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2: Connaissez-vous la légende du chat-huant du Morvan ? On vous la raconte avec Sandra Amani, l'auteur des légendes des mystères du Morvan aux éditions Temps Impossible. Bonjour Sandra.
3: Bonjour Charlotte.
2: Dans le Morvan, on peut croiser un rapace étonnant, le chat huant, un cousin du Grand-Duc et de la Chouette.
3: Effectivement, vous savez, dans le passé, on clouait ces animaux aux portes des granges pour chasser le mauvais sort.
2: Oui.
3: Cependant, cet oiseau n'a pas toujours eu l'apparence qu'on lui connaît aujourd'hui. À une certaine époque, on le surnommait d'ailleurs le Bel Ardent.
2: Racontez-nous.
3: Le Bel Ardent était l'un des plus beaux oiseaux du règne animal. Aucun autre volatile n'égalait sa beauté. Son plumage était pourpre et or. Ses yeux brillaient comme des diamants. L'hirondelle, en le voyant, maudissait ses ailes noires. Le rouge-gorge enviait sa splendeur. Mais cette beauté se voyait toujours de loin. Personne n'avait encore jamais réussi à attraper un Bel Ardent dans le Morvan. La légende raconte que cet oiseau était immortel. Malheureusement, le Bel Ardent avait très mauvais caractère. Égocentrique, narcissique. Il était en fait très seul. Par un soir d'été, un rossignol curieux se pose sur une branche de hêtre juste à côté de celle où se reposait le beau volatile.
4: Mais sire, je suis désolée de troubler votre repos, mais me ferez-vous l'honneur de m'accorder quelques instants? J'aimerais deviser un peu avec vous.
3: Le Bel Ardent lui jeta un regard dédaigneux et méprisant. Mais pour qui se prenait donc ce cuistre? Dérangé dans son sommeil, il n'était pas très disposé à perdre son temps avec un rossignol, d'autant plus que le chant cristallin de son voisin le rendait un peu jaloux. Lui-même n'avait pas été doté d'une aussi divine voix, et il le regrettait vivement.
5: « D'accord, »
3: répondit-il finalement.
5: « Mais dépêche-toi, je n'ai pas le temps de m'attarder sur les requêtes des gringalets de ton espèce, rossignol. »
4: « Ne vous inquiétez pas !»
2: lui répondit le petit oiseau brun.
4: « J'aimerais juste que vous me donniez l'une de vos superbes plumes. Mon épouse rêve de décorer notre nid avec et je lui ai promis que je ferai tout pour accéder à son souhait. Pas la plus grande, bien sûr. Une petite plume de votre magnifique robe fera l'affaire. »
5: « Te donner l'une de mes plumes ?»
3: s'écria l'orgueilleux, outré devant tant de hardiesse.
5: « Jamais personne ne m'a fait l'affront de réclamer un tel présent. Hors de ma vue, mendiant, et que je ne te vois plus. Dis à ton épouse que je n'ai pas pour habitude d'accéder à des requêtes aussi insolentes. »
3: Choqué par tant de violence, le rossignol s'enfuit en poussant des petits cris. Ses compagnons, qui attendaient fébrilement son retour, le rejoignirent pour le consoler. L'affaire s'ébruita parmi les oiseaux et arriva bientôt aux oreilles du créateur.
5: « Si je ne freine pas les élans de ce prétentieux, »
3: songea-t-il,
5: « il dominera bientôt tous ses semblables et se moquera totalement de moi. Il est de mon devoir de lui donner une leçon avant que le pire ne se produise. »
2: Vient alors le jour de la rencontre entre Dieu et le Bel Ardent. À votre avis, comment l'oiseau du Morvan va-t-il s'en sortir face au Créateur ?
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2: Avec son plumage pourpré or, ses yeux brillants comme des diamants, on retrouve l'oiseau, le Bel Ardent du Morvan face au Créateur. Une histoire de Sandra Amani extraite des légendes et mystères du Morvan aux éditions des Temps Impossibles.
3: Le Bel Ardent, imbu de lui-même, n'avait même pas peur face au Tout-Puissant.
5: Oiseau sans âme, je vais t'apprendre l'humilité. Désormais, tu ne susciteras plus la jalousie de tes congénères. Bien au contraire, ceux-ci détourneront le regard lorsqu'ils te verront. Va-t'en d'ici et surtout, ne t'attarde pas de suite au bord d'un ruisseau ou d'un étang du Morvan. Tu risquerais de t'y noyer en contemplant mon œuvre.
3: Furieux,

0: bel ardent redescend alors sur terre. Autour de lui, les autres oiseaux commençaient déjà à chuchoter.
1: Mais regardez-moi cet étrange oiseau !
2: S'exclame un petit moineau.
1: Il est vraiment laid ! Même les chauves-souris ont plus de charme que lui !
3: Dit une hirondelle.
0: Les autres oiseaux éclatèrent de rire avant de regagner la forêt.
4: Qu'est-ce qu'il est moche !
0: Pendant ce temps, le bel ardent cherchait un endroit pour se reposer. Sa rencontre avec Dieu l'avait agacé et il fomentait déjà une vengeance. Il arrive alors près d'un grand lac du Morvan. Soudain, posé sur la rive, il baisse les yeux. Aussitôt, il pousse un cri de terreur. Horrifié, il se demande qui est ce monstre qui le regarde. C'est alors qu'il comprend. L'horrible oiseau n'était autre que lui-même. Des plumes sombres avaient remplacé le somptueux plumage pourpre. Les yeux de diamant n'étaient plus que deux trous noirs, sans vie. Un chagrin immense le secoua au souvenir de sa splendeur d'antan. Non loin de là, une jeune bergère rentrait ses moutons. Elle s'arrêta près du ruisseau où s'attardait le prince déchu. Elle sursauta en le voyant.
5: Quel oiseau affreux ! On était ressorti tout droit de l'enfer ! Un chat-huant, à n'en pas douter ! Une vraie créature diabolique ! Vite, fuyons avant qu'il ne nous fasse du mal !
0: En arrivant à Saint-Léger-Vauban, elle fit le récit de sa rencontre avec le fameux chat-huant. À partir de ce jour, le bel ardent fut appelé ainsi. Le jour, il se cachait pour ne pas être vu, et le soir, il rôdait autour des chaumières en quête de nourriture. En plus, il n'était plus immortel. Ultime punition divine.
2: Mais l'histoire ne s'arrête pas là.
0: Souvenez-vous du petit rossignol qui avait demandé une des plumes du bel ardent. Un soir, en croisant le chat-huant pleurant, il lui dit
1: « C'est vrai que tu as été bien méchant avec moi, mais j'ai pitié de toi et si tu le souhaites, je passerai les nuits d'été à tes côtés. Peut-être que mon chant allégera un peu tes souffrances. »
0: Le chat-huant accepte, soulagé d'avoir enfin trouvé un confident. Il ignorait encore à quel point au cours des siècles, il serait rejeté et maudit.
2: Son calvaire ne faisait que commencer. 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
6: Bernard, 68 ans, j'habite Marcilly depuis plus de 45 ans.
7: Votre grande passion, vous, c'est la randonnée ?
6: C'est la randonnée dans tous les terrains, dans toutes les régions de France.
7: Ça a commencé comment, cette passion ? Enfin, qu'est-ce qui vous a mis le pied à l'étrier ?
6: Aller à l'école, pas le choix. En pleine campagne, on allait à l'école à pied.
7: Ça représentait quoi comme trajet, comme longueur de trajet ?
6: Quand j'ai commencé en primaire, dans la Nièvre, c'était 1 km 4 fois par jour. Et après, dans le Cher, c'était 3 km le matin et 3 km le soir, dans le milieu des bois, pour aller à l'école.
7: Et vous avez jamais eu les chocottes au milieu
6: non.
7: des bois ?
6: Ben non, c'est sain là-bas, au milieu des bois, c'est sain, il n'y a que du gibier. Le gibier est la peur de l'homme. Les oiseaux qui viennent le matin devant vous, là, qui se réveillent, le petit rouge-gorge, le petit merle, qui marche devant vous, là, dans la lumière, c'est magnifique. Le lever du soleil sur dans un sentier où il y a une biche qui est en train de ou un cerf qui est en train de dormir, un chevreuil. C'est magnifique.
7: Je crois que la randonnée, ça commence tôt chez vous.
6: Oui, ça commence tôt. Même les enfants, mon fils, lui, il avait 6 mois, il commence à randonner avec nous.
7: À 6 mois, il marchait.
6: Ah bah, il était dans le dos. Je le portais sur moi, mais j'avais ma fille avec moi aussi. Ils ont commencé de bonne heure.
7: Généralement, vous partez pour des randonnées de combien de kilomètres ?
6: Alors, quand on est sur Marseille dans la journée, c'est 8, 10, l'été, 12. Et que les week-ends, en dessous de 20, vous n'allez pas me faire plaisir. Je préfère 20, 25.
7: Et vous faites ça en combien de temps ?
6: Alors, on marche à une vitesse moyenne de 6 km/h.
7: C'est un bon rythme, ça ?
6: Oui, c'est un bon rythme.
7: C'est du plaisir, mais c'est aussi une mission. Une fois que vous êtes parti, on ne vous arrête pas.
6: Voilà. Alors, il y a des gens qui ont du mal à me suivre. Et alors, ils n'aiment pas randonner avec moi, parce que...
7: Ah, il y a eu des prises de bec, déjà ?
6: Non, jamais, jamais. Non, mais avec le sourire.
7: Et vous pensez à quoi quand vous marchez ?
6: À rien. À rien.
7: Ça a l'air génial.
6: Oui, c'est génial. À rien, on est là, on regarde la nature, on regarde tout. Le moindre petite chose, ça m'émerveille.
7: Et quand vous partez en randonnée, vous êtes équipé comment ?
6: Sac à dos, avec de la boisson, de la nourriture, des affaires chaudes, des affaires froides, de la crème solaire, des lunettes, une casquette.
7: Vous avez tout, quoi.
6: Oui, il faut tout. Je marche aussi avec des bâtons pompes.
7: Des quoi ?
6: Bâtons pompes. C'est des bâtons avec un ressort à l'intérieur qui a différentes puissances qui fait que bah, là, c'est toute la partie supérieure du corps qui travaille. Les muscles, le cardio, les abdos, le dos, ça les fait travailler. Et après, avec ce principe-là, ça allège toutes les articulations basses, les hanches, les genoux, les chevilles. Alors, c'est comme on appuie dessus, ça nous relève le corps.
7: Le surnom de Robocop de Marseille, il est mérité.
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1: Laisse passer.
2: Sébel vit dans le Vézélien quand elle n'est pas aux quatre coins du monde pour inventer des univers au cinéma ou à la télévision.
3: Monteur, la tourne.
2: Cette iconesse d'adoption est chef décoratrice et elle est devenue la référence quand Hollywood veut filmer Paris. Un Paris plus vrai que nature, un Paris recréé, un Paris d'atmosphère. Anne Sebel a travaillé avec les plus grands, Spielberg, Clint Eastwood, Sofia Coppola ou encore Damien Chazelle. Et depuis 5 saisons, elle est aussi la directrice artistique de la série Emily in Paris, dont elle façonne l'univers visuel. Elle a inventé pour la série un Paris fantasmé, celui que les Américains adorent, les immeubles haussmanniens, les chambres de bonne, les placettes charmantes, les bistrots typiques. Une création qui part du scénario, puis elle imagine les lieux, les volumes, les couleurs, la lumière. Derrière chaque décor, il y a des croquis, des maquettes et des artisans qui reproduisent en 3D cet univers.
4: C'est du travail bien fait.
2: Pour une saison d'Emily in Paris, ce sont près de 180 décors créés, démontés, remontés. Un travail colossal qui a aussi un impact très concret. Certains lieux de tournage sont devenus de véritables attractions touristiques. Anne Sebel revendique un cinéma fait à la main, loin du tout numérique. Elle transmet d'ailleurs son savoir-faire à la Fémis, où elle forme la nouvelle génération qui, à son tour, saisira le réel pour bâtir image après image d'autres rêves de cinéma.
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5: Parfois dès l'enfance, on connaît son destin. Lionel Terrain est à Grenoble le 25 juillet 1921. Sa famille, aisée, envisage pour lui un futur bourgeois, alors que lui n'a déjà que la montagne en tête. À 3 ans, il chausse les skis. À 5 ans, il cherche à escalader tout ce qu'il croise. Durant sa jeunesse, le grenoblois sèche régulièrement l'école pour aller crapahuter en montagne. Son déménagement à Chamonix pour accompagner son père malade ne va pas arranger les choses. À seulement 12 ans, il devient chef de cordée pour la première fois. Parallèlement, il se lance dans les sports de glisse et se taille en grandissant un petit palmarès, notamment en combiné des centres slalom.
6: Ça c'est mes skis, ils ont fait deuxième à Grand Montana, ces skis-là. Moi j'ai une pêche les gars. Wouh !
5: Nous sommes alors en 1941, la future légende de l'alpinisme rentre à la formation Jeunesse et Montagne, ancêtre de l'UCPA. En plus de vivre pleinement sa passion, c'est là qu'il va rencontrer l'un de ses futurs grands amis, Gaston Rébuffa. C'est une nouvelle conception de la montagne que Lionel Terray découvre. Rébuffa, en avance sur son temps, anticipe déjà les ascensions de grands sommets. Pendant plusieurs années, les deux hommes alterneront expéditions en montagne et travaillent dans la ferme de Lionel. Leur coopération prendra une pause à la fin de la guerre. Lionel Terray entre dans la résistance où il intègre la mythique compagnie Stéphane.
7: Et bonjour !
5: Un groupe spécialisé dans le combat en montagne, encadré par les meilleurs alpinistes du moment. Leurs actions durant le conflit deviendront d'ailleurs une référence dans le domaine de la guérilla.
8: C'est le genre de type qui boirait un bidon d'essence pour pouvoir pisser sur ton feu de camp.
5: Après la guerre, la libération pour Lionel Terray, elle est autant politique que professionnelle. Il se lance définitivement et complètement dans l'alpinisme. Instructeur à l'école de haute montagne, moniteur de ski, puis guide de haute montagne, il aspire à protéger ce qu'il y a de plus important pour lui, sa liberté.
9: Belle activité, beau projet.
5: Il s'associe à cette époque à celui qu'il découvre lors d'une ascension et qui ne le lâchera plus, Louis Lachenal. Alliance de l'audace de Lachenal et de la réflexion de Terray, le duo démarre une des plus grandes épopées de l'ascension des Alpes.
10: Je vais faire le maximum, je me lance, je suis prêt.
5: Cette des mythiques enchaînent les performances et les records. La face nord des Grandes Jorasses, l'éperon nord des droites, la terrible face nord de Lager en Suisse qui leur prend seulement 2 jours.
11: Plus que quelques kilomètres et bientôt nous serons dans une bonne auberge.
5: Après ce dernier exploit, il est alors temps pour le duo de fusées alpines de se tourner vers un autre défi, direction l'Himalaya. Il participe à la seconde expédition pour tenter de monter au sommet de l'Annapurna, soit la première fois qu'un homme marcherait au-dessus de 8000 mètres. L'expédition est un succès. Si Herzog et Lachenal sont les seuls à atteindre le sommet, Lionel Terray jouera un rôle considérable de soutien, notamment en portant son ami qui avait les pieds gelés pendant la descente du sommet. Les Français rentrent à Orly et sont accueillis en héros.
12: J'avais des papillons dans le ventre.
5: Pendant les 14 années qui suivront, Lionel Terray continuera de réaliser des exploits. Que les sommets impossibles soient soit dans les Andes ou dans l'Himalaya, il laissera sa marque dans l'histoire de l'alpinisme.
3: Ce Lascar est une légende comme le grand Manitou.
5: Mais quelle que soit l'altitude ou l'expérience, le danger est toujours là. Le 19 septembre 1965, dans le Vercors, Lionel Terray chute avec un ami lors de l'ascension des arêtes du Gerbier. Leurs corps sont retrouvés quelques jours plus tard. Le monde de l'alpinisme se rendra à Chamonix, où le Grenoblois sera inhumé pour lui rendre hommage. Lionel Terray, l'un des plus grands alpinistes de l'histoire, est un Isérois, illustre Isérois.
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2: 6h20, c'est votre rendez-vous, les gens d'ici. Tous les jours, nous mettons en lumière une personnalité qui fait briller notre région. Elle se confie au micro de Romain Bruno. Et aujourd'hui, direction la Tour Eiffel, à la rencontre d'une guide qui propose une visite immersive avec l'aide d'un casque de réalité virtuelle pour redécouvrir l'histoire de la Dame de Fer. Et depuis cette semaine, cette visite a été réactualisée pour plus de surprises. Romain, vous êtes bien devant la Tour Eiffel, elle est belle, hein?
4: Oh, qu'est-ce qu'elle est belle. En plus, je la regarde, cette Tour Eiffel, face à moi, en effet. Et j'ai à mes côtés, c'est Vladina, les cofondatrices et guide chez Viality Tour, qui propose... Ah, j'en dis pas plus, tiens, elle va nous expliquer. Bonjour Vladina.
7: Bonjour Romain.
4: Vous nous proposez une expérience immersive.
7: Absolument, puisqu'on propose une expérience au pied de la Tour Eiffel, mais à une autre époque. On la connaît, la Tour Eiffel du 21e siècle, mais est-ce qu'on connaît la Tour Eiffel du 19e siècle? Eh ben non, c'est ce qu'on vous propose de voir avec nos casques de réalité virtuelle.
4: Donc, on est avec vous... On enfile un casque, on s'arrête de temps en temps et on découvre quoi dans ce casque?
7: Alors d'abord, on découvre le chantier, la construction, et après on découvre l'exposition universelle et la Tour Eiffel dans son écrin d'origine au cœur de cette exposition qui a marqué les esprits à l'époque.
4: Alors, si nous sommes aujourd'hui ensemble, c'est qu'il y a de la nouveauté.
7: Absolument, puisque c'est une visite qu'on a créée il y a déjà quelques temps et qu'on met à jour à chaque fois au fur et à mesure des remarques et des évolutions technologiques. Et là, c'est encore plus immersif avec des meilleures qualités d'image, avec plein de petits détails aussi qu'on rajoute au fur et à mesure, pour les petits, pour les grands, pour les goûts de tous.
4: Et ce qui est intéressant, c'est que vous êtes à nos côtés, vous en tant que guide, pour nous expliquer ce que l'on voit à travers le casque.
7: Tout à fait, je vous explique un petit peu ce que vous voyez autour de vous, à quoi correspondent les différents bâtiments, ce que sont en train de faire tous ces personnages qui forcément ont des réactions très différentes de celles que nous on a au 21e siècle. Et les gens posent des questions, réagissent, interagissent. Donc c'est vraiment une visite interactive aussi avec le guide et avec les autres participants du groupe.
4: Vladina, elle vous est venue comment cette idée de visite immersive avec un casque de réalité virtuelle?
7: C'est une idée qu'on a eue donc avec Michel, le cofondateur, parce que moi je suis guide à la base conférencière, je fais des visites plutôt traditionnelles. Et lui est une personne qui a toujours beaucoup de mal à se projeter. Comme il est plutôt à l'aise avec toutes les nouvelles technologies, on s'est dit qu'on allait combiner nos compétences. Moi, la guide, lui, voilà la réalité virtuelle. Et ça a donné Viality Tour.
4: C'est officiel, on peut voyager dans le temps grâce à vous et grâce à la technologie que vous avez mise comme ça à la portée de tous. Et je sens qu'on se reverra parce qu'au-delà de la Tour Eiffel, vous proposez une autre destination, ça s'appelle le Louvre.
7: C'est une autre aventure, voilà, c'est une autre histoire qu'on découvrira ensemble plus tard.
4: Merci beaucoup, Vladina.
7: Mais de rien, avec grand plaisir, et je vous attends sur le Champ de Mars.
4: Voilà, venez tous, franchement, visiter et découvrir, redécouvrir la Tour Eiffel autrement.

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7: Adieu. Oui, qui te beau parler d'expression Abe Bounkachao. Littéralement, ça voudrait dire avoir une bonne dent. Mais en français, on dirait plutôt avoir un bon coup de fourchette.
6: Ah.
7: Qui est mis en des coussata qui nous cita, qui sont las dents qui utilisent, mais qui est français, qui est la fourchette. Ce qu'on peut remarquer qui est amusant, c'est qu'en occitan, ce sont les dents, alors qu'en français, c'est la fourchette.
6: Et qu'abête anecdotes?
7: De la même famille qui utilise souben à quelle expression? Surtout de l'omégrane paille, qu'on ait herhani qui vinji heri et qu'acavit toutes les assiettes. Dans ma famille, on utilise souvent cette expression. Surtout mon grand-père, pour moi, quand j'ai très faim, que je mange beaucoup et que j'ai fini les assiettes de tout le monde.
8: J'ai la dalle, j'ai faim, nourris-moi.
7: Le petit trait qui est minge her, que la péra mêlée ou la chichangle. Pramou kei magre, koumye chichangle. Mon petit frère ne mange moins. On l'appelle plutôt la chichangle, le lézard. Car il est maigre comme un lézard.
6: Qu'est-ce qui est à gras de meille?
7: Las glaces, qui est un coffre fort, une sorte de mesran païs.
6: Des glaces dans chez tes grands-parents.
7: Un coffre fort entier.
6: Merci, sœur.
7: Adieu.
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1: Me voilà devant le gymnase Honoré et Jean Fleury. Quartier Coubertin, quoi. Alors, il y a les gars de la ville là qui sont en train de nettoyer tout ça. Les rues. Bon, je vais aller les embêter un petit peu. Peut-être même essayer de conduire, aller savoir. Sur un malentendu. Bonjour, je voulais savoir si je peux monter avec vous pour voir comment ça marche, votre petite machine.
2: On n'a vraiment pas le droit.
1: On met juste un petit tour.
3: Si vous voulez.
2: Oui, ok, d'accord.
1: Merci. Le volant est à droite.
2: Oui. Quand on n'est pas habitué, ça fait drôle la première fois, en fait.
1: Eh ben, il faudrait aller conduire en Angleterre.
2: Oui.
1: Comment ça marche, cette affaire?
2: C'est un joystick, c'est-à-dire qu'on fait descendre le joystick, les balais descendent, la machine démarre, on passe la vitesse 1, et puis voilà.
1: Alors, bon, les balais nettoient, donc ça envoie de l'eau et tout.
2: Ça envoie de l'eau,
1: puis après...
2: ça ramasse toute la merde, si on peut dire comme ça, oui.
1: Voilà. Et ça la met où, toute la merde?
2: Ça la met dans la... Il y a une cuve à l'intérieur, ça la met tout à l'intérieur. Et après, quand on fait de matinée, on va vider.
1: Vous la videz où?
2: On la vide au jardin, le coq. Il y a une benne affrétée exprès pour...
1: Ah, d'accord.
2: Voilà.
1: Vous êtes en train de faire un gros bouchon.
2: Mais c'est le service public. Mais après, c'est les premiers à être contents quand c'est propre.
1: Je peux conduire?
2: Non.
1: Eh bien, il y a une autre petite voiturette. Tiens, on va aller le voir.
4: Bonjour.
1: Ah, c'est pas la même que celle de Jocelyn?
4: Non, parce que lui, c'est une balayeuse et nous, c'est une labeuse. Et il passe derrière nous.
1: Ah, ça y est, j'ai compris le truc. Je peux conduire?
4: Ah non, là, je peux pas, là.
1: Il y a un degré de conducteur. Il y a des conducteurs, ils conduisent les balayeuses et les autres, ils conduisent les laveuses.
4: Oui, parce que là, il faut passer un cassesse. Parce que pour une balayeuse, il faut avoir le poids lourd et voilà.
1: Bon, Fabrice, il paraît que c'est vous le rigolo de la bande.
5: Peut-être. Vaut mieux rire au boulot que ça la gueule.
1: Moi, quand on a un Karcher comme ça dans les mains, on n'a pas envie parfois de donner un petit coup de Karcher de temps en temps, de faire des blagues, quoi.
5: On n'a pas trop le temps.
1: Bon, une petite blague vite fait sur un passant. Je peux essayer?
5: Non.
1: Oh, non. J'ai essayé de conduire, mais personne ne veut me prêter son matériel.
5: Non, c'est interdit.
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1: Taureau, je crois que c'est du 21. Ah non, je sais plus.
2: Savez-vous ce que c'est que l'astrologie ?
3: C'est les astronautes qui vont dans l'espace.
1: C'est l'espace et les constellations, le placement des étoiles.
2: Vous êtes de quel signe ?
3: Verseau. Moi, je crois que je suis taureau.
1: Moi, je suis taureau.
3: Moi aussi, je suis taureau.
2: Comment on a découvert que vous étiez de ce signe-là ? C'est grâce à quoi ?
1: Au mois de l'année, par exemple, le taureau, je crois que c'est du 21 mars jusqu'au 20... Ah non, je sais plus.
3: Moi, j'avais un petit carnet de jeu et il y avait un jeu. Si on réussit le jeu, on savait on était de quel signe.
4: C'est quand même magique, hein ?
5: Waouh, c'est fabuleux ! Et pourquoi on fait ça ?
3: Je suis un peu Verseau. C'est de quel temps à quel temps ? C'est de la fin de janvier au début de février. Et moi, vu que je suis née le 31 janvier, je suis Verseau, du coup. Ça s'appelle des signes astrologiques. Et l'astrologie, du coup, c'est des signes astrologiques.
2: T'es taureau, ça veut dire que tu rentres, t'as besoin d'une étable ?
1: Non, c'est sur les qualités. C'est quand on est, par exemple, taureau, dans le mois où on est taureau, on n'est pas comme d'habitude.
2: Et vous êtes comment, messieurs les taureaux ?
1: J'en sais rien.
6: Il possède certainement des qualités, mais voilà. Lesquelles ?
3: Je sais pas, moi, je pense de l'émotion. Beaucoup, beaucoup d'émotions. Après, je sais pas.
7: Comment je peux te montrer que je peux être fort et sensible, noble et affectueux ?
3: Les taureaux, par exemple, ce sont des personnes qui sont nées pendant les mois de taureau.
8: C'est logique.
1: Quand on est taureau, on se contrarie plus, on est plus vexé, alors que d'habitude, non.
3: Taureau, vu que les taureaux, c'est costaud, je pense que les taureaux, ils sont costauds. Enfin, ceux qui ont les signes astrologiques taureaux, ils sont peut-être très forts.
2: Et les balances, alors ?
3: Quand on était le signe astrologique balance, c'est-à-dire que quand il y a quelqu'un qui nous dit quelque chose, on va le balancer.
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10: Itinéraire bis à Mailly-le-Château cette semaine et aujourd'hui, je me suis arrêtée chez Olana, chez Amélie Moreau, ici à Mailly-le-Château. Amélie, bonjour.
11: Bonjour.
10: Olana, c'est quoi, Amélie ?
11: Olana, c'est une prolongation de moi. C'est mon entreprise, en fait, que j'ai créée en 2020. Et donc, c'est Olana, laine et savoir-faire. Et donc, en deux mots, tout est dit. Laine et les savoir-faire pour la transformer.
10: Cette laine, elle vient d'où ?
11: Elle vient du troupeau d'Adrien Salat, qui est aussi à Mailly-le-Château et qui est éleveur agro-pastoral, c'est-à-dire qu'il est éleveur itinérant. Et son troupeau est très intéressant pour la laine, puisque la race des brebis est Estalaine Mérinos. Et pour moi, c'est la Rolls des toisons.
10: Pratiquement, votre métier, il consiste en quoi ? Vous n'élevez pas les brebis pour la laine, mais vous arrivez à quel moment ?
11: Moi, le début, c'est la tonte annuelle. La source, c'est le tri de la laine. La compétence numéro un pour faire quelque chose avec cette matière, c'est de savoir trier les toisons.
10: Et ensuite, après le tri, on fait quoi ?
11: Alors, après le tri, on compacte toute cette laine récoltée dans des sacs qu'on appelle des curons. Et on l'envoie dans un lavage spécialisé pour laver la laine. Et ensuite, on va décider, donc là, pour le cas, c'est du fil à tricoter qui sera envoyé dans une filature française, toujours dans une recherche de faire un produit de qualité, voire haute qualité, et sur notre territoire.
10: Alors là, on a des pelotes de laine devant nous, parce qu'on est chez vous et que chez vous, c'est également la boutique. On peut venir vous voir sur rendez-vous. Cette laine, quelles sont ses qualités ?
11: Alors, ce que vous avez sous les yeux, Catherine, ce n'est pas des pelotes, c'est des écheveaux. C'est le langage, c'est le vocabulaire lainier, écheveaux, et c'est la forme qu'on doit utiliser pour teindre. Et donc, les qualités du fil, c'est que la laine, c'est thermorégulateur, c'est respirant, c'est antibactérien. Ça nécessite peu de lavage, puisque s'il y a des odeurs, il suffit d'aérer son pull quelques heures à l'air libre. En fait, la matière reste vivante. comme sur l'animal en fait.
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10: Itinéraire bis à Maillé-le-Château cette semaine. Et aujourd'hui, eh bien, nous allons parler de pâturage itinérant. Adrien Salat, bonjour.
4: Bonjour.
10: Le pâturage itinérant, Adrien, est-ce que vous pouvez m'expliquer ce que c'est ?
4: C'est marrant parce que pâturage itinérant et itinéraire bis, finalement, ça rapproche un peu parce qu'on prend souvent les chemins de traverse, en tout cas des endroits moins fréquentés pour déplacer les brebis. Parce qu'en fait, donc c'est un troupeau qui est arrivé en 2021 et qui depuis se déplace uniquement à pied sur des trajets jusqu'à 5-6 km pour aller chercher des pâturages chez des céréales. Aller dans leur parcelle, après accord verbal effectivement, pour faire pâturer et puis dans une démarche de restauration de la fertilité des sols.
10: Restauration de la fertilité des sols, c'est-à-dire ?
4: Aujourd'hui, on se rend compte que les engrais de synthèse sont aussi limités et que ben il faut trouver autre chose. Et les agriculteurs, après avoir essayé toute une série de solutions, en arrivent à se dire que remettre des bêtes sur des parcelles qui souvent n'ont pas vu d'animaux d'élevage, en tout cas depuis au moins une génération et des dizaines d'années, ben, c'est potentiellement bénéfique.
10: Et j'aimerais bien que vous me parliez de vos brebis. Ce sont des brebis particulières, il y en a combien ?
4: Il y a une centaine de mères. Ce sont des brebis de race Estalen Merinos. La race Merinos, on la connaît pour la laine parce qu'elle est très fine, donc elle permet de faire du textile avec. Et on est sur une race spécifique puisqu'elle s'est développée sur plutôt l'est de la France, Alsace-Lorraine, croisée avec une race Württemberg d'Allemagne du Sud, qui donne une brebis de belle taille, avec une toison conséquente et une capacité à endurer les aléas climatiques extrêmes. Voilà, une race très plaisante à élever, même si c'est plus que de l'élevage. C'est vraiment, on partage, on passe du temps ensemble finalement.
10: Est-ce qu'on peut vivre de ce métier, Adrien ?
4: Oui, je vis de cette activité. Alors, on a parlé de la laine, mais j'ai aussi une activité de vente de viande. Donc, on nourrit aussi un territoire, donc on répond à un besoin. Et en ça, oui, ça me fait vivre, ça donne raison, ça donne sens à ma vie. Je pense que la question était aussi financière. C'est vraiment un combat. J'ai envie de dire que plus le temps passe, plus on pourra en vivre. C'est l'origine quasiment de la civilisation, du fait qu'on est passé de nomade à sédentaire. Donc tant qu'on sera sédentaire, c'est un métier qui aura du sens et qui répondra.
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10: Itinéraire bis à Maillé-le-Château, aujourd'hui encore. Aujourd'hui, je me trouve au planétarium de Maillé-le-Château. Patrice Berger, bonjour.
8: Bonjour.
10: Un planétarium, c'est ma première question. Patrice, elle est toute simple. Qu'est-ce que c'est ?
8: Alors, un planétarium, c'est un lieu où on va pouvoir observer le ciel, comme si on était en pleine nuit, au froid. Sauf que là, on est bien au chaud et on a le ciel au-dessus de nous, mais il est en numérique, tout simplement.
10: Ce planétarium de Maillé-le-Château, il est né de quelle façon ?
8: Alors, il est né parce que on a une section dans l'association Astronomie et nos contrées font que les samedis soirs, pour observer avec un beau ciel, ils sont très rares dans une année. Et comme on aime transmettre notre passion, on a dû trouver un autre moyen de la transmettre. Et l'autre moyen, c'est le planétarium.
10: Quand on construit un planétarium, on obéit à des règles quand même.
8: Oui, bien sûr, on est obligé, déjà parce qu'on a un ERP, on reçoit du public. Et puis, la particularité du planétarium, puisque, comme vous le constatez, c'est un dôme que l'on a au-dessus de nous, qui est notre écran.
10: On peut mettre combien de personnes, combien de spectateurs ici ?
8: 30 personnes.
10: Alors, qu'est-ce qu'on peut voir ? Là, en ce moment, moi j'ai la grande chance d'être au milieu du planétarium. J'ai un ciel, c'est le matin ou c'est le soir ?
8: Alors là, non, c'est le ciel actuel. On est en journée, là, pour l'instant, avec le soleil à l'endroit où il serait, bien sûr, si on n'avait pas les nuages au-dessus de nous.
10: Quels sont les types d'animations que vous proposez dans ce planétarium ?
8: Alors, on peut déjà observer le ciel du soir, comme on l'observerait en sortant à l'extérieur. On peut même observer le ciel comme il était il y a 2000 ans, ou comme il sera dans 2000 ans, parce qu'il sera différent, bien sûr. Alors ça, c'est la partie, je dirais, purement observation, comme on peut le faire à l'extérieur. Et on a aussi la projection de films qui sont spécifiques pour les planétariums, qui sont à 360 degrés.
10: Des films qui sont à la portée de quel public ?
8: Alors, tout public, on a des films d'animation pour les enfants, ça commence à partir de 5 ans. Et puis après, on monte crescendo, hein, et bien sûr, on a aussi des films pour adultes. Et pour adultes et enfants. On a des spécifiques pour les enfants, mais sinon on a des films tout public.
10: C'est un endroit assez magique, je dois le dire, avec une réverbération du son qui est incroyable.
8: Oui, c'est très particulier parce qu'en réalité le son reflète partout dans le dôme et parfois on est à l'autre bout du planétarium et on a l'impression que la personne est juste à côté de nous. Oui, oui, c'est complètement magique hein, pour les personnes s'ils ne sont jamais venues. À chaque fois, c'est vraiment un émerveillement. Et quand on y revient, puisqu'on peut revenir pour voir d'autres choses aussi, hein, bien sûr.
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10: Itinéraire BIS à Mailly-le-Château, aujourd'hui encore, pour vous faire découvrir aujourd'hui un merveilleux métier. Gaëtane Millet, bonjour.
12: Bonjour.
10: Vous êtes vitrailliste, maître verrier. Est-ce que vous pouvez nous expliquer en quoi consiste votre métier ?
12: Mon métier consiste à la création et à la restauration de vitraux, que ce soit pour du particulier ou des vitraux de patrimoine, comme les églises.
10: Ce métier, vous l'avez approché de quelle façon ?
12: J'ai eu la chance de rencontrer Bernard Dubourg, un souffleur de verre, qui m'a transmis sa passion pour le verre au départ.
10: Votre amour du verre, Gaëtane, il est né de quelle façon ?
12: C'est la fascination par rapport à la matière, aux couleurs, aux reliefs, tout ce qu'on peut transmettre aussi à travers une création, c'est le partage.
10: Alors, ce vitrail, c'est totalement magique, on est dans votre atelier à Mailly-le-Château, parce que la boutique, elle est à Vézelay. Hein.
12: Tout à fait, la boutique est au 10 rue Saint-Étienne à Vézelay.
10: Et expliquez-moi, qu'est-ce qu'on a devant nous, là ?
12: Alors, pour l'instant, devant vous, vous avez donc des petits vitraux pour la décoration, et je vais montrer un petit peu tous les effets du verre qui sont destinés à la boutique.
10: Ce métier de vitrailliste, maître verrier, quelle qualité il demande, Gaëtane ?
12: Il demande beaucoup de précision, un grand travail de dessin, une connaissance sur ses verres. Le choix des verres est très important par rapport au rendu que l'on veut donner et une passion dépendante.
10: Quand on parle de vitrail, on pense souvent au vitrail qui prend la place d'une fenêtre, mais le vitrail, il se conçoit également à l'intérieur des maisons.
12: Tout à fait, le vitrail peut servir en miroir, il peut être aussi en séparation de portes, il peut être sur une cloison, il peut être une petite lampe décorative. On a beaucoup d'idées d'endroits différents pour mettre les vitraux.
10: Et puis, vous restaurez des vitraux. Et là, à côté de moi, il y a un vitrail d'église. Il arrive d'où, celui-ci ?
12: Celui-ci, c'est un vitrail qui arrive de Précy-le-Sec.
10: Est-ce que c'est exactement le même travail quand on crée un vitrail ou quand on le restaure ?
12: Alors non, quand on fait une création, on démarre à partir d'un dessin. On fait le dessin en taille réelle qui va nous servir en fait de trame pour découper le verre. Pour une restauration d'église, on va conserver au maximum toutes les pièces qui sont en bon état, pas cassées. Et on va remplacer uniquement celles qui sont inexistantes. Ce sont deux mondes très différents. Quand on fait de la création, on sait qu'on va laisser sa petite trace sur un vitrail qui va durer plus d'un siècle.
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10: Itinéraire BIS, toujours à Mailly-le-Château. Cette semaine et aujourd'hui, je vous emmène dans un endroit magnifique, un endroit étonnant. Je suis allée au musée des outils d'autrefois. Jean-Louis Lajambe, bonjour.
13: Bonjour.
10: Dites-moi, ce musée ici à Mailly-le-Château, il existe depuis combien de temps, Jean-Louis ?
13: Ah, je réfléchis. Oh, plus de 5 ans, hein. Plus de 5 ans, oui, pas plus, je crois pas.
10: Qu'est-ce qui vous a donné envie de créer un tel lieu ?
13: Mon grand-père était ferblantier, j'ai donc récupéré tout son atelier, et c'est de là qu'il m'est venu l'idée de faire des métiers anciens.
10: Vous avez débuté avec combien d'outils ?
13: J'ai commencé avec une cinquantaine d'outils.
10: Et aujourd'hui, là, autour de nous, sur 3 étages, il y a combien d'outils ?
13: Je pense environ entre 4 et 5 000 outils de différents métiers, évidemment.
10: Tous ces objets, vous les achetez ou on vous les donne ?
13: On m'en donne beaucoup. J'en achète très peu, en définitive.
10: Au fur et à mesure que ces outils sont arrivés dans votre musée, j'imagine qu'il a fallu que vous vous documentiez.
13: Oui, je me suis beaucoup documenté. Soit que j'allais voir des gens qui ont fait ces métiers-là, ou soit que je cherchais, mais dans les livres, hein, pas sur Internet.
10: Parce que lorsque les gens viennent visiter ce musée, ils vous posent énormément de questions.
13: Énormément de questions, oui, oui, ben c'est normal, et je peux répondre, voilà.
10: Ce musée extraordinaire, parce qu'il est vraiment extraordinaire, Jean-Louis, il est ouvert tous les jours ?
13: Oui, c'est ouvert tous les jours, à n'importe quelle heure, il suffit de me donner un coup de téléphone, voilà, un coup de fil.
10: C'est un vrai travail de mémoire que vous avez fait.
13: Oui, c'est vrai, j'aime ça, donc voilà, j'ai réussi à faire ça sans problème, quoi.
10: Vous êtes fier de ce travail quand même, j'imagine.
13: Oui, il y a quoi d'être fier. Ce que j'aurais jamais pensé avant, faire ça, voilà. Et puis, bon, il y a des métiers que j'avais en tête, donc comme le métier d'imprimeur, voilà, parce que j'ai fait un peu d'imprimerie dans le temps, j'ai travaillé pour un imprimeur, etc. Donc, j'ai commencé par ça.
10: Que vous disent les gens lorsqu'ils poussent la porte, comme moi, de cet écomusée des métiers d'autrefois?
13: Ils disent, oh, c'est pas possible, ils disent, voilà. Bien souvent, ces réflexions-là, c'est formidable, c'est bien présenté, ben oui, parce que j'ai ça dans... C'est moi, quoi, voilà.
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3: Un chanteur, oh là là, une des plus belles voix de France. Il est auteur et compositeur également. Il fête cette année ses 20 ans de carrière.
4: C'est comme ça, qu'est-ce que je peux faire?
3: Je sais ce que je veux. Je veux Christophe Willem dans mon émission. Et... Oh, mon vœu est exaucé. Bonsoir.
5: Non mais l'introduction, bravo.
3: Toujours.
5: Non mais il y a un step là.
3: T'as vu?
5: Si si, bravo.
3: On sait recevoir. En 20 ans, il a vendu 1 million de disques, sorti 6 albums et le 7e est en approche. L'excellent Christophe Willem est dans Décibels. Youpi. Christophe Willem, ou comme dirait Johanna dans Hélène et les garçons, mon cri-cri d'amour, comment ça va?
5: Ça va très bien, très très bien. Non, vraiment en pleine forme et tout, très content.
3: Bah moi aussi, il y a une nouvelle chanson, elle s'appelle Système.

0: y en a qui n'ont pas besoin de logiciel pour chanter juste. C'est le cas de mon invité de ce soir. Non, mais quelle voix, Christophe Willem.
1: Merci.
0: Système. On va en parler tout à l'heure de cette nouvelle chanson. J'ai essayé de gratter des infos sur le nouvel album.
1: Ah ouais, je sais que je te connais. Hein.
0: Voilà. Même si, ton attaché de presse en coulisses, juste avant que l'émission commence, a dit « Sois sage et ne raconte pas tout ».
1: Non.
0: Donc voilà, débrouille-toi avec
1: baïonnée.
0: Ça. Mais je voudrais quand même... C'est un peu sexy, ça.
1: Oui, un petit peu, je trouve.
0: Ouh là là, il fait chaud. Il est que 20h03. Christophe, avant, il faut qu'on parle de la dernière fois qu'on s'est vu, c'est-à-dire Corsou Metsu Metsu.
1: Ah ouais.

0: pensait pas, on va chanter au Troquet du Coin, c'est on va chanter au Vélodrome.
1: Au Vélodrome,
0: ouais, non, c'était fou.
1: Autre moment de live que tu as vécu avant de faire ton retour avec System, c'est ton invitation au concert de Théodora.
0: Ah ouais.
1: Théodora qui a 20 ans et des poussières, qui a raflé 4 victoires de la musique cette année sur 5 nominations, c'est vraiment la chanteuse dont tout le monde parle. Elle faisait son premier Zénith de Paris et elle t'a invité, ça a donné ça. 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

0: gamins qui ont l'âge de la chanson.
1: Incroyable.
0: Et qui la chantaient. Et c'était un moment fou. Est-ce que tu peux me raconter comment tu t'es retrouvée au Zénith de Théodora?
1: Mais écoute, cette histoire, elle est vraiment, vraiment folle. Théodora et son équipe, les deux, en fait, m'ont contacté via Instagram.
0: D'accord.
1: À peu près 3 semaines avant et m'a expliqué un peu le concept. Il dit voilà, en fait, je serais hyper contente si tu me dis oui. On voudrait que tu viennes chanter double jeu sur scène. Alors moi je dis c'est génial. Enfin,
0: t'étais familier flatté avec son travail à elle.
1: Bien sûr. Ouais, voilà. Enfin, moi j'ai toujours dit, tu vois, aussi bien du son que le travail d'image. Il y a un énorme travail d'image avec Théodora que je trouve fascinant. Enfin pour moi ça me rappelle vraiment les grandes heures de Grace Jones, Jean-Paul Good. Tu vois les clips hyper travaillés. Donc elle fait beaucoup de bien, je trouve, à la musique française vraiment. Et donc très très très flatté et en même temps hyper flippé. C'est-à-dire que t'arrives sur une scène du Zénith de Paris. Donc déjà, bon, c'est quand même assez flippant, le Zénith, on dirait pas, mais quand même.
0: Si, il y a des milliers de personnes.
1: Oui, puis là, t'es quand même dans une salle chauffée à bloc, parce que c'était la première de Théodora au Zénith. Donc si tu veux, tu te dis, mais comment ça va se passer?
0: Oui, et comment je vais m'intégrer dans le show?
1: Mais complètement.
0: Oui.
1: Et en fait, Théodora, avec donc pas mal de guests, ce qu'elle a fait dans pas mal de shows, de concerts qu'elle a fait, et elle me dit, voilà, j'ai une personne avant toi, il y a Gims qui vient après, il y a Rema. Non, mais j'y attends, mais qu'est-ce que je viens foutre au milieu?
0: T'étais comment dans les coulisses?
1: Non mais je t'explique même pas. Une boule au ventre, j'ai perdu 47 kilos en allant sur scène. Non mais vraiment, et tout le pire, c'est que même mon équipe était là. J'étais là, non mais je vous en supplie, vous vous rendez pas compte, le trac que j'ai, c'est quand même hyper flippant. Et plutôt que de me dire, mais non, ça valait. Non, franchement, c'est vrai que c'est chaud. Non, mais vraiment, ils me disaient ça.
0: Ils sont terribles.
1: Mes amis et tout avant. Ouais. Parce que évidemment, quand elle m'a proposé, je dis oui. Tout de suite. Puis après, tu dis. Alors après, tu réfléchis, en fait.
0: Et tes proches, ils commencent à te dire t'es vraiment courageux, hein, d'y aller.
1: Ah non, mais je te jure. Après, par contre, c'est là que je me suis dit mais c'est dingue. Tu vois, ma nièce qui a 20 ans, justement, hyper fan de Théodora, comment te dire que je suis son tonton préféré? C'est-à-dire que d'un seul coup, non, mais t'as chanté avec Théodora, quoi. Ouais. Mais tu la connais bien, t'es pote avec. Bah, je dis on va pas non plus faire une bouffe tous les 4 jours. Mais, il y a une rencontre artistique qui s'est passée qui a été vraiment géniale. Parce que vraiment, je tiens à le dire, mais vraiment, elle a été mais d'une générosité, elle, toute son équipe, vraiment. Dès que je suis arrivé, on répète l'après-midi, le dimanche après-midi, tout le monde hyper cool. Mais que ce soit, je te dis, du manager, du technicien, des danseurs qui étaient sur scène, en disant oh, mais quand on a vu que tu étais là aujourd'hui, on a halluciné. Elle nous avait dit, elle m'avait parlé de l'idée, mais on ne savait pas si tu allais venir ou pas. Enfin, vraiment, c'était hyper bon enfant, super ambiance. Vraiment à l'image de ce qui s'est passé après sur scène avec le public, qui était carrément improbable. C'est-à-dire que tout le monde connaissait la chanson, mais par cœur.
0: Est-ce que tu en doutais de la qualité intemporelle et du tube qui dure de double jeu? Est-ce que là, tu te l'es pris un peu en pleine poire?
1: Bah là, franchement, ouais. C'est-à-dire que le côté intergénérationnel comme ça, j'avais pas idée que c'était à ce point. Et après, si tu veux, on a vachement parlé, ils m'ont dit, mais non, mais tu te rends pas compte. En plus, il y a une trend sur TikTok qui existe depuis pas mal de temps. Et donc, c'est vrai qu'il y a tout un tas de jeunes qui se sont emparés de ce titre. Et je pense qu'aussi, Théodora, c'est ça qui la faisait marrer. C'était de se dire, bah attends, on va lui demander de venir, vu que tout le monde est un peu en train de reprendre le titre, ça serait génial qu'il accepte. Et bon, bah du coup, je l'ai fait. Mais c'était fou, tu vois, vraiment. C'était comme dans mes concerts, c'est-à-dire que vraiment, tu vois, je lâchais le micro, tout le monde connaissait les paroles. Enfin, j'ai trouvé ça ouf et c'était tellement, tellement bienveillant. Il y avait beaucoup de bienveillance dans cette salle et tu vois, avec tout le bordel qu'on vit en ce moment, ça fait vraiment du bien. Tu dis vraiment, la musique a ce pouvoir. Je pense que qu'aucune autre chose ne peut avoir de fédérer à ce point-là et j'ai trouvé ça fou.
0: On va se plonger maintenant dans une nouvelle chanson qui s'appelle.

0: extrait de ton 7e album.
1: Ouais. C'est vrai que c'est le 7e album, c'est vrai que ça passe très très vite.
0: Ouais. Et 20 ans de carrière, c'est très mignon d'ailleurs, parce que avant de lancer System, la nouvelle chanson, et donc finalement de mettre en place tout.

0: tout ce septième album et d'annoncer ton retour. T'as fait un petit récap des 20 dernières années.
1: Bah, carrément.
0: Et que, évidemment, que la première fois de ta vie que t'étais en studio pour enregistrer ton premier album, si on t'avait dit on se retrouve pour le septième avec 20 ans de carrière.
1: J'aurais dit, mais c'est une blague, je pense que ouais. Pas du tout. Non, mais c'est ça qui est fou, en fait, avec ce métier, c'est que t'es tellement dans une dynamique, tu rencontres tellement de gens et que la musique, on en parlait tout à l'heure, mais la musique, ça sert à fédérer. Ouais. Et en fait, toutes ces rencontres, ça te nourrit énormément aussi. Là, sur ce nouvel album, justement, comme System, par exemple, j'ai bossé avec une nouvelle équipe aussi. Donc, c'est Noé Tristram et Marceau. C'était la toute première fois que je bossais avec eux.
0: Okay.
1: Donc, je me suis amusée. Il y a aussi des équipes plus anciennes. Donc, on a mélangé tout ça. Et c'est toujours enrichissant parce que c'est vrai que nous, on ne voit pas le temps passer. Réellement, c'est-à-dire que quand on me dit 20 ans, tu vois, quand vraiment j'ai réalisé que ça faisait 20 ans, en fait, moi j'ai l'impression que c'était hier, en même temps que c'était une autre vie. Enfin, oui. Tu vois, il y a un truc un peu bizarre, comme quand tu vis un truc qui chamboule littéralement ta vie, en fait, parce que réellement, la Nouvelle Star a complètement chamboulé ma vie.
0: Et c'était il y a 20 piges.
1: C'était à 20 ans, ah, exactement. Ouais.
0: C'est fou. Et alors, ce qui me fait plaisir, c'est que tu dis que tu t'es amusé pour préparer ce nouvel album. Parce que si on rembobine un peu, avant Covid, il y a ton album Rio en 2017. Ouais. L'après Rio, c'est pas passé très bien.
1: Ouf, non, voilà. Carrément.
0: T'as pas kiffé le disque. Alors, je trouve sous-côté, parce que moi, je le trouve vraiment cool. Mais en tout cas, il a pas marché autant qu'il aurait dû. Donc, tu perds un peu confiance.
1: Ouais.
0: Tu perds un peu envie.
1: Exactement.
0: Bim 2020, le Covid.
1: Ouais, par-dessus, histoire d'en mettre une petite couchette.
0: Ouais. Et finalement, quand même, tu reviens avec Panorama en 2022, qui cartonne, qui fait une très belle tournée et tout. Et donc, mais oui, moi, je me suis dit, bon.
1: Dans quel état d'esprit
0: j'étais ? Dans quel état tu aimes de retourner à ta table de travail, finalement ? Est-ce que, voilà, on est plutôt confiant ? Est-ce que tu as gardé cette confiance et cette joie de Panorama ?
1: Alors, en vrai, je ne suis pas dans un truc de confiance. Si tu veux, je suis plutôt dans un truc, mais je pense que c'est justement, tu parlais de l'échec de l'album Rio, entre autres.
0: Oui, enfin, relatif, hein, parce qu'il a quand même existé, ce disque.
1: Oui, il a existé, mais c'est vrai que ça n'a pas été accueilli comme j'aurais aimé. Ouais. Et si tu veux, à chaque fois, les gens se disent « Ouais, c'est un truc d'ego quand les artistes ont des échecs. » C'est pas là que ça se situe, en fait. C'est surtout que nous, en fait, quand on défend un projet, on est la face visible de tout un tas de gens avec qui on travaille, que ce soit des auteurs, des compositeurs, la maison de disques, ton équipe, en fait, si tu veux. Et d'un seul coup, tu te dis « Merde, j'ai failli, quoi. » Donc c'est cette sensation, si tu veux, de pas avoir été à la hauteur aussi de tous ces gens qui te font confiance.
0: Et leur travail et leurs efforts.
1: C'est ça qui te met un coup, en fait.
0: Mais t'as mis du temps.
1: Ah ouais.
0: Entre Rio et Panorama, il y a eu.
1: Ouais, c'était assez long entre les deux. Bah alors après, tu l'as dit aussi, après il y a eu le Covid qui a quand même mis tout à l'arrêt. Et en même temps, si tu veux, toutes ces expériences-là, tu vois, je pense que quand tu débutes une carrière, tu crains absolument le moment de l'échec, parce que tu sais que ça va arriver. C'est-à-dire que moi, si tu veux, le truc qui était écrit, quand tu gagnes une émission et que tu vends énormément de disques d'un coup avec un tube comme Double Jeu, à un moment, tu sais que tu vas avoir un petit mur sur ton chemin.
0: Ah, donc t'attendais le retour de bâton.
1: Je n'étais pas en mode, tu sais, comme j'attends le bus, je vais attendre le mur. Mais je me disais, ça va quand même arriver. Ouais. Tu vois, tu le sais, en fait, parce que mathématiquement, de toute façon, dans la carrière d'un artiste, t'as des hauts, t'as des bas. Et en fait, tu vois, ce que je dis souvent, là, quand je croise des artistes aujourd'hui, en développement, il y a plein de nouveaux talents que je trouve assez hallucinants. Je leur dis, arrêtez d'anticiper ou de craindre ça. Je pense qu'il faut vraiment accueillir littéralement le truc, parce que moi, réellement, tu parlais de Rio, mais l'échec de cet album-là, en fait, moi, c'est vraiment ce qui m'a vraiment construit. C'est-à-dire que quand à un moment, tu as la sensation que t'es plus vraiment en pilote automatique et que tu dois réellement retrouver la raison première pour laquelle tu fais les choses, ben, tu vas vraiment puiser en toi et du coup, ça te donne une force très différente. Donc moi, vraiment, tu vois, l'étape Rio, qui m'a permis d'aboutir après avec Panorama, et là, ce nouvel album, j'arrive pas en me disant, c'est super, Panorama a bien fonctionné, donc celui-là, c'est pareil, ça va y aller.
0: Ouais.
1: Non, là, j'y vais avec quelque chose. Je me suis beaucoup amusée. C'était très, très, très libérateur, cet album, vraiment. Parce que déjà, j'ai recomposé, j'ai réécrit sur Panorama, je voulais pas, parce que j'étais sur le trauma de l'album Rio, donc je ne voulais pas du tout. Tu vois, j'étais vraiment dans ce truc-là.
0: Ouais, donc t'as réglé des trucs.
1: Ouais.
0: Ça, c'est bien.
1: En tout cas, vraiment, et il y a eu beaucoup, beaucoup de bienveillance. Tu vois, toutes ces équipes avec qui j'ai bossé sur le nouvel album, eux, si tu veux, ils sont cette image-là. On parlait tout à l'heure du public Théodora, mais j'ai bossé avec des équipes plus jeunes. Eux, ils sont sur ce truc, mais tu te rends pas compte, en fait, de qui tu es et de ce que tu représentes pour une génération, en fait. Enfin, il y a certains qui m'ont dit, mais nous, en fait, limite, quand on t'a vu à Nouvelle Star, on s'est dit, nous aussi, on peut faire un truc, parce que d'un seul coup, tu sortais complètement des sentiers battus. Donc, si tu veux, on se rend jamais compte de l'image qu'on envoie aux gens. Alors évidemment, tu as des haters, des gens qui t'aiment pas. Bon, ça, à la rigueur, ça existe toujours. Mais c'est bien aussi d'accepter les compliments et les choses qui te poussent, en fait. Tu vois, plutôt que t'es toujours là à t'excuser d'être là, bah merci, c'est gentil. Non, il faut les accueillir. Faut les accueillir parce que c'est aussi ce qui te permet de grandir et d'évoluer, en fait. Donc cet album, le nouvel album, j'ai vraiment travaillé avec ce côté totalement libérateur de, il y a absolument aucun tiroir, aucune case. On s'amuse, on fait un album qui, moi, me fait du bien, qui nous fait du bien à tous, hein, toutes les équipes avec qui je bosse sont vraiment à fond dessus, et on se dit, bah voilà, évidemment, on espère que le public le recevra avec autant de plaisir que nous on a eu à le faire, mais en tout cas, si tu veux, c'est très très très libérateur, et c'est d'ailleurs ce qui a amené le mec qui fait les questions-réponses, carrément.
0: J'adore, vas-y.
1: C'est ce qui a amené vraiment le thème de l'album. Le thème de l'album, c'est vraiment la liberté, mais avec un grand L, tu vois. On parle vraiment de liberté, de tout ce qui bloque notre liberté. C'est pour ça que Système...
0: Oui, alors Système, dans
1: tout ça. On trouvait ça cool que ce soit le premier single, parce qu'on se disait, voilà, c'est intéressant de se dire, puisqu'on va parler de liberté après, bah, un des trucs qui bloque beaucoup notre liberté aujourd'hui, ou qui nous enferme un peu, c'est tous ces différents systèmes dans lesquels on est tous, volontairement ou pas, un peu enfermé, que ce soit les réseaux sociaux, que ce soit le système politique, le système amoureux,
0: le patriarcat.
1: Non mais le patriarcat.
0: Non mais ça va mieux.
1: Non mais
0: tu vois, un mot toutes les 5 minutes, mais quand ça sort, elle est contente.
1: Non mais tu vois ce que
0: oui,
1: je veux dire,
0: oui,
1: ou pas,
0: oui. On est dans des carcans.
1: Ouais, on est dans des carcans. Et si tu veux, Système, c'est pas du tout un titre qui dénonce genre le point levé. Non, c'est pas ça. C'est juste une question de dire, ok, on est tous là-dedans d'une manière ou d'une autre. Faut juste en avoir un peu conscience, ça permet de faire un petit pas en arrière et voilà, de le tenir à distance et pas être les deux pieds dedans. Et pour moi, ça, c'est une des étapes qui permet de retrouver un peu notre liberté. Et notre liberté, pour moi, c'est d'être un peu plus connecté avec soi-même, plutôt que d'être connecté avec tout ce qui est autour de nous en permanence. Ouais. Et donc, c'est ça un peu le point de démarrage de l'album.
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0: 400
1: 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Système, c'est Christophe Willem qui est de retour. Le carcan dans lequel on est, donc constat joyeux et sautillant, mais constat quand ouais. même. Du coup, c'est la chanson qui va ouvrir l'album. Ça va raconter une histoire un peu dans l'ordre.
2: Il y en a une autre avant qui ouvre l'album, okay.
0: Qui est La Route, qui parle d'une route où ça parle vraiment. C'est pas le titre. De toute façon, je ne te donnerai pas le titre.
1: De mais l'album. Ah, ouais, c'est
0: même
1: ça.
0: Même pas le titre des autres chansons. Non, le titre, peut-être, je t'en lâcherai un ou deux. Ouais. Mais non, la première chanson, là, telle que c'est en train de se profiler, parce que tous les titres sont faits. Là, on est en train de peaufiner la production, en vrai.
1: Ah, mais c'est un bon moment, ça.
0: Ah ouais, non, mais c'est le meilleur. Parce que c'est là que tu dis, alors, jusqu'à où on va aller, tu vois. Donc ça, c'est assez kiffant. Pour le coup, c'est vraiment le moment que j'adore. Et il y a un titre qui parle d'une route. Voilà, cette route vers le bonheur, ce qu'on
1: cherche.
0: Sur
1: la route de Memphis ?
0: Ça pourrait, mais non, ça n'est pas celle-là. Donc c'est plutôt ce titre-là qui parle de ce chemin
1: okay.
0: qui ouvre. Je pense que c'est celui-là qui ouvrira l'album et puis après ça évolue.
1: Ok. Et après
0: le
1: on va
0: dans le début
1: vers la liberté. En
0: exactement.
1: Fait,
0: et on va aussi bien dans la liberté, la libération au niveau des textes qu'au niveau du son. Toute l'équipe qui est autour, eux sont dans ce truc justement. Ils sont très contents de l'album et ils sont aussi dans ce truc de dire mais là on a l'impression qu'on retrouve un peu ta folie en fait, ce côté un peu ouais. justement hors cadre où on n'arrive pas à te mettre dans une case. Et c'est ça aussi qui m'a vachement stimulée sur cet album, c'est quand je posais la question à toutes ces équipes que je connaissais pas forcément, qui me connaissaient que à travers ma musique, et tous me disaient bah nous en fait le truc qui nous excite c'est qu'en fait on n'arrive pas trop à te mettre dans une case. Tu peux faire un truc très variété française, tu peux faire un truc un peu plus soul, tu peux faire un truc un peu électro. Et donc du coup, on a ce truc où on n'arrive pas vraiment à te cerner totalement. Et en fait, si tu veux, c'est ça aussi qui a vachement marqué la dynamique de l'album, c'est de se dire, mais si en fait, mon style musical, c'est justement d'écouter moi ce qui me parle.
1: Ouais, et de pas choisir forcément.
0: Et, ouais, et de garder tout cet éclectisme-là, en fait. Et si tu vois tous les albums que j'ai pu faire depuis le début, c'est vrai que chacun est un peu dans un registre différent, parce que c'est ça qui m'amuse. Il faut qu'on s'amuse quand on fait ce métier.
1: Assemblons les pièces du puzzle, mes petits Hercule Poirot. Nous avons une chanson, Système, qui sera sans doute en deux dans l'album, rapport à la première chanson, une reprise de Sur la route de Memphis ou Sur la route toute la sainte journée de Palmas. On n'est pas encore bien sûr, mais ça sera la première. Et donc tout ça à l'automne 2026.
0: Exactement, automne. D'accord. Et alors la vérité,
1: non mais ce que oui, je te supplie, dis-moi quelque
0: mais,
1: chose.
0: Mais je
1: sang.
0: Te dis que la vérité. C'est pourquoi il y a pas, je te donne pas de titre. Je n'ai pas encore de titre.
1: Ah mais ça c'est déjà une information, le fait là, que alors, le titre soit pas là.
0: Mais pourquoi? Alors pourquoi? Mais tu vois, tu vas me demander pourquoi.
1: Pourquoi Christophe?
0: Alors pourquoi? Parce que tout simplement, cet album parle de liberté. Mais je vais pas appeler l'album Liberté. Enfin, c'est pas possible. Quoi,
1: freedom.
0: Tu vois. Non mais bah, oui, mais tu vois, en anglais ça passe, mais en français non.
1: Non,
0: tu
1: c'est
0: vois.
1: Pas ouf.
0: Donc non. Donc j'ai plein d'idées et à chaque fois que j'ai une idée que je trouve intéressante et tout, je trouve que c'est trop réducteur et donc ça ne n'évoque pas suffisamment ce que je dis dans l'album. Tu vois, non, mais réellement.
1: Attends, on a Internet. Je vais chercher.
0: Et évidemment, j'ai
1: chant lexical de la liberté. Est-ce que tu as tapé dans Google chant lexical de la liberté?
0: Alors vas-y.
1: Ben bah voilà, parce que moi je fais des études littéraires. Pendant que toi, là, tu faisais La Nouvelle Star.
0: Vas-y, mais c'est tout, tu viens de trouver un titre.
1: Chant lexical de la liberté. C'est parti. Émancipation.
0: Je l'ai évoqué un moment.
1: C'est pas mal.
0: Si.
1: Démocratie, bah, en 2027, c'est emmerdant.
0: C'est dur.
1: Choix. Choix, ça fait un peu. Non, ça va pas.
0: Et en plus, alors important.
1: Libération.
0: Alors, tu sais pourquoi le choix, ça va pas?
1: Pourquoi?
0: Ben, tu vois, là, je te donne une autre info.
1: Parce qu'il y a une chanson qui
0: Il y a une chanson, pour le coup, qui s'appelle La Liberté. Il y en a une.
1: Ah, oui.
0: Qui s'appelle La Liberté. Et je démarre justement cette chanson en disant être libre, c'est pas choisir, mais c'est décider. Qui n'est pas la même chose. Est-ce que tu as déjà vu ça avec ta psy?
1: J'aime beaucoup ça. J'ai pas de psy.
0: Ah ben, écoute. Je vais te donner les coordonnées de la mienne. Oui, non, non. Alors, la grosse différence.
1: On fera un tarif famille.
0: Ah, bah, un tarif de groupe.
1: On ensemble.
0: Non, mais on y va, on fait carrément un truc collectif. Non, mais tu sais pourquoi c'est important?
1: Dis-moi pourquoi.
0: Parce que quand tu choisis quelque chose, tu prends pas vraiment de risques. Quand tu choisis, c'est par exemple, bah, tiens, je vais manger, je sais pas, moi, un steak frites ou une salade César. Voilà, tu choisis.
1: Tu choisis entre les deux.
0: Quand tu décides, il y a une part d'inconnu dedans. Par exemple, tu vas dire, bah, non, je ne vais pas manger ça. Je ne sais pas ce que je vais bouffer, mais ce ne sera pas ça. Tu ne décides pas entre deux choses identifiées.
1: Elle est au régime, ta psy ?
0: Non. Non, mais je te jure que c'est très important.
1: D'accord.
0: La différence entre choisir et décider, elle est importante. Et quand tu décides d'un truc, par exemple, tu décides de prendre ce boulot, ou tu décides de vendre ton appart, C'est toi, c'est ce moment où tu décides de quelque chose et tu sens d'un coup que tu prends une décision qui t'appartient et que tu as cette part d'inconnu. Mais tu vois ou pas? Là, je te jure, je suis très sérieux.
1: Non, mais je t'écoute.
0: Et donc, la liberté, c'est d'arriver à décider.
1: J'ai un mot qui est pas mal, là, qui est sorti dans Google.
0: Ah bon?
1: Dans le champ lexical de la liberté, je trouve c'est cool. Et je sais pas, ça te va bien, je trouve. Et en plus, il y a un jeu de mots à l'intérieur. Donc, toi, t'aimes bien les jeux de mots?
0: Ah bah. T'aimes bien? Ah bah. Vas-y,
1: peut-être
0: vas-y.
1: On va trouver le nom de ton album en direct.
0: C'est ça,
1: à la
0: évidemment,
1: radio.
0: En remerciement dans l'album, je le dis.
1: Ah, moi, je mets ma photo.
0: Ah bon?
1: Tu mets ma photo.
0: Sur la cover.
1: Non, pas du tout. Non, mais à l'intérieur. T'imagines? L'album de Christophe Willem, il y a ma tête.
0: Mais pourquoi pas? On est libre.
1: Ma tête avec une petite barbe. Attends, déjà, faut que tu valides le nom.
0: Vas-y.
1: J'adore. Franchement, ça attirait trop.
0: Ah
1: bien.
0: Bon?
1: Inaliénable.
0: Ah mais c'est pas mal.
1: Inaliénable. Dedans, il y a alien et tout. Inaliénable.
0: C'est pas mal.
1: La liberté, les droits inaliénables. Inaliénable.
0: C'est pas mal.
1: Je te laisse là-dessus.
0: Bah écoute, inaliénable.
1: C'est l'heure. Bah,
0: non mais inaliénable, c'est pas mal.
1: Oui, c'est pas mal.
0: Mais émancipation, c'est bien aussi.
1: Ouais.
0: Mais émancipé.
1: Mais émancipation, ça fait.
0: Il y a une connotation que j'aime
1: ouais,
0: pas.
1: Ouais, je sais pas, ça fait Madonna, je sais pas pourquoi.
0: Ouais, emancipation.
1: Emancipation.
0: Tu vois, non.
1: Inaliénable.
0: Inaliénable, c'est pas mal.
1: Franchement.
0: C'est pas mal. Non, je le note.
1: Ouais. Bon, moi, je t'embrasse.
0: Ah bon?
1: Bah oui, bisous. Ah. C'est l'heure, on a débordé.
0: Ah bon?
1: Mais je vois pas le temps passer avec toi.
0: Mais c'est fini, là?
1: Oui.
0: Bravo.
1: Bisous.
0: Bisous. C'était trop court, moi, franchement, faut que je revienne.
1: Reviens bientôt. Avant 2027.
0: Ah bah, évidemment.
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1: Une de mes artistes préférées au monde des victoires de la musique en France, aux Grammy Awards aux États-Unis, mon invitée à la classe internationale, autrice, compositrice, interprète, guitariste, Fatoumata Diawara est l'invitée de Décibel et elle vous a même déjà emmenée au bal.

0: De l'Amomalie depuis la création de ce beau projet autour de Mathieu Chédid. Fatoumata Diawara vient de sortir son nouvel album. Elle va tout vous raconter ce soir dans Décibels. Fatoumata est dans le studio. Bonjour.
1: Bonjour.
0: Qu'est-ce que je suis contente qu'on se retrouve, ma chère Fatoumata. Comment ça va?
1: Ça va bien, merci toi.
0: Ouais, ça va très bien aussi. Fatoumata Diawara qui fait une pause là de quelques heures à la maison de la radio pour répondre à des interviews, qui vient de sortir, je le disais, un nouvel album. Mais en réalité, tu es au cœur déjà d'une tournée énorme depuis le mois de mars. T'es déjà passé par l'Afrique du Sud, pas mal par la France aussi, et puis la Norvège, et puis la Suède, et puis après ça continue, l'Espagne, le Danemark, la Belgique, la Pologne, la Suisse, l'Angleterre, la Hollande, c'est dingue quand même ce rythme. T'es chez toi parfois ?
1: Moi je suis chez moi, sur scène oui, ah. Je me sens comme à la maison, c'est incroyable, c'est l'endroit où je me sens le plus vraiment comme chez moi, oui. Je sais pas si c'est bien ou pas, ou ça va changer plus tard, mais pour l'instant... Ça me manque la scène.
0: Il faut dire que tu fais partie de ces artistes qui ont rêvé très fort d'être sur scène et qui ont dû travailler dur pour arriver sur scène. Donc peut-être c'est normal de savourer aujourd'hui.
1: Non, aussi parce que je suis passée aussi par tellement d'expériences et qui a envie d'aussi se libérer. J'ai envie de continuer à me guérir, en fait.
0: C'est ça.
1: Parce que les thérapies, quand tu commences à aller voir un psy, tu t'arrêtes pas, en général. C'est une maladie.
0: Ça peut durer.
1: Ouais. Donc, en gros, la scène, c'est mon psy, quoi. Je vais voir un psy et dès que le moral est bas, ben, la scène m'aide à remonter tout ça.
0: Alors Fatoumata, en parlant de voyage, la dernière fois qu'on s'est vu, c'était pour ton troisième album, London Co, donc qui nous emmenait quelque part entre Londres et Bamako. Et ben...

0: Et donc, très rapidement, te voilà.
1: Ça me manque déjà.
0: La Momalie, c'est vrai.
1: C'est magnifique, cette chanson incroyable, elle est belle. Il a fait un beau travail quand même, hein, Mathieu. Cet album va rester dans l'histoire, ça va bien rester dans le temps.
0: Je pense qu'il va rester. Et puis, alors, ce qui est très drôle, parce que quand tu dis que Mathieu Chédid et cette aventure-là te manque, lui aussi, quand il a su que tu venais dans Décibel, il nous a envoyé un petit message pour toi, et un petit message dans lequel, tendez l'oreille, il y a une information très intéressante sur le nouvel album de Fatoumata.
2: Ma Fatou, ma sœur, c'est une pensée de ton frère Mathieu, pour te dire qu'on est toujours reliés, de près comme de loin, et que je suis très très fier d'avoir participé à cet album magnifique et tellement magique comme toi. Gros baiser.
0: Oh. Voilà. Mathieu Chédid, c'est une sublime rencontre, vous deux.
1: On s'adore.
0: Mais ouais.
1: On s'adore. Je l'aime tellement. C'est que parfois, quand tu laisses la place à la nature, elle te fait découvrir des belles choses. Il faut avoir confiance, en fait. Faut pas toujours penser aux choses négatives. Et avec Mathieu, on a cet instinct-là, cet instinct enfant. Il y a un enfant en nous. On a des petits garçons et des petites filles en nous qui parfois connectent et on est juste nous-mêmes. Quand on joue la musique, on est comme si on était dans un jardin d'enfants où on entend jouer ensemble. On s'éclate, on se regarde, on rigole. On sait pas pourquoi on rit. Mais il y a un sentiment de bien-être et de confort et de complicité et d'amitié lorsqu'on partage la musique. C'est vraiment quelque chose que tu ne peux pas définir. Je ne saurais même pas dire qu'est-ce que c'est exactement cette fusion et cet amour. Parce que c'est au-delà de l'amour que les gens connaissent. Parfois, on se limite trop de l'amour classique, se marier, sortir ensemble. Mais l'amour est vaste. Et c'est au-delà de tout ça. Le monde est l'amour. La vie, c'est l'amour. Donc, si on se dit, on limite tout aux relations amoureuses, on perd tellement la dimension de cette divinité, cette sensation qui est l'infini.
0: C'est ça, la force infinie.
1: La force infinie, exactement.
0: C'est sûr.
1: La divinité.
0: Dans le message, Mathieu Chédid se réjouissait d'avoir participé au nouvel album. Il s'appelle Massa.

0: Il y a une chanson donc sur l'album qui s'appelle Massa. Cette chanson, elle donne son titre au disque. Massa, c'est Dieu, c'est l'éternel. C'est immense comme thème. Tu parlais d'amour avec un grand A, D avec un D majuscule aussi. C'est immense. Et ça donne bien le ton de ton disque. Hein. T'as décidé.
1: Exactement, c'était le sentiment de bien-être lorsque nous étions sur la création de cet album. Je sentais tellement cette harmonie et cette sensation de bienveillance, d'être bien entourée. Pour une fois, moi qui ai galéré en tant que femme, chanteuse, comédienne et musicienne, et me retrouver en face d'un homme qui me respecte, comme Mathieu, et que, mais avec lui, il me rassure en fait. Et cette assurance, tu l'as pas avec beaucoup de personnes. Dans chaque chose, il faut des deux énergies. Moi, je crois à la dualité. L'homme, la femme, l'eau, le feu, jour, la nuit. Et j'ai fait ma partie eau, qui est l'esprit féminine, et j'avais besoin de feu, ou je suis le feu, j'ai besoin d'eau, parce que...
2: Ouais.
1: Il faut quelqu'un pour calmer l'autre, voilà. Si peut-être je suis trop dans l'extrême dans le texte ou trop dans le rythme, qu'il y ait quelqu'un qui dose tout cela. Sur ça, j'accepte totalement de me faire accompagner.
0: Fatouma, t'as fait une tournée mondiale parce que l'album sort partout dans le monde, parce que voilà, t'es une artiste internationale. Je le disais tout à l'heure, la classe internationale. Est-ce que ça simplifie les choses pour toi en te disant finalement, de toute façon, je peux bien choisir une langue. Je joue en Suède, je chante pas en suédois. Tu vois, est-ce que ça simplifie les choses ou est-ce que c'est compliqué et t'as envie quand même de pouvoir avoir la compréhension de tous les publics que tu vas aller rencontrer. Je parle des paroles.
1: Les paroles, après, je traduis certains thèmes qui me tiennent à cœur, dont l'albinisme, la mutilation génitale, le mariage forcé, tous ces thèmes qui sont assez sensibles. Mais il est important pour moi de chanter en bambara parce que ma vérité compte beaucoup.
0: Sinon,
1: j'aurais pas cette flamme de vouloir monter sur scène tous les jours. Il faut être vivante pour pouvoir défendre tout ça et tout le temps sur la route, échanger des chambres tous les jours. T'as pas de vie, en fait. Il y a beaucoup de sacrifices là-dedans. Donc, pour trouver le plaisir d'aller à la conquête de ton public, il faut que tu fasses quelque chose que tu te sens bien, quoi.
0: Ouais.
1: Et moi, la langue, elle est comme une connexion, une antenne entre moi et mes ancêtres. Et ça facilite tout. Dès que je monte sur scène, le fait d'être soi-même, même si t'es malade, en fait, les choses, l'ange de la musique t'aide, quoi.
0: Ouais.
1: C'est tout se met, tout est aligné, tout se... Ça, en fait, la connexion est plus évidente que si tu devais faire beaucoup d'efforts et se mentir à soi-même.
0: Et puis l'authenticité aussi de cette langue qui te permet d'aborder dans ce nouvel album des thèmes extrêmement intimes. Je pense notamment au décès de ton papa avec cette chanson Tati Bakary où tu parles de ton papa qui est parti. Mais il n'y a pas que lui, il y a aussi Amadou Bagayoko, Toumani Diabaté.
1: J'en cite pas mal.
0: T'en cites quelques-uns. C'est beau comme tout.

0: thème qui est évidemment immense, plus grand que nous, et en même temps c'est le thème qu'on a toutes et tous en commun avec l'amour. Tous dans la vie à un moment on aime, tous dans la vie à un moment on a quelqu'un qu'on aime qui meurt. C'était difficile d'écrire cette chanson pour ton père?
1: Beaucoup, jusqu'à présent, même quand je chante sur scène, je suis assez émue parce que l'amour que t'as pas pu exprimer de son vivant et que quand il part, soudain tu libères. Tout cet amour-là, c'est fort. Si tu te dis, en fait, je savais dire je t'aime, mais pourquoi je le sais que maintenant, seulement maintenant que je peux dire que je t'aime. Et je lui demande sa permission de lui chanter mon blues.
0: Fatoumata, sur l'album, en chanson presque miroir de celle qu'on vient d'entendre sur la mort de ton père, Tati Bakary, il y a Fala, une chanson où tu t'adresses à un orphelin.

0: Lorsque les méchants s'en prennent à toi, te maltraitent à cause de ta condition, ne leur dis rien, orphelin. Cela ne vaut pas la peine de leur répliquer. Eux seuls savent pourquoi ils agissent de la sorte. Ça, c'est du réconfort, Fatoumata. C'est de la sagesse aussi.
1: Mais imaginez cette voix... Genre, on est tous genre au-dessus d'une planète. Vous voyez la planète entière, un micro, la voix d'une femme qui parle à tous ses enfants qui vivent dans des pays des guerres. Rien que ces trois phrases. Vous voyez l'impact ?
0: Eh bien, une immense consolation.
1: Parce qu'il y en a tellement des orphelins aujourd'hui. On en crée chaque jour. Ouais. Et ils ont besoin de la voix féminine, ils ont besoin d'être confortés. Donc quand j'ai dit « don't cry », je m'adresse au cœur de nombreux cœurs, beaucoup d'enfants et même des adultes. Des orphelins, il y en a pas mal. Hein. Et on a besoin de... Ils ont besoin de réconfort, ils ont besoin d'aide, ils ont besoin de nous entendre, savoir qu'on sait, on le sait.
0: Ouais.
1: Et
0: on les voit.
1: On les voit, on est là, quoi.
0: Ouais.

0: Les enfants, tu t'adresses aussi à eux dans la chanson Denko.
1: Denko, justement, qui veut dire la cause des enfants. Et justement, c'est dans cette chanson-là que je parle, je m'adresse aux enfants albinos et aux enfants, tous les enfants atteints de
0: handicap, physique.
1: Et de physique ou mentaux, tout ça. Et je voulais juste leur faire un clin d'œil aussi dans cet album. Et assez souvent, je chante pour les enfants, mais pas. On oublie ces enfants-là.
0: Ouais. Dans certains pays d'Afrique, on dit qu'ils sont. Qu'ils portent malheur. Ouais, c'est ça. Ils peuvent être très maltraités.
1: Très, très maltraités. Et les mamans surtout. Là, je rends hommage à leur mère, à leurs parents. Et aussi, je dénonce l'histoire de l'albinisme où on tue les enfants. Et en l'occurrence, il s'agit d'un jeune albinos que j'adopte, qui s'appelle Daouda. Son père l'a rejeté et qui veut plus de lui. Et je raconte son histoire. J'ai dit, pourquoi tu le veux pas? Pourquoi tu... C'est Dieu qui te l'a donné. Et ouais. Tout simplement parce que tu penses qu'il est sale. Et peut-être de l'extérieur, il est sale. Mais à l'intérieur, son cœur vaut de l'or. Donc en fait, j'essaie de magnifier ce que les gens voient. Trouver la poésie dans ce que les gens trouvent négatif. Et ces choses-là, il faut juste qu'on embellisse, qu'on donne une autre forme. Au lieu de voir ces personnes comme... au lieu de les rejeter, peut-être si on essaie de les rapprocher, on va être surpris nous-mêmes. Parce que le problème, c'est pas eux, c'est nous le problème. Il faut qu'on reconnaisse que c'est nous qui avons des problèmes et que pour se guérir, il faut faire un effort d'aller vers ces enfants-là. Parce que eux, ils nous en veulent pas. Ils sont en paix avec nous. Mais c'est nous qui avons des problèmes avec eux. Et il faut que ça soit dénoncé. Il faut que les sociétés changent. On peut pas s'asseoir comme ça et c'est des thèmes à aborder. Même mon prochain album, je ferai un autre, ouvrirai une autre porte pour aborder encore à ce thème-là, jusqu'à ce que les gens comprennent que c'est nous qui avons des problèmes.
0: Fatoumata Diawara, tellement, j'ai l'impression, en paix en ce moment avec cet album qui est sorti. C'est comme s'il y avait des thèmes, des trucs que tu avais envie d'aborder depuis longtemps et ça y est, ils sont là sur un disque pour toujours.
1: Et puis, j'ai la chance que ce soit en plus mon quatrième album parce que c'est symbolique quand même, le chiffre 4. On m'a dit, le symbole de la femme, c'est le numéro de la femme, c'est 4. Ah. Et l'homme, 3. Les deux ensemble, ça fait 7. Voilà, ça fait... tout est 4 jours. Je suis une femme. C'est ton numéro, quoi.
0: D'accord. Donc, quatrième album,
1: c'est symbolique. Ouais. Et je le dédie au divin. Et effectivement, pour... quand je vois par où je suis passée, d'où je viens, mon histoire... je me dis, j'ai de la chance quand même, même si j'ai quand même traversé des moments pas totalement agréables. Ça faisait partie de l'histoire. Et je pense que ça devait être comme ça. Pour mieux grandir et grandir plus vite, il fallait ces expériences-là.
0: C'est un euphémisme hein, quand tu dis que tu as passé des moments pas terribles ou pas très faciles, parce que tu as quand même dû t'enfuir à un moment, loin des gens que tu aimais.
1: Je viens de loin.
0: Voilà. Parce que pour échapper à un mariage forcé, où Fatoumata s'est dit « mais non, je ne peux pas être forcée, donc non. Je m'en vais ». Et c'était prendre un gros risque, évidemment.
1: Un très gros risque.
0: Quand tu t'es lancée dans la musique aussi, parce qu'on n'en a pas parlé, mais je pense que si vous avez vu Fatoumata Diawara au cinéma, vous savez que c'est aussi une grande actrice. Voilà, bah oui, non, mais c'est vrai quand même.
1: J'ai commencé par le cinéma,
0: oui, c'est ça.
1: Les théâtres...
0: C'est d'abord le cinéma, et alors notamment dans le film Timbuktu d'Abderrahmane Sissako, qui a été multi-récompensé au César. Donc voilà, il y a eu la danse, il y a eu le théâtre, il y a eu le cinéma. Et finalement, quand tu commences la musique, tu repars encore de zéro. Donc c'est sûr qu'il y a eu plein de moments difficiles dans cette carrière. Et alors, quand tu repenses à quand tu jouais dans les bars à Paris,
1: c'est ça,
0: tes premières chansons
1: jusqu'à 2h, 3h du matin.
0: Et maintenant, tu as une tournée internationale entre l'Afrique du Sud, le Danemark, l'Italie, la Suède, la Pologne, l'Autriche, l'Espagne, tu te réjouis de
1: ça.
0: Ce chemin
1: c'est
0: parcouru
1: comme un accomplissement. Voilà, cet album est justement la sagesse. C'est vraiment se dire, ok, Certes, je veux pas que ça s'arrête là, mais je peux dire que j'ai écrit un bout de mon histoire quand même. J'ai quelque chose à raconter. Je peux dire qu'il y a des sujets. Voilà. Si jamais j'ai écrit un livre, cet album pouvait être un point où je peux dire ok. Ouais. Ça, c'est le premier chapitre ou deuxième, je sais pas, mais c'est important ce moment.
0: Il est important.
1: Dans ma vie, ouais.
0: Alors, vous pouvez partager.
1: T'as des enfants qui grandissent bien. Et enfin, dans le milieu, tu sens pas ce combat là en tant que femme. Certes, il y en a, mais moins qu'à tes débuts. Comme si je venais de traverser le pont, en fait.
0: Ouais, t'as passé un cap.
1: Oui, passé un cap.
0: Ouais.
1: Il y a plus ce souci de définir ton style. Parce qu'au départ, quand tu commences, on va te comparer à beaucoup de personnes. Il y en a qui disaient ouais, Tracy Chapman. D'autres, n'importe où, m'ont donné tellement de noms à mes débuts, j'étais là. Je dis, mais donnez-moi le temps, quoi. J'arrive. Ouais. Je finis tout ça là. Pour savoir qui je suis, donnez-moi la guitare. Dans 5 ans, vous saurez qui je suis. Et cette patience, il faut l'avoir. Malgré qu'il y a la vague et que toi, tu restes aligné et à mener ton public jusqu'au bout, pendant qu'ils ne te croient pas jusqu'à ce qu'ils voient, finalement, je pense qu'avec cet album, les gens vont comprendre que le monde, mon genre musical, parce que c'est quand même assez atypique ce que je fais. Ça ressemble à la musique de personne. Au Mali, en tout cas, il n'y a pas de chanteuse.
0: Voilà. C'est toi.
1: C'est ouais. Qu'on ne peut pas me comparer à quelqu'un. Mais pour cela, il fallait être sûr de ce que tu veux et d'amener les gens à te suivre. Et de les amener jusqu'ici. Et ça, c'est pas évident pour tout le monde, surtout les femmes. Ouais. Parce qu'on a besoin de nous voir autrement. On a besoin de nous voir nus, on a besoin de nous voir de plus en plus sexy pour exister, comme si on doit crier pour dire « mais je suis une femme ». Mais non, on ne doit pas se débattre tout le temps. C'est pas normal. La femme ne doit pas être tout le temps en train de se protéger, de se réaffirmer, de vouloir toujours convaincre les gens ce qu'elle veut faire. Il faut que ce soit plus facile que ça. Ça doit être plus évident de nous laisser le temps de nous exprimer. Voilà. Avec la dignité et avec le respect qu'on mérite.
0: Merci beaucoup. Fatoumata Diawara, invitée de Décibel. On se dit au revoir, à très bientôt, en écoutant une chanson qui s'appelle Nden, qui est un des grands moments de cet album, Massa, qui est disponible partout depuis vendredi. Nden, c'est mon enfant.
1: Justement, c'est celui, ça parle de mes enfants. Quand je les quitte le matin et que je vais travailler, et que je passe toute la journée à penser à eux, je ne sais pas s'ils vont bien ou pas. Ouais. Mais en même temps, en tant que femme, pour acquérir ta liberté, il faut faire des sacrifices. Et c'est pas évident. C'est des choix à faire. Pas mal de choix et beaucoup de sacrifices. Donc cette chanson est dédiée à mes enfants. Je les aime tellement.
0: Mmh. Merci.
1: Même si peut-être parfois ils se doutent, mais moi je sais que je les aime. Mais à ma manière, à la Fatoumata Diawara. Vous voyez ce que je vais dire? L'Amazon moderne.
0: Mmh. Nous on adore cette façon-là d'aimer. Fatoumata Diawara. Merci, à bientôt. Merci.

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3: Bonjour à toutes et à tous. J'espère que vous allez bien aujourd'hui, surtout avec les températures qui baissent enfin. Ça fait du bien. Nous sommes ensemble jusqu'à 13h avec les meilleurs moments d'Otakel. Un petit peu de légèreté à l'heure du déjeuner pour se booster le moral. Aujourd'hui, un auditeur nous parlera de son poisson rouge, ou plutôt de ses poissons rouges. Une autre de sa collection de valises. Il y a aussi celui qui cuisine très bien. Et d'ailleurs, il partagera des recettes avec nous sur votre radio ici.
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3: Nous pensons également aux services de secours et à vous qui êtes encore dans les incendies, comme par exemple dans les Landes notamment, ou qui devez gérer la suite et les conséquences des feux de cet été. Musique, à présent avec Jean-Jacques Goldman, on ira sur votre radio ici.

0: Jean-Jacques Goldman, on ira sur votre radio ici. Et nous, maintenant, nous allons faire connaissance avec Guillaume, d'ici Loire-Océan et son histoire de poisson rouge. Et Sandrine, d'ici Belfort-Montbéliard, ils jouaient tous deux avec Valérie Damido et Eric Bastien en avril dernier sur votre radio ici.
1: Comment ça va les amis?
2: Bonjour.
3: Bonjour, bonjour Valérie, bonjour Eric.
2: Bonjour Guillaume.
4: Bonjour l'équipe.
1: Ah, Sandrine est là, tout va bien. Alors Guillaume, tu joues avec moi, t'as compris que t'as une petite pression sur tes épaules, mon petit bouchon?
3: J'ai compris ça, oui.
1: Ouais. T'as bien intégré que t'avais intérêt à gagner, hein? Voilà. Alors,
3: j'ai pas le choix.
1: Non, t'as pas le choix. 38 ans, tu habites à Mortagne-sur-Sèvre.
3: C'est ça.
1: Alors, c'est quoi les habitants de Mortagne? J'adore savoir les noms des habitants.
3: Les Mortagnais, tout simple.
1: Alors, tu es en couple avec Ophélie, tu as 3 enfants. Comment s'appellent tes enfants?
3: Marius, Louison et Léontine.
1: Mais qu'est-ce que c'est mignon ce prénom, j'adore. Oh, t'as un petit poisson rouge que t'as appelé Bubule?
3: C'est ça, exactement.
1: Alors, est-ce que c'est le même depuis des années ou est-ce que tu faisais comme moi, quand il mourait, t'allais en chercher un autre pour pas que les enfants se doutent?
3: Non, ben on a eu un cas. Notre Bubule, il a sauté à travers l'aquarium, il a atterri sur le carrelage un matin, donc il a fallu que je le... Ouais, c'était un peu embêtant, donc il a fallu, le cacher, aller en récupérer un vite fait. On est rendu au troisième.
1: Voilà, mais c'est le lot de tous les parents, hein. Le poisson rouge, malheureusement, ça dure moins longtemps qu'un chien, voilà.
3: C'est ça.
1: Alors, on t'appelle Guigui, bah, comme tous les Guillaume, hein, j'ai envie de dire Guigui, voilà, mon
3: classique.
1: Petit Guigui. Guigui, il est maîtreur en restauration du patrimoine. Alors, ça veut dire quoi, maîtreur en restauration du patrimoine?
3: Ça veut dire que je fais les devis pour chiffrer... parce que nous, on travaille dans tout ce qui est restauration de patrimoine, enfin, tout ce qui est château, église, logis, demeure. Et moi, je chiffre tout ça, j'établis le devis au client, en fait.
1: T'es l'homme au sou. T'es l'homme au sou. C'est toi qui dis combien que ça va nous coûter de restaurer. Ah là là. Bon, alors, mon petit chaton, on ne va pas perdre de temps parce que...
2: On n'est pas du tout en retard.
1: On n'est pas du tout en retard.
2: On est bien.
1: Ah, voilà. Alors, Guillaume, première question, vrai ou faux, qui te permet de marquer le premier point. Tiens, Charlie Lécouture. Comme un avion sans air. On adore. Alors, la question va porter sur les avions.
2: Ben, on adore. Un avion sans aile, on n'adore pas.
1: Non, mais on adore Charlie Lécouture. Pour tester la résistance des avions, on utilise parfois des canons à poulet. Est-ce que c'est vrai que pour tester la résistance des avions, on utilise des canons à poulet? Top chrono, 5 secondes.
3: Oh non, faut dire faux.
1: Tu dis faux? Eh ben non, c'est vrai.
3: Oui,
1: les ingénieurs utilisent les canons à poulet pour tester la résistance face aux collisions d'oiseaux, voilà. Bon, évidemment, c'est pas des vrais poulets, hein. On utilise des poulets...
2: Des mannequins.
1: Voilà, congelés. Allez, pas
2: Sandrine.
1: De points.
2: Sandrine, Sandrine, il nous reste 30 secondes.
1: Hein. Oh, il te reste 1 minute 40 comme moi. Voilà.
2: On est généreux. Sandrine, avec ici Belfort-Montbéliard, tu habites à Taillecourt. Comment ça va, Sandrine, aujourd'hui?
4: Ça va super bien.
2: Bon, tant mieux, c'est pas très loin d'Audincourt, de Sochaux.
4: Tout à fait, c'est juste à côté.
2: Exactement, c'est le Doubs, c'est la Franche-Comté. C'est le Doubs, je crois.
4: Hein. C'est les deux.
2: Ah, c'est un peu...

0: dans la Franche-Comté.
1: Exactement.
2: C'est le Doux-Comté.
1: C'est le Doux-Comté. Tu es divorcé, bah, c'est pas grave, c'est des choses qui arrivent à des gens très bien. Mais l'essentiel, c'est de savoir qu'il y a quelqu'un dans ta vie. Et comment s'appelle cette personne ?
0: Il s'appelle Jean-Franck et il m'écoute dans la voiture.
1: Eh ben, salut Jean-Franck, c'est marrant, ça, j'avais jamais entendu Jean-Franck hein,
2: non,
1: comme prénom.
2: Jamais. Mais c'est marrant, c'est, ah ouais, rigolo, c'est rigolo, salut Jean-Franck.
1: Ouais, salut Jean-Franck. Vous avez deux enfants, je ne sais pas si c'est des enfants à vous deux, non, je pense que c'est des enfants d'avant.
0: Non, c'est juste les miens.
1: Ouais, voilà, c'est très bien. Il y a Tom, il y a Elliot, ils ont déjà 20 oui. ans, hein, une petite vingtaine, hein, tes enfants.
0: Oui, bientôt 22, bientôt 24.
1: Ah oui, c'est du grand ça. Fonctionnaire territorial, tu travailles dans une mairie, tu fais quoi dans la mairie?
0: Eh bien, je suis responsable d'un service état civil élection.
2: Ah oui. Et déjà, c'est l'heure de poser la question.
1: Exactement, vive les cartes d'identité, le passeport. Sandrine, non, tu es un livre ouvert. On sait tellement de choses de toi. Ne t'inquiète pas, on a jusqu'à 13h. On y va avec la première question, un extrait musical. Enfin, ce sont des cloches.
2: Eh oui, les cloches.
1: Qu'un lien au fait que je regarde Valérie quand j'en parle, mais bon.
2: Ça va péter pendant le chant, la chanson. Allez.
1: Nous allons à Prague, la République tchèque. Magnifique. Prague, très très belle ville. Que l'on appelle souvent la ville aux 100 clochers. Mais en fait, la ville n'en compte que 99 au lieu de 100. Est-ce que c'est vrai ou faux? Top chrono, il n'y aurait que 99 clochers à Prague. Dites la ville aux 100 clochers.
0: Bon, je vais dire que c'est vrai.
1: C'est faux, et d'autant plus qu'en réalité, il y a 500 clochers, centres historiques classés à l'UNESCO. C'est le lieu de beaucoup
2: magnifique.
1: De décors de films en plus, et puis il y a l'horloge astronomique à découvrir.
2: Eh ben, Guillaume, pas de points, Sandrine, pas de points, mais c'est pas grave.

0: partirai Oshi qui sera de nouveau en tournée en 2027 avec plus d'une vingtaine de dates dans toute la France. Coup d'envoi le 4 février à Aix-en-Provence. Elle terminera le 27 novembre à Saint-Étienne. À l'heure du déjeuner, Charles d'ici Brésil tombe très bien car il va nous donner des recettes simples et qui donnent envie. Quant à Sidonie d'ici Picardie, elle explique à Valérie Damido et Eric Bastien pourquoi elle collectionne un objet en particulier.
1: Charles, il paraît que tu adores, mais alors vraiment que tu adores cuisiner.
2: Oui, j'adore ça.
1: Alors, c'est quoi tes spécialités?
2: J'en ai une, c'est pas une spécialité française, mais c'est les carbonara, mais les vrais carbonara.
1: C'est-à-dire les vrais carbonara?
2: C'est-à-dire qu'il nous faut du guanciale.
1: Ouais.
2: Et des linguini.
1: Ouais.
2: Et puis donc des œufs, du pecorino et un peu de parmesan aussi, voilà.
1: Il n'y a pas de crème dans tes carbonara, c'est ça que tu veux nous dire, parce que les Italiens mettent
2: crème
1: pas
2: de... crème de lèse-majesté en Italie.
1: Exactement, en Italie on ne mange pas de crème dans les carbos alors que nous on en fout 3 tonnes. Il paraît que tu adores faire griller les poissons.
2: Oui, alors je vais essayer de faire très court, à vos stylos, à vos papiers. Prenez des petites queues de lotte, c'est pas un poisson qui est très...
1: Mais j'adore les joues de lotte et les queues de lotte, mais j'adore ça, c'est mon poisson.
2: Queue de lotte en petit cube, Valérie.
1: Ouais, Eric.
2: Queue de lotte en petit cube. Vous faites ça bardé de lard très fin ou du fumé ou nature, comme vous voulez.
1: Ouais.
2: Et entre chaque, vous mettez un bon morceau de bon chorizo.
1: Oh là là.
2: Et vous faites ça à la plancha. 10 minutes, vous retournez, c'est une tuerie. Vous faites ça avec un riz aux algues et c'est excellent.
1: Moi, je fais des joues de lotte au barbecue.
3: Ah oui,
1: avec du
2: cidre.
1: Les barbecue. Joues de lotte, des joues de cabillaud, j'adore. Oh là là, mon Dieu. Mon Dieu, comme ça a l'air bon.
3: Vous pouvez m'inviter cet été, pensez-y. Hein.
1: Oui, bien sûr. Merci. Allez, on va tout de suite marquer 3 points de plus, mon petit Charles, grâce à la question à choix multiples. Je pose la question, je te donne des réponses. T'as 10 secondes pour me dire quel est ton choix. Tiens, je t'emmène là-bas, tiens. Écoute bien. Que signifie le mot sudoku en japonais? Chiffre magique, nombre unique, calcul rapide. Éric Bastien. Alors, ça veut dire quoi, sudoku en japonais? Chiffre magique,
3: sudoku,
1: nombre unique, calcul rapide. Ou Éric Bastien, top chrono, 10 secondes.
2: Chiffre magique.
1: Et non, ça veut dire nombre unique. Et d'ailleurs, ça signifie les chiffres doivent rester uniques. Hein. En japonais, c'est suji wa dokuchinu.
3: Oh, vous parlez bien.
1: Voilà, t'as raison. Et aucun chiffre ne doit être répété dans une ligne, une colonne ou un carré. Voilà, donc c'est chiffre unique. Pas de point, mais t'es toujours en tête.
3: Sidonie est avec nous. Alors Sidonie, qui a un point. On n'est pas très loin non plus du score de Charles, mais on sait qu'on est jusqu'à 13h, hein, Sidonie. Avec le bingo, elle habite au Crotoy, dans la Somme. Elle joue en ce moment à Paris, dans Sherlock Holmes. Elle aime le cinéma, elle aime la chanson. Alors, il y a aussi un petit truc bizarre dans ta vie. Alors, il y en a peut-être plusieurs, des trucs bizarres dans ta vie. Mais il y en a un qui m'a fait un peu sourire. Tu collectionnes les valises.
4: Oui, c'est venu comme ça. C'est venu comme ça. Je trouve qu'une valise, les valises anciennes, hein, c'est joli. Il y a plein de couleurs différentes. Alors, il y a ce qu'on appelle la bijouterie. C'est les fermoirs, les coins, etc. Mmh. Et puis je sais pas, je me suis rendu compte que ça devenait une passion parce que je comptais que j'en avais 19.
3: Oui, c'est ça, tu as 19 valises réparties dans ton appartement et tu t'en sers comme placard en fait.
4: Oui, c'est ça, je la sers dedans et c'est très spécifié par valise.
3: Oui, voilà. C'est original. Tu fais un petit peu de sport aussi, un peu de yoga pour te détendre?
4: Pas assez en ce moment, mais c'est vrai, il faudrait que je m'y remette.
3: Ouais.
4: Ah, du coup, je suis partie un peu sur l'aquagym.
3: Ah voilà, tu plouffes toi. T'es du genre... t'es aquagym, carrément, c'est plus que la natation.
4: On est à la mer, hein, à la base, donc une fille de la mer, ça aime l'eau, hein, quand
3: bien
4: même.
3: Bien sûr, je comprends très bien. Tu bricoles aussi, ça t'arrive? Qu'est-ce que tu bricoles?
4: Oui.
3: Tu fais quoi?
4: Écoute, là, au Crotoy, on a beaucoup à faire. La dernière fois que j'ai voulu vous appeler, j'étais sur l'échelle, j'arrivais pas à faire les deux en même temps. Peinture, papier peint, Valérie, je pense que... Très honnêtement, je pense que t'aimerais. On a pris une couleur verte eucalyptus, très jolie.
1: Eucalyptus.
4: Et ça a été bien fait avant. On avait essayé de maroufler du papier peint, mais ça faisait moche. Donc, même si c'était bien marouflé, Valérie, je ne sais pas.
1: J'espère.
4: Hein, c'était vraiment la qualité du papier qui n'était pas à la hauteur de la pièce. Donc voilà, les peintures, le papier peint, coller des plaintes. Bon, le carrelage, j'ai arrêté, je m'étais fait mal au dos.
3: Voilà. Alors,
4: on demande à quelqu'un de le faire.
3: Non, mais tu bricoles, ouais. Tu fais plein de choses. Il y a un truc que tu sais bien faire aussi, c'est les châteaux de sable. Ça, c'est balèze, hein, les châteaux de sable. Ben, c'est vrai.
4: Je sais pas pourquoi vous avez mis ça. Alors, j'en ai pas fait depuis longtemps, mais j'ai mis une photo il y a deux jours sur mon Insta qui montrait qu'il y avait des gens qui ont fait une espèce de spirale. Qui allait vers la mer avec des châteaux de sable, et j'ai jamais vu ça, je trouve ça très beau, mais c'était pas de moi.

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2: Soyez les bienvenus si vous nous rejoignez. Nous sommes ensemble jusqu'à 13h pour écouter les meilleurs moments d'Otake avec Valérie D'Amédo et Eric Bastien. La suite après Françoise Hardy sur ICI.

0: Vous écoutez ici Françoise Hardy, VIP, avec Valérie Damido et Eric Bastien. Nous retrouvons maintenant Charles d'ici Brézizel, qui a un talent inutile mais très bizarre. Je ne sais pas comment il fait et je ne veux pas le savoir. Et Sidonie d'ici Picardie, qui nous donne un petit aperçu de son accent picard sur votre radio ici.
1: Bon alors, dis donc, il paraît que t'es bon. T'as plein de qualités, on l'a vu, hein. Tu cuisines, tu chantes, tu fais plein de trucs. Voilà, mais t'es chiant. Il paraît que t'es chiant et maniaque.
2: Ah, vous savez bien parler de
1: candidat. Il y a marqué défaut, maniaque et chiant. Alors, je voudrais que tu m'expliques qu'est-ce que c'est maniaque et chiant.
3: C'est-à-dire, tu ranges un truc à tel endroit et... Si on le déplace, je vais revenir et en plus en rien.
1: Voilà. Tu fais bien le mec qui râle.
2: Il le fait bien. Hein.
1: Faut pas déranger tes trucs quoi, c'est ça?
3: Ouais, c'est un peu ça. Maniaque et chiant. Ouais.
1: Hey, chiant. Et là, elle dit quoi, Cathy?
3: Bah là, elle dit comme toi, elle dit oui.
1: Et voilà. Donc, mais dis donc, il y a un moment donné, tu t'essayes pas de faire un peu des efforts, d'être moins chiant.
3: C'est quoi l'adage chasser le naturel, on y revient au galop, c'est ça?
1: Ah oui, c'est ça, d'accord. Ok, bon, bah, après, c'est super, on continue à être chiant.
3: Non, mais j'essaie quand même de. Non.
1: Il paraît que.
3: À côté de ça, j'ai un gros déconneur, j'ai beaucoup d'humour, donc.
1: Ah oui, non, mais j'ai pas dit que t'avais que des défauts, j'ai dit que tu as plein de qualités, mais il paraît que t'es maniaque et chiant, quand même.
3: Voilà.
1: Voilà. Bon, alors, il y a ton talent inutile. Là, franchement, ça m'a traumatisé. Ton talent inutile, il paraît que tu arrives à passer une ficelle alimentaire dans ton nez et la ressortir par la bouche. J'ai envie de pleurer.
2: Mais c'est quoi l'intérêt?
1: Mais comment tu fais ça, s'il te plaît?
3: Je passe d'abord par le nez, descend dans la bouche, il faut la récupérer après.
2: Mais pourquoi?
1: Mais c'est pas ça.
3: On a bien dit talent inutile.
1: Oui, exactement. Mais pardon, mais alors moi, qui pendant le Covid, je pleurais ma mère pour mettre le truc dans le nez. Là, j'avais envie de hurler de douleur.
2: Ah oui, les tests là.
1: Comment t'as fait?
3: Les aiguillons, ouais. Les fameux aiguillons.
1: Et toi, ça te faisait rien, toi, du coup?
3: Non, que dalle, non, rien.
2: Chatouille.
1: Bah lui, il adore.
3: Ouais, voilà.
1: J'ai envie de pleurer, j'ai mal. J'ai le nez.
2: On fait un petit test à 13h, Valérie.
1: Jamais de la vie. Alors, tu as 3 points. Ce qui serait bien, c'est de marquer 5 points. On est d'accord?
3: Oui, ce serait bien. Ouais.
1: Je pense que c'est une question facile pour toi, mais on va voir. Tiens, une petite ambiance. Alors, on va parler de guitare. Écoute bien. Quel petit objet en forme de triangle est utilisé par les guitaristes pour gratter les cordes?
3: Alors, j'en ai ramené un bout de Londres, un médiator.
1: Est-ce que c'est une bonne réponse? Oui, c'est une bonne réponse. Alors, tu l'as ramené de Londres, il est beau?
3: Juste à côté, il y a un petit musée, juste à côté du fameux... Parce qu'on, avec Cathy, quand on était allé à Londres, on s'est fait le fameux délire de la pochette des Beatles, c'est-à-dire traverser...
1: Ah oui, bien sûr.
3: Et juste à côté, donc, il y a du studio à Beyrouth, il y a une petite boutique à Beyrouth, et donc j'ai ramené un médiator à Beyrouth.
1: Eh ben magnifique, t'as 8 points grâce au médiator.
2: Bon, parler de guitare, Sidonie, il paraît que toi tu fais de l'harmonica.
4: Oui, j'ai acheté un harmonica, j'en sais pas suffisamment pour être vraiment très bonne pour l'instant.
2: Oui, on fait de l'harmonica, il paraît qu'on fait 1m70.
4: Oui.
2: Oui, pareil qu'on aime le badminton, le bowling, la natation, qu'on a un accent picard aussi, on sait faire ça? On sait faire l'accent picard?
4: Oui.
1: Bon, du spa, du
4: Qu'est-ce que tu
2: disais, Eric? Ah, oui, non, c'est bien.
4: Je suis de crotoué.
2: Ah oui, très bien. On aime la couture, le dessin, le moulage, le patronage, le bowling. Est-ce que tu sais où est-ce que j'ai chopé tout ça?
4: Allez trouver mon CV.
2: Exactement, madame. Je vous ai trouvé. Je vous ai en face de moi. Je vous vois. Alors, on a des notions d'allemand aussi. Et on parle anglais couramment.
1: Mais quel stalker, ce Bastien. Oui.
2: C'est fou, ça. J'ai le poids. J'ai les cheveux mi-longs, raides, châtain clair. Voilà.
4: Oui, tu sais tout.
2: Ah, les yeux verts, très beaux, sauf quand tu mets tes lunettes. Eh oui.
1: Y a un problème pour les lunettes, toi?
2: Bah non, j'en porte aussi, donc.
1: Ouais.
2: Enfin voilà, j'ai plein d'infos, les pantalons, la poiture, la veste.
1: Ouais, pose ta question.
2: Tu fais des trucs géniaux, quoi. J'adore. Non, c'est bien ça.
4: Dans notre métier, c'est demander, donc.
2: Oui, non, mais bien sûr, on comprend ça, c'est pour tous les castings.

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1: Marc Lavoine et Patrick Fiori dans la playlist d'ici en duo pour occuper, c'est ce qui va être le cas de Patrick Fiori l'année prochaine car il sera sur scène à partir du mois de mars, première date à Narbonne et Nantes. Faisons connaissance à présent avec Christophe d'ici Paris qui a une manière bien à lui de faire des crêpes. Cela a bien amusé Valérie Damido et Eric Bastien. Puis il y a aussi Catherine d'ici Normandie qui profite bien de sa retraite comme elle nous l'explique sur votre radio ici.
2: Alors, qu'est-ce qui se passe? Il paraît qu'il y a Lydie qui appelle.
3: Ok, Lydie.
4: Oui.
2: Alors, comment ça va? Merci, ma chérie, d'appeler. Alors, cette petite vache, elle va s'appeler Valérie.
3: Enfin, on rappelle qu'elle était avec nous il y a quelques jours.
4: Oui. Elle est contente de vous la faire voir, oui.
2: Oh, j'ai
4: elle est ce matin, elle va très bien, la maman aussi.
2: Oh là là, je suis contente, j'ai une vache à mon prénom. Bah alors là, écoute, tu sais quoi? Lydie, tu ne pouvais pas me faire plus plaisir. Merci, ma Lydie.
3: Je me souviens que c'était ma candidate et qu'elle avait gagné.
2: Oui, mais c'est à moi qu'elle souhaite la fête et c'est moi qui ai la vache à mon nom.
3: C'est normal.
2: Merci, ma petite Lydie, d'avoir appelé. Je t'embrasse très fort. Embrasse Valérie. Embrasse Valérie pour moi. Oh là là, j'ai une vache à mon nom, c'est magnifique.
3: Ah, si tout le monde nous rappelle, là, on est mal, hein.
2: Alors, Christophe et Catherine. Christophe à 4, Catherine à 3 et Christophe. Ah là là là là là là, Christophe, il est un petit peu notre Pierre Richard de la semaine. Oui, bah oui. Et il se trompe souvent d'étage. Ça t'arrive de sonner chez d'autres gens. Et que même tu rentres dans l'appart, tu... Hein? C'est-à-dire?
5: Exactement.
2: Tu sonnes et tu rentres, toi. Je sais pas si c'est ce qu'il y a marqué sur ma petite fiche de Maître Coupez.
5: Oui, c'est ça.
2: Mais alors, quand tu sonnes et que tu rentres, tu te rends pas compte que quand le monsieur il t'a ouvert, c'est pas le bon copain que tu viens voir?
5: Bah non.
2: Et alors, qu'est-ce que tu fais? Tu rentres et tu dis, je boirais bien un petit café. Comment ça se passe?
5: Presque.
2: Mais il a dû être content, le monsieur, que t'es rentré chez lui.
5: Et oui.
2: Il a pas appelé la police quand même, t'es sorti tout seul, tu t'es rendu compte de ta bêtise.
5: Oui.
2: Alors c'est pas que ça, hein. Il lui arrive tout le temps des aventures. Par exemple, quand il fait sauter des crêpes, bah c'est rare qu'elles tombent dans la poêle, hein. Elles vont au plafond, par terre.
5: Voilà, exactement.
3: Ils arrivent chez le voisin.
2: Tu ne peux pas si bien dire parce qu'elles sautent par la fenêtre.
3: C'est pour ça qu'il va les récupérer en fait.
2: Et surtout, elles vont même sur la tête de ce pauvre chien, dis donc. Pauvre Staffy avec une tête de crêpe. Ça te fait rire, pauvre Staffy, comme il doit être content, tiens. Alors, c'est pas grave, tu les manges quand même, il y en a qui arrivent dans la poêle.
5: Oui.
2: Tu sais quoi, c'est déjà pas mal. Voilà. Alors, écoute, j'espère que tu vas marquer 3 points de plus. C'est la question à choix multiple. Je te pose la question, je te propose des réponses. Évidemment, à mon top chrono, tu as 10 secondes pour me donner ton choix. Tiens, un petit
6: exemple. Fais pas tes doigts dans le nez.
2: Alors, Jacques Dutronc. Aujourd'hui, mardi 28 avril, ce n'est pas que la Saint-Valérie.
3: Oui, mais quand même.
2: C'est l'anniversaire de notre ami Jacques Dutronc. Alors, joyeux anniversaire, Jacques Dutronc, on t'embrasse. Et est-ce que tu sais, Christophe, dans quel groupe a débuté Jacques Dutronc dans les années 60? Écoute bien. Les Chaussettes Noires, El Toro et les Cyclones, les Chats Sauvages, les Bastiano.
3: Oui.
2: Alors, dans quoi il a débuté dans les années 60? Les Chaussettes Noires, El Toro et les Cyclones, les Chats Sauvages, El Bastiano. Top chrono, 10 secondes. Les Taureaux et les Cyclones. Oui. Il a fait ses débuts comme guitariste dans ce groupe au début des années 60. Bon, le groupe a sorti des titres et ensuite, il est parti solo. Il a explosé avec Et moi. Voilà, toc-toc.
3: Ah, les Chaussettes Noires, c'était Eddie Mitchell.
2: Puis Dick Rivers, c'était les Chats Sauvages. Bref, allez, ça fait 7 points pour Christophe.
3: Oh là là, attention Catherine. Attention. Catherine, est-ce que tu as envie de chanter pour t'encourager toi-même? Ou on en reste là? Oui, ah c'est vrai, tu veux chanter quelque chose?
2: Bah oui.
3: Allez,
4: non,
3: vas-y.
4: Non, pardon, j'avais compris.
3: Non, parce que nous on chante à tout moment.
4: Ça suffit, vous allez.
3: Voilà, depuis midi, on n'arrête pas.
4: En moins,
3: pas du tout. Catherine, toi tu fais partie, t'es à la retraite, on l'a dit il y a un an et demi, et t'as décidé de, de profiter de la vie. On ne peut que t'encourager. Avec Patrick, vous avez acheté un camping-car.
7: Je suis vénard.
4: Oui.
3: Raconte un peu l'aventure avec le camping-car.
4: Oui, on aime bien partir dès qu'il y a un petit rayon de soleil, il fait beau, allez hop, on n'est pas loin de la côte. soit on va sur la côte normande ou la Bretagne un petit peu plus loin. Et on a été même jusqu'en Hollande, là. On a été voir les tulipes, les moulins. C'était magnifique, hein, en mars.
3: C'est la liberté, quoi. Le camping-car, c'est super.
4: Voilà.
3: On se pose un peu où on peut.
4: Et cas, le chien, elle est heureuse comme tout. Elle est au milieu entre papa et maman. Et voilà.
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0: Mike and the Mechanics Over My Shoulder dans la bande-son d'ici. Allez, dans quelques instants, nous sommes toujours avec Valérie Damido et Eric Bastien qui échangeront avec Franck qui ne comprend pas du tout d'où vient son surnom. Et puis, il y aura aussi une histoire d'eux avec Gwenaëlle d'ici Armorique.
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2: Comment ça va les amis?
3: Bonjour.
4: Très bien, et vous?
5: Ben ça va, alors. Franck, qui a 52 ans, joue avec Issy Touraine.
4: Oui.
5: Tu habites à Chanceaux-sur-Choisy.
4: Oui.
5: Alors, comment s'appellent les habitants de Chanceaux? Les chanceux?
4: Non, les cancéliens et cancéliennes.
5: Hop, hop, hop. Tous les cancéliens, toutes les cancéliennes. Ils vont chanter sur le refrain. Alors, tu as deux filles, Sarah et Chloé.
4: Oui.
5: Jusqu'ici, j'ai bon. Et alors là, va falloir m'expliquer, mon petit canard, pourquoi ton surnom, c'est Cauchemar.
3: Fais peur.
4: Alors, parce que tout le monde me prend pour un cauchemar. En fin de compte, est-ce que je fais peur aux gens alors que je suis un homme très gentil? Je sais pas. Tout le monde m'appelle Cauchemar. C'était mon surnom et c'est resté comme ça.
5: Cauchemar, carrément. Tiens, voilà le cauchemar
3: qui arrive. C'est moche.
4: Exactement.
5: Mon Dieu, mais même... Non, pas tes amis quand même, si?
4: Si, tout le monde. Ma famille, tout le monde m'appelle Cauchemar.
5: Oh my... Mais tu dois faire des trucs quand même. T'as réfléchi déjà? Est-ce que tu fais
4: non.
5: des... Oh, mince.
4: Je vous dis, c'est un homme très gentil, mais pourtant, voilà, tout le monde m'appelle Cauchemar.
5: Oh mon Dieu. Bon, bah écoute, j'ai envie de te dire...
3: Vous n'avez pas de chance, Valérie.
5: Ah non, mon petit cauchemar. Surtout que Franck, il avait envie de jouer avec moi. Parce que Franck...
4: Ouais.
5: Eh oui, Franck, il a demandé à jouer avec moi. Il est...
4: Parce qu'il a toujours rêvé de maroufler avec vous.
5: Eh voilà. Eh oui, bricole, mon Francky. Il adore.
4: Exactement.
5: Mais oui. Il maroufle, il fait tout dans la maison. Il paraît que t'adores le bricolage. Mais voilà.
4: Exactement, j'ai fait ma maison moi-même.
5: Oh là là là là là là. Bon bah, rien ne t'échappe. Le placo, le béton, les tout.
4: L'électricité, le plomberie, enfin tout.
5: Oh là là là là, mais quel homme complet.
3: C'est un cauchemar.
5: Non, c'est pas un cauchemar pauvre. Non, il a fait sa maison tout seul, il est fort.
3: Il a fait sa maison tout seul.
5: Exactement, exactement. Bon, alors écoute, on va tout de suite marquer le premier point, histoire de montrer qu'on est les plus forts, nous les maroufleurs. Tiens, un petit extrait.
4: Exactement.
5: De vin, une chanson de chantier, tiens.
3: Oh.
5: Alors,
3: c'est une chanson de chantier.
5: Vous savez ce que c'est le plus bel outil du chantier?
3: Le verre,
5: non, la bière. Ouais. Allez, au Royaume-Uni, figure-toi qu'on a découvert une cave à vin du 19e siècle sous un parcours de golf. Alors, est-ce que c'est vrai qu'au Royaume-Uni, on a découvert une cave à vin du 19e siècle sous un parcours de golf? Vrai ou faux? Top chrono, 5 secondes.
4: Faux.
5: C'est vrai, figure-toi que sur le parcours de Dalwhinnie Park à Trafford, eh bien, le green s'est effondré. Et sous le green, il y avait une cave voûtée remplie de bouteilles centenaires. Bon, alors, elles étaient vides, mais c'était quand même une cave à vin. Donc, pas de points pour toi, mon Francky.
3: Oh là là, il porte bien son nom, celui-là, Cauchemar. Ça, déjà, ça démarre mal. Gwenaëlle, bonjour et bienvenue.
6: Bonjour, bonjour.
3: Bonjour, bonjour. Avec Issy Armorique, comment s'appelle l'endroit où tu vis? Je te laisse le prononcer parce que c'est compliqué pour moi.
6: Noyal-Châtillon-sur-Seiche.
3: Noyal-Châtillon.
6: Deux communes confusionnées.
3: Ok, alors du coup, comment on appelle les habitants de Noyal-Châtillon-sur-Seiche en Ille-et-Vilaine?
6: Les Castelnaudais.
3: Ah oui, rien à voir.
5: Rien à voir.
3: Sois la bienvenue, tu as deux grandes filles déjà. Comment elles s'appellent tes filles?
6: Mathilde et Chloé également.
3: Qu'est-ce qu'elles font? Parce qu'elles ont plus de la petite vingtaine. Elles sont étudiantes, elles travaillent. Qu'est-ce qu'elles font?
6: C'est ça. Elles sont étudiantes, ouais.
3: Toutes les deux dans quoi? Qu'est-ce qu'elles étudient?
6: La politique internationale.
5: Oh my god.
3: D'ailleurs, on va régler ce problème tout de suite. Il paraît que t'aimerais bien déjeuner avec Donald Trump. Pour lui remettre un petit peu les...
6: quelques vérités à lui dire.
3: Voilà.
5: Surtout en ce moment.
6: Je mettrais Poutine à côté et on ferait peut-être une petite remise à plat de certaines choses.
5: Oula. Oh my god.
3: Les points sur les i et les machins au carré. Ok.
5: Allez.
3: Bon, Gwen, évidemment, Gwenaëlle. Gwen, c'est ton petit surnom. T'as des poules à la maison aussi, c'est pour les œufs le matin?
6: Ah oui, mes petites cocottes, ouais. Donc, oh, l'entretien du jardin, tout ça, c'est formidable.
3: C'est trop mignon.
5: Les œufs coques le matin.
3: Ah, c'est délicieux. Non, mais les œufs de la poule, quoi.
5: Bah, tu manges des œufs de chien, toi, ou pas? Non, c'est juste pour savoir.
3: Les œufs de la campagne, c'est ce que je veux dire. Oui, les vrais œufs, quoi. Oui. Voilà,
5: mais en fait, les œufs, ils viennent tous de la campagne. Il n'y a pas beaucoup de Parisiens.
3: Écoutez, commencez pas.
6: Elle est taquine, elle est taquine.
3: Le mot est fait, madame, vous savez. Le mot est fait.
5: Et ça y est, c'est parti. Allez, au taquet, exactement. Merci, Gwen.
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Bernard Lavillier et Nicoletta Idénoir. Et voilà, les meilleurs moments d'Otakès sont terminés pour aujourd'hui. Nous continuons demain, bien sûr, avec un sourcier, un agent immobilier et la femme du Père Noël avec Valérie Damido et Eric Bastien sur votre radio ici. Au taquet avec Valérie Damido, Eric Bastien et nos super candidats, c'est tous les jours pour bien commencer la journée et aussi à midi avec les meilleurs moments de la saison. Restez avec nous à suivre ici dès 5h sur votre radio.

0: Réveille bien ça de bon matin. Don't leave me this way, Thelma Houston sur votre radio ici.
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0: Bonjour à toutes et à tous, j'espère que vous allez bien ce matin. L'équipe d'ici dès 5h, c'est ça, Varia au standard, Emeline à la rédaction en chef, Alix à la technique et Valentine Hottès pour les infos. Bonjour Valentine.
2: Bonjour Catherine, bonjour à tous.
0: On prépare la rentrée des classes, c'est dans moins d'une semaine.
2: Et votre radio ici a déjà fait les courses des fournitures. Surprise, elles sont un peu moins chères cette année. Nos bons plans dès les infos de 5h.
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0: Très bon réveil avec votre radio ici. Mercredi 26 août, il est 5h. Information Valentine Lottès. Et à la une, notre panier de fournitures scolaires.
2: Votre radio ici a déjà fait les courses avec notre partenaire, le cabinet Nielsen IQ, pour analyser les prix. Et bonne nouvelle, pas d'augmentation cette année, Flavien Groyer. Stylo, cahier, gomme et cartable nous coûtent même un peu moins cher en cette rentrée.
4: Le ticket de caisse de notre panier de la rentrée affiche 134,17€, soit 1,85€ de moins par rapport à l'an dernier. Une baisse légère certes, mais plutôt logique, selon Vincent Cornu du cabinet Nielsen IQ.
5: Depuis le début de l'année, l'inflation est contenue dans les magasins sur tous les types de produits. Et donc les produits typés rentrée des classes ne font pas exception.
4: Un agenda par exemple coûte 15 centimes de moins en moyenne quand le paquet de 12 feutres enregistre une baisse de 46 centimes. Ces diminutions concernent à la fois les produits des grandes surfaces et les produits de marque qui ont mis en rayon moins de fournitures Disney ou Marvel.
5: Peut-être que dans les budgets des grandes marques cette année, on a renié un peu sur les licences et on a fait un peu plus attention parce qu'on sait qu'il y a d'autres coûts qui ont augmenté comme la matière première.
4: Le prix des produits à base de plastique, une règle par exemple, a légèrement augmenté. Les négociations commerciales menées en début d'année ont toutefois permis d'éviter l'explosion des prix.
5: C'était des produits qui étaient négociés avant avec leurs fournisseurs, donc avant la hausse des prix, avant les débuts de la guerre en Iran.
4: Cette rentrée est plutôt protégée niveau prix, mais les conséquences de la guerre risquent de se faire sentir à la rentrée 2027.
2: D'ici là, tout peut encore changer. Merci Flavien. Vous avez le détail des prix et de leur évolution pour les 29 produits du panier de la rentrée ici sur ici.fr.
0: La rentrée des classes, justement, les élèves de Poma ne la feront pas dans leur école.
2: Balayée par une immense tornade comme 300 maisons du village lundi après-midi, les 90 élèves de la commune seront scolarisés ailleurs. Les dégâts, Caroline Félix, sont trop importants à Poma à moins d'une semaine de la rentrée.
6: Oui, ici partout, il y a des tôles pliées en deux comme du papier, des vitres brisées. Les rues sont jonchées de tuiles pulvérisées. Michael, pompier spécialisé, s'est harnaché. Il s'apprête à rejoindre ses collègues sur le toit d'une bâtisse.
7: On passe par la charpente pour arriver directement sur le toit.
6: Les pompiers balancent les tuiles par terre.
7: 90% des tuiles ont été éclatées, mais sont encore là-haut. Donc en fait, on évacue les gravats. Et sur la volige, on va poser une bâche pour mettre la maison hors d'eau. On va mettre un petit moment, ouais. Okay. Surtout qu'il y a vraiment une ampleur de dégâts énorme. Donc moi, de ma carrière, j'avais jamais vu une telle ampleur. C'est assez exceptionnel.
6: Dans une rue à côté, Joël Landry, pompier adjudant chef, sort d'une maison, casque sur la tête, lampe de poche à la main. Il inspecte la structure.
8: Mais là, en tout cas, il n'y a aucune contre-indication au fait que le monsieur puisse intégrer sa maison.
9: Ma mère et moi, on peut
8: affirmatif. Vous pourrez pénétrer à l'intérieur. Je vais remplir ma petite fiche.
6: Pas de dégâts majeurs, donc Christian est soulagé pour sa mère de 96 ans.
9: C'est vrai que pour une personne qui a vécu toute sa vie dans cette maison, ça y fait quand même un peu bizarre
8: d'avoir vécu un événement.
9: Elle était, oui, justement là quand c'est arrivé. On a entendu déjà un grand grondement qu'on croyait que c'était un tonnerre, mais en réalité c'était beaucoup plus fort.
6: Elle va donc pouvoir rentrer de Carcassonne. Il craint simplement quelques infiltrations aux prochaines pluies.
2: Et il faut s'en réjouir pour le préfet de l'Aude. Alain Buquet parle d'un véritable miracle. Aucun mort. Selon le dernier bilan, la tornade a fait 48 blessés, dont 20 à l'hôpital. Mais aucune victime n'est dans un état inquiétant. Nous sommes bien loin des dégâts d'il y a un an et demi à Mayotte. Souvenez-vous du cyclone Chido. L'archipel à l'époque est quasiment rasé dans son intégralité. Le gouvernement promet de reconstruire vite et mieux. Et bien sur place, la livraison des nouveaux bâtiments se fait toujours attendre. Le Premier ministre se rend donc aujourd'hui aujourd'hui à Mayotte dans l'objectif d'accélérer la reconstruction.
0: 5h04 sur votre radio ici et peut-être un quatrième club de foot français qualifié ce soir pour la Ligue des Champions.
2: Et tout dépend du match de ce soir entre l'Olympique Lyonnais et les Turcs de Fenerbahçe. Après le nul au match aller, les Lyonnais ont encore toutes leurs chances de retrouver la Ligue 6 ans après l'avoir quittée. Le coup d'envoi c'est à 21h à Lyon. Le premier gros test à l'Euro de volley pour les Françaises, qualifiées pour les huitièmes de finale après 3 victoires en 3 matchs. C'est désormais l'heure d'affronter les favorites de leur poule et de la compétition. Les Italiennes, championnes du monde et championnes olympiques en titre. L'objectif, confirme la capitaine des Bleus, Amandine Giardino, c'est de créer la surprise.
10: On a envie d'essayer de

0: Dolly Parton et son titre Jolene. Tous les drapeaux des États-Unis seront en berne pendant une semaine pour la pleurer. La météo, Catherine.
1: Alors, ce matin, le temps est voilé sur tout le pays, voire même très couvert en Bretagne. Attention aux orages annoncés par Météo France en Charente-Maritime. A priori, peu ou pas de pluie, mais peut-être quelques averses ici ou là. Du côté des températures, ce matin, Strasbourg 19, Rennes 20, Amiens 21, Paris, Auxerre 22, Lyon 23, Bordeaux 24, Marseille 25. Cet après-midi, les orages vont remonter du côté de la Bretagne. Pour voir le soleil, il faudra être en Occitanie ou dans le sud de l'Aquitaine. Et puis, pour les températures, le thermomètre sera en hausse cet après-midi de 23 à 30 dans la moitié nord, 29 à 34 dans la moitié sud. Et puis demain, ciel couvert, un peu d'averse et des orages de retour l'après-midi notamment.
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1: Et pour la musique, je vous propose maintenant un tube de Philippe Lafontaine, ce qui vous laisse quelques minutes pour vous faire un café ou un thé. Et si jamais vous avez envie de chanter avec lui, surtout n'hésitez pas. Tant pis pour le soleil. Cœur de loup sur votre radio ici.

0: Cœur de loup, Philippe Lafontaine, 5h10, mon réveil.
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0: Valentine, dimanche dernier, un record du monde a été battu en Dordogne, celui du plus grand plateau de fromage de chèvre.
2: Oh, j'aurais tellement aimé y être.
0: 8 mètres de long, 388 fromages différents. Il y avait vraiment de quoi se régaler. Plus de 200 producteurs ont participé à ce défi. Les fromages venaient essentiellement de France, mais aussi du monde entier. Allemagne, Suède, Mexique, Sénégal. Alors, ce record a été homologué par un commissaire de justice parce que les organisateurs voudraient intégrer le Guinness.

0: Book des records. Ils vont d'ailleurs entamer les démarches dans les prochains jours. Il y avait plus de 600 personnes qui sont venues assister à l'événement. Et bien sûr, déguster les fromages, une fois comptés, on n'allait pas les laisser là, Valentine.
1: Non.
0: Si on avait pu y aller, on y serait allé. Hein.
1: Moi, j'en aurais mangé un gros bout.
0: Oui, mais plus qu'un gros bout, d'ailleurs. Merci à Issy Périgord pour l'information. Et du coup, Valentine, il faudrait bien une petite balade pour digérer tout ça.
2: Oui, je vous propose de vous nourrir d'histoire dans la Somme, au château de Tailly-l'Arbremouche du général Leclerc. Depuis la sortie au cinéma des deux films sur De Gaulle, eh bien, le nombre de visites au château est à la hausse.
0: Et c'est tant mieux. Et puis, d'ici 5h30, on écoutera aussi Cécile. Crazy Cécile. 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Et côté économie, Valère Coréard est là comme tous les jours avec ses astuces sur votre radio ici. Valère Coréa, chaque jour avec vous un bon plan pour notre pouvoir d'achat. Aujourd'hui, vous vouliez nous parler du retour du leasing social.
3: Si vous avez besoin de changer de voiture, ça vaut peut-être le coup d'y jeter un coup d'œil. Alors, le principe du leasing social est simple. Grâce à une aide de l'État, certains ménages peuvent louer une voiture électrique pour une mensualité réduite. Lors de la première édition, les dossiers étaient partis très vite. Pour vous renseigner, il faut se tourner directement vers les concessionnaires qui ont publié leurs offres. Mais attention, avant de foncer, il faut comprendre ce que vous signez. Et vous avez en fait deux options. Une location longue durée, c'est la LLD. Ça veut dire que vous louez la voiture pendant plusieurs années, puis vous la rendez. Ou alors, vous pouvez décider d'aller sur une LOA, une location avec option d'achat qui vous permet, elle, de racheter le véhicule à la fin, si vous le souhaitez, en déduisant de son prix initial vos loyers et l'aide de l'État.
0: Quels sont les points auxquels il faut faire attention, Valère ?
3: Déjà, vérifier que vous êtes bien éligible, bien sûr. Ensuite, regardez le contrat dans son ensemble, le montant du loyer, évidemment, mais aussi le kilométrage autorisé. Si vous le dépassez régulièrement, la facture peut vite grimper. Posez-vous aussi une question toute simple. Est-ce que cette voiture correspond vraiment à votre quotidien ? Est-ce que vous pourrez la recharger facilement ? Est-ce que vous roulez beaucoup ? Pour que ce soit rentable, l'idéal est de recharger à la maison. Le leasing social peut-être une très bonne opportunité pour passer à l'électrique sans se ruiner, mais comme toujours, un contrat, ça se lit jusqu'au bout, même quand la mensualité paraît très attractive sur le papier. Le leasing social, vous allez regarder ou vous préférez encore attendre. Pensez à m'écrire par ici les économies @radiofrance.com.
0: Merci Valère Coréard. Demain, autre sujet, celui de l'électricité et des offres dynamiques. Comment ça marche? Est-ce intéressant? 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
0: 14, Valentine Lettès, quand le cinéma permet de redécouvrir les monuments de notre histoire.
2: Et en l'occurrence, le château de Tailly-l'Arbremouche dans la Somme, propriété du général Leclerc, l'un des principaux chefs de la France libre pendant la Seconde Guerre mondiale. Depuis la sortie au printemps et le succès des deux films sur le général de Gaulle d'Antonin Baudry, eh bien les visites Lila au Clinoira sont dopées.
6: Au bout d'une longue allée boisée sur les pelouses qui s'étendent devant le château de Tailly-l'Arbremouche, c'est la petite fille du général Leclerc qui accueille la trentaine de visiteurs.
7: Je suis ravie que vous soyez là. C'est vraiment très agréable de voir qu'il y a du monde qui s'intéresse à cette belle histoire qui est l'épopée du général Leclerc.
6: Et rapidement, Bénédicte Leclerc de Hot Clock Cost pose une question d'actualité.
7: Je voulais savoir juste par curiosité, est-ce qu'il y en a dans certains d'entre vous qui ont vu les films sur De Gaulle ? Ah ouais ? Beaucoup. Et est-ce que ça vous a donné l'idée de venir ici ?
6: Parce que je pense... Une dizaine de visiteurs hochent la tête, parmi eux Aliénor, 21 ans. Elle a fait le trajet depuis la Seine-Maritime.
8: Complètement, le film, ça a été une porte d'entrée pour la découverte du général Leclerc, parce que je connaissais l'histoire de la Seconde Guerre mondiale, j'aime beaucoup l'histoire, mais pas du tout le personnage. Et après, du coup, j'ai écouté les 8 heures de podcast sur France Inter par Philippe Collin, et qui a parlé du château Tailly. Et donc, c'était plutôt ça aussi, ma porte d'entrée. Donc, le film, puis le podcast... puis Facebook, les réseaux sociaux, etc.
6: Face au château, elle n'est pas déçue du voyage.
8: C'est trop impressionnant, enfin, c'est trop bien d'être vraiment sur les lieux où il y avait le général, où il a fait, enfin, c'était quand même un des lieux clé pour lui.
6: Et c'est Didier Guirand, un voisin qui connaît l'histoire du lieu comme sa poche, qui va la raconter tout au long de la visite dans le parc et le musée dédié au général Leclerc.
9: Vous avez tous entendu parler de la poche de Dunkerque. Tous les corps expéditionnaires anglais qui étaient venus essayer de nous défendre et nasser dans la poche de Dunkerque.
6: Après presque 2 heures de visite, Arthur, 11 ans, venu d'Île-de-France avec toute sa famille, ravi, il a appris ce qu'il ne savait pas encore sur le général Leclerc.
10: Bah, j'avais déjà vu le film et un podcast, donc je connaissais déjà. Il y a plein d'anecdotes que j'ai appris.
6: Le château est ouvert aux visiteurs jusqu'au 30 septembre 2026.
2: Vous avez donc encore le temps d'en profiter pour terminer l'été.
0: 5h16, restez avec nous dans quelques instants. Nous partons en terre inconnue avec un épisode inédit ce soir sur France 3. En invité, Jean-Philippe Janssen. Mais d'abord, musique, Seal, Crazy, c'est votre radio ici.

Lucille sur votre radio ici, 5h20, bon réveil et bon anniversaire. Si vous êtes né un 26 août comme l'actrice américaine Melissa McCarthy, 56 ans, la comédienne Valérie Carcenti, 58 ans, l'écrivain Bernard Minier, 66 ans aujourd'hui. Et puis nous avons une pensée également pour Daniel Lévy qui aurait eu 65 ans aujourd'hui.

0: David Aimé, extrait de la comédie musicale Les Dix Commandements. Bonne fête aux Natacha qui nous écoute. Et puis le 26 août, c'est aussi la journée mondiale du chien. Donc on fait un gros câlin à Marvin, le chien de Valentine Lettès.
1: Bon, merci Catherine.
0: Il ressemble à quoi gentil. Votre chien ?
1: Il est magnifique.
0: Oui, d'accord, mais il est noir, blanc.
1: Le plus beau chien du monde.
0: Oui, d'accord, ok, donc on n'en saura pas plus. Et puis c'est la nuit aussi internationale de la chauve-souris. Bon, ça, je suppose que vous n'en avez pas.
1: Pas encore.
0: Ça pourrait.
1: On envisageait d'acheter un copain pour Marvin alors.
0: Oui, ok, on en reparlera. Bon. Que regarde-t-on à la télé ce soir ? Eh bien, on voit cela avec Patrice Gascoin sur votre radio ici.
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0: Et on retrouve Patrice Gascoin avec ses coulisses TV. Aujourd'hui, Patrice, vous nous proposez un nouveau numéro de l'émission Notaires Inconnus à découvrir ce soir sur France 3.
3: Ce soir, l'invité de Notaires Inconnus est un humoriste qui ne renie pas ses origines nordistes.
4: Je suis retourné jouer sur les terres de mon enfance. Tu aurais vu ma mère comme elle était fière, ma mère. Elle est arrivée à la salle des fêtes en kangou limousiné. Avec des vides fumées puis des napperons sur les appuis-têtes.
3: C'est l'humoriste Jean-Philippe Janssen qui a accepté l'invitation de Samuel Ostigui, le nouveau présentateur de Notaires Inconnus, à voir ce soir sur France 3. Samuel Ostigui, c'est notre cousin québécois. Donc chaque voyage à travers nos régions est aussi pour lui une vraie découverte. Et ce soir, avec son van, direction l'Aveyron, on va découvrir un ch'ti dans le sud, Jean-Philippe Janssen. Lorsqu'il a été invité par la production, Jean-Philippe Janssen a commencé par leur faire peur. Pourquoi ? Parce que lui, le ch'ti, il connaissait plutôt bien l'Aveyron, Jean-Philippe Janssen.
5: Ça m'avait fait rire parce que ça leur avait fait peur quand je suis arrivé, parce que je suis un ch'ti peut-être dans l'Aveyron, mais il faut savoir que j'ai vécu 15 ans à Montpellier, donc je suis allé souvent en Aveyron le week-end. Et donc quand ils ont su en arrivant que finalement je connaissais l'Aveyron, je pense qu'ils ont eu une petite frayeur. Mais après, il y a connaître l'Aveyron tel que je l'ai connu en y allant le week-end, et là, connaître l'Aveyron profondément comme on l'a fait avec Samuel, avec les paysages, avec les endroits les plus reculés. Et puis les gens, voilà. Je pense que on est vraiment au contact des gens, et c'était des rencontres assez troublantes pour moi de voir ces gens, parce que moi qui suis du Nord, mon Nord il est sinistré, désertique, et il se passe pas grand chose dans les villages le soir. Et là, en passant du bar, en passant par les gens, j'ai vu qu'il y avait un vrai tissu social, et puis une communication intergénérationnelle en fait.
3: Jean-Philippe Janssen, marqué positivement par cette découverte de l'Aveyron ce soir sur France 3, et son guide, le Canadien Samuel Ostigui, en a pris aussi plein les yeux.
6: Pour moi, c'est un vrai privilège de partir avec Jean-Philippe, qui a voyagé partout dans le monde, dans des métropoles, puis à partir dans des endroits qui sont exceptionnels, et qui disent oui à une aventure comme celle-là, parce que je vais reprendre une phrase qu'il m'a dit à plusieurs reprises. Il dit « L'aventure est parfois au coin de la rue ». Et cette phrase, je la reprends, je la réutilise maintenant presque toutes les semaines.
3: L'aventure est au coin de la télé. Samuel Ostigui invite Jean-Philippe Janssen dans Notaires Inconnus ce soir sur France 3. En revanche, ce qui est connu, c'est le retour des coulisses télé demain, même heure, même endroit.
0: Nous serons avec la journaliste de M6, Nathalie Renoux, qui fête ses 20 ans de journal télévisé. Merci Patrice Gascoin. Allez, dans 3 minutes, nous serons avec Stéphane Bern pour manger des huîtres qui proviennent de la baie méditerranéenne. Et oui, le temps d'écouter un des derniers titres de Zazie. C'est Peu importe sur votre radio ici. Peu importe.

0: Peu importe, Zazie qui sera en tournée à partir de mars 2027. Première date à Strasbourg. Chaque jour avec ici un peu d'histoire avant l'actu avec Stéphane Bern. Et ce matin, on voyage au 19e siècle dans une baie méditerranéenne où l'on ne cultive pas seulement le soleil.
1: Quand on pense aux huîtres, on imagine souvent l'Atlantique. Pourtant, une baie produit depuis plus d'un siècle des coquillages bercés au chant des cigales et à l'accent de Pagnol qui ont fini par séduire jusqu'au grand chef. En 1860, la Seyne-sur-Mer. Dans la baie de Tamaris, les premiers élevages de moules apparaissent déjà sur des pieux plantés en mer. La tradition conchylicole locale est ancienne. La baie possède un avantage rare. Protégée mais ouverte sur la Méditerranée, elle bénéficie d'un import continu en nutriments et en phytoplancton. Un club med avec buffet à volonté réservé aux pensionnaires des fonds marins. Au fil du temps, plusieurs familles d'ostréiculteurs s'y installent et développent un savoir-faire particulier. Ici, contrairement aux côtes atlantiques, il n'y a presque pas de marée. Des huîtres avec des horaires de bureau stables, qui grandissent donc en permanence immergées, souvent suspendues sur des cordes façon hamac, à la coule, ou élevées sur des tables marines. À ce niveau de sérénité, même l'application Petit Bambou leur demanderait presque des conseils. Résultat, des huîtres qui ont bien mangé à la cantine, réputées plus charnues, avec des notes de noisette et une saveur très marquée par la Méditerranée.
2: Vous nous donnerez une bourriche d'huîtres, monsieur Blin, avec un petit vin blanc ?
1: Certaines productions de Tamaris sont aujourd'hui plusieurs fois médaillées au concours général agricole de Paris et servies dans des restaurants étoilés.
3: Du coup, j'ai mangé les 12 douzaines d'huîtres.
1: Mais évidemment, sans leur médaille. Ce serait dommage de se faire sauter un plombage en pleine dégustation. À Tamaris, les huîtres poussent face aux palmiers et sous le soleil du Var. La preuve qu'en Méditerranée aussi, on peut avoir l'accent du Sud et finir sur un plateau de fruits de mer. Peu cher, quelle carrière.
0: Effectivement, merci Stéphane Bern. Demain, autre voyage dans le temps à la fin du XVIIe siècle où un corsaire français avait de la répartie. À suivre l'info du jour, il sera question du prix de la rentrée scolaire de nos enfants. 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Mais d'abord, 5h30 et c'est l'heure de l'actualité en France et dans le monde avec vous Valentine Lottès.
4: Une rentrée scolaire un peu moins chère. En partenariat avec le cabinet Nielsen IQ, votre radio ici aussi a fait ses courses de rentrée et pas d'augmentation cette année. Les négociations entre distributeurs et fournisseurs se sont faites avant le début de la guerre en Iran, avant donc la flambée des prix. 5500 foyers encore privés d'électricité dans le sud de la France hier soir. La majorité dans l'Hérault, conséquence des orages particulièrement violents pendant lesquels une tornade a même ravagé le village de Poma lundi dans l'Aude. Qui vole les pinces de désincarcération des pompiers utilisées pour sortir de leur voiture les victimes d'accidents de la route? Elles ont disparu dans 5 casernes du Rhône et de l'Isère, cambriolées pendant ce mois d'août. Pour les pompiers, les voleurs ont l'intention de s'en servir pour forcer des portes blindées. C'est une première en France. Des œufs de crocodiles du Nil ont éclos sans intervention humaine dans la Drôme. Il leur faut pourtant une température minimum de 28 degrés dans du sable et en continu pendant 3 mois. L'été caniculaire et le réchauffement climatique a donc permis l'éclosion de ces petits crocodiles en photo sur ici.fr. L'Olympique Lyonnais à 90 minutes de la Ligue des Champions. L'OL joue sa qualification ce soir à domicile contre les Turcs du Fenerbahçe. Le coup d'envoi c'est à 21h. Réparation terminée pour Sophie Adno. Première française à quitter son vaisseau pour sortir dans l'espace la semaine dernière. L'astronaute est retournée dans le vide spatial hier pour réparer avec succès une antenne de communication avec la Terre.
0: L'info du jour, Valentine, c'est le prix de la rentrée de nos enfants.
4: Elle nous coûtera un peu moins cher. Avec le cabinet Nielsen IQ, nous avons comparé le prix du panier ici à celui de l'année dernière. 29 produits à l'intérieur, stylo, plume, cahier, agenda, calculatrice, pour un total de 134,17€ cette année, soit 1,85€ de moins. L'économie est donc toute relative, mais au moins Léopold Picot, ça n'augmente pas pour les parents déjà victimes de la hausse des prix tout au long de l'année.
5: De de rayon en rayon, rien n'est laissé au hasard. Toute seule avec son caddie, Virginie compare de l'eau de stylo.
6: C'est juste un petit peu la corvée quand même. J'ai un grand et une petite et du coup je préfère le faire sans eux. Au moins je prends ce qui m'arrange.
5: La mère de famille fait très attention au prix, encore plus cette année.
6: Financièrement c'est compliqué cette année, ouais.
5: Postée devant les trousses, Ouisa se tourne très naturellement vers les moins chers.
7: J'anticipe, aujourd'hui il y a 80% plus 10 ans en bon d'achat. C'est un gros budget, en plus on n'a pas d'aide. Parce qu'on travaille les deux, c'est un peu dur quoi.
5: Même si les fournitures en promotion ne sont pas toujours au goût de sa fille.
7: Je lui dis non, ça c'est cher, il faut prendre ça, il faut prendre ça. Il ne peut pas avoir tout, c'est comme ça un crayon, c'est un crayon.
5: Un peu plus loin, Paul est à la recherche d'un objet bien précis.
8: Un agenda de foot.
5: Comme il rentre en CM2, sa maman, Julia, lui laisse ce petit plaisir.
9: Ils ont le droit de choisir l'agenda, la pochette, à élastique en général. Puis après le reste, on prend des basiques.
5: Et la technique pour économiser, c'est de réutiliser.
9: Les instituts disent de reprendre des années d'avant. Donc, par exemple, classeur, tout ça, il reprend, cahier de poésie. Finalement, je pense qu'on va s'en tirer pas trop cher.
5: Une autre façon d'économiser, c'est d'éviter les marques spécialisées, de privilégier celles des distributeurs. Ça permet de diviser par deux le prix du panier moyen.
4: Effectivement, selon l'étude de votre radio ici, la différence entre les grandes marques et les produits distributeurs est énorme. 76 euros d'écart entre nos deux paniers. Vous avez le détail, nos bons plans et nos conseils sur ici.fr. Alors, la météo, Catherine.
0: Oui, alors c'est un petit peu compliqué du côté de la Charente-Maritime. Il y aura des orages, mais sinon, partout ailleurs en France, le ciel sera voilé, voire même très couvert dans le nord-ouest, la Bretagne. Pour les températures, Brest ce matin 19 degrés, Lille-Belfort 20, Bourges 21, Paris 22, Montélimar 23, Toulouse 24, Nice 26. Et puis sur la page Facebook, eh bien, nous avons plein de jolis commentaires avec plein de jolies photos, notamment Paco qui était à la Tronche en Corrèze, relève 15 degrés sur son thermomètre, Stéphane qui est à Mulhouse 16 degrés. Maggie à Tavel dans le Gard, 17 degrés. Et Mika qui est à Ramatuelle a déjà 21 degrés. Cet après-midi, les orages vont remonter du côté de la Bretagne. Ailleurs, ça sera toujours mi-figue, mi-raisin. Pour le soleil, il faudra être plutôt dans le sud-ouest, en Occitanie ou au sud de l'Aquitaine. Et puis les températures, elles, cet après-midi, remonteront jusqu'à 30 degrés dans la moitié nord et 34 dans la moitié sud. Demain, pas mieux. Il y aura toujours des orages, notamment l'après-midi. Il faudra faire attention.
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0: 5h35, bon réveil à ceux qui ouvrent à peine les yeux et bon courage à celles et ceux qui sont déjà au travail ou sur la route. De bon matin, si tôt. Nous continuons en musique à présent avec George Harrison, My Sweet Lord, sur votre radio ici.

0: My Sweet Lord, George Harrison dans la playlist d'ici 5h39.
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0: La chanteuse Dolly Parton est décédée hier à l'âge de 80 ans. C'était une icône de la musique country. Et vous, qui a bercé votre enfance? Tiens, Valentine, je me pose la question. Quel chanteur, quelle chanteuse? Britney Spears. Ah bah bien sûr, évidemment. Baby One More Time,
2: Oops, I Did It Again, voilà. Absolument.
0: Bon, alors, si autre que Britney Spears, qui est-ce que vous chantiez à tue-tête dans votre chambre ou ailleurs? Quel chanteur, quel groupe à chanson a changé votre vie? Est-ce que vous le faites d'ailleurs découvrir à votre enfant maintenant? 0810 055 056. Appelez-nous maintenant pour partager votre passion musicale et vos souvenirs. 0810 055 056. On en parle juste avant 6h. Et donc, on vous le répète, la rentrée scolaire approche à grands pas et votre enfant se demande peut-être dans quelle classe il sera.
2: Et pour répondre à cette question, Décide vous propose de vous aider. Et c'est une arnaque, évidemment. Aude Razo vous explique pourquoi dans quelques minutes.
0: Et pour la musique d'ici 6h, on aura également Vanessa Paradis.

0: Zeppelins du cœur, Vanessa Paradis, ce matin sur votre radio ici. Mais elle n'est pas toute seule puisque maintenant nous accueillons Pascal. Bonjour Pascal.
1: Bonjour Pascal.
2: Bonjour.
0: Pascal, vous êtes dans la Nièvre?
2: Oui.
0: Vous êtes où dans la Nièvre?
2: Je suis à Authioux, une petite commune située à 20 km du Morvan.
0: Ah, très bien. Alors Pascal, pourquoi vous êtes debout si tôt ce matin d'ailleurs?
2: Eh bien parce que je prépare des crêpes pour mes petits-enfants.
0: Ah, je crois que Valentine et moi, on va vous passer une petite commande.
1: Je vais dire, c'est une excellente raison. Mettez-nous une petite assiette de côté. Grosse assiette même en fait.
2: Une grosse assiette.
1: S'il vous plaît Pascal. Ouais.
0: Pour moi, ça sera chocolat crème de marron, s'il vous plaît.
1: Oh la gourmande. Ah,
2: crème de marron, c'est très bien ça, oui.
1: C'est au menu ce matin, Pascal?
2: Eh bien, au menu, oui, non, on n'a pas de crème de marron, on a de la pâte à tartiner chocolat, on a de la confiture, du sucre, du lait Nestlé.
0: Oh, plein de bonnes choses. Vous avez combien de petits-enfants, Pascal?
2: 4.
1: Ça en fait des crêpes?
2: Ça en fait. Non, mais là, je n'en ai que 2. Hein. J'ai les plus petits, là.
1: Formidable. Ah oui, puis en plus, c'est petit, ça mange moins.
2: Ça mange moins.
0: Ça en fera plus pour vous, Pascal.
2: Ils adorent les crêpes.
0: Bah, on les comprend, on les comprend. Qu'est-ce que vous avez prévu aujourd'hui à part les crêpes et les petits-enfants, Pascal?
2: Eh bien, normalement, le temps se remet un peu au beau et nous allons aller près d'un étang qui s'appelle l'étang du Merle, qui n'est pas très loin de chez nous, où on peut se baigner. Il y a des pédalos, il y a une plage aménagée. Enfin, c'est super pour les enfants, s'il fait beau.
0: Et s'il ne fait pas beau? Des crêpes, encore des crêpes.
2: Et non, pas des crêpes toute la journée. On va faire des jeux de société avec eux. Hein.
0: Comment ils s'appellent vos petits-enfants, enfin les deux que vous avez aujourd'hui?
2: Alors j'ai Lou, le plus grand, qui a 8 ans, et Marcel qui a 5 ans.
0: Lou et Marcel, ils sont tout mignons.
2: Oui.
0: C'est super. Eh bien, merci de nous avoir appelé ce matin, Pascal, pour démarrer la journée. Vous avez évidemment gagné cette radio portative qui fait réveil, Bluetooth, lampe. Elle fait tout sauf les crêpes, donc continuez à en faire. Hein.
2: Alors, j'aurais aimé avoir, juste un sticker de Ici Bourgogne, si ça existe.
0: Ah ben, je ne sais pas, on va se renseigner, puis on voit ce qu'on peut. D'accord. On va voir ce qu'on peut faire et puis on vous tient au courant. Ça marche, Pascal?
2: C'est très gentil.
0: Allez,
2: merci,
0: je vous souhaite une belle journée. Bonne crêpe.
2: Bonne journée et vive Ici Bourgogne.
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0: C'est pas vrai, le rendez-vous anti-arnaque au Drazo, la rentrée scolaire approche à grands pas et revoilà les sites frauduleux qui prétendent nous révéler à l'avance dans quelle classe sera notre enfant et avec qui.
6: Effectivement, je surfais tranquillement là sur les réseaux sociaux l'autre jour et je suis tombée sur cette vidéo.
7: Je vais vous faire un tuto, voilà, donc le site c'est mafutureclasse.com. Donc ce que vous faites, c'est que vous mettez vos informations, ensuite vous faites accéder à ma fiche classe, ça va charger et... votre classe sera là, voilà, donc n'hésitez pas, mafutureclasse.com.
6: Alors, contrairement à ce jeune homme, non seulement je vous conseille d'hésiter, mais je vous conseille de ne surtout pas aller sur ce site et d'en parler, de prévenir vos enfants, vos ados, qui eux aussi vont tomber sur ces vidéos et qui trépignent d'impatience, ça se comprend, pour savoir s'ils pourront s'asseoir avec leurs copains, copines à la rentrée.
0: Aude, pourquoi il ne faut pas aller sur ce site?
6: Déjà, il ne vous révélera rien du tout. La preuve en commentaire, tous les internautes répondent que ça ne marche pas ou que ça leur affiche des noms de gens qui ne sont pas dans leur établissement. Et ne vous fiez pas au drapeau bleu, blanc, rouge et à l'aspect très officiel de ce site. Il n'y a pas de plateforme de l'éducation nationale pour connaître à l'avance la composition des classes. Ça n'existe pas. Deuxième raison, le site vous fait rentrer, attention, des infos très personnelles. Le nom, prénom de votre enfant, le nom de son établissement, établissement, sa ville. C'est dangereux de laisser traîner des informations comme ça, vous ne savez pas à qui vous les donnez. J'en ai repéré d'autres, des sites comme celui-là, vous avez voirtaclasse.com ou trouveclasse.com. Alors, je comprends qu'il y ait du stress, de l'impatience, mais je vous conseille d'attendre patiemment que l'école, le collège, le lycée vous donne la composition de la classe quand il aura décidé de le faire. C'est lui qui décide.
0: Évidemment, puis en attendant que vos enfants profitent de leur dernier jour de vacances. Pour retrouver tous les conseils anti-arnaque de Drazo, rendez-vous sur ici.fr, rubrique C'est pas vrai. 5h46, dans un instant, rencontre dans une crèche avec des nounous, cachalots. Benoît Prospero a toujours des bonnes idées. Ça sera juste après Vanessa Paradis, Les Épines du Cœur sur ici.

0: Elle sera à La Rochelle en septembre, puis à Pau, Montpellier et ailleurs, en tournée jusqu'à mi-novembre. Vanessa Paradis, Les Épines du Cœur, 5h48. Et vous, quelle musique vous aimez? Quelle musique a changé votre vie? Quelle musique vous inspire? Quel chanteur? Quel groupe vous a donné des frissons? Ou vous chantez à tue-tête, alors dans votre salle de bain ou ailleurs, et que vous faites peut-être découvrir à vos enfants et vos petits-enfants? 0810 055 056. Appelez-nous maintenant pour en discuter. Promis, on ne vous fera pas chanter. Peut-être qu'on fera chanter Valentine Letess.
1: J'ai pas dit oui.
0: Oui, on verra. Allez, appelez-nous 0810 055 056. Il est temps de se plonger dans le monde merveilleux du vivant. Aujourd'hui, trois choses à savoir sur le cétacé qui peut atteindre les 20 mètres pour plus de 40 tonnes, avec une tête qui représente un tiers de son corps. Bonjour Benoît Prospero.
2: Aujourd'hui, le cachalot. Bonjour à toutes et tous. Au programme allaitement, crèche et horizontalité. Et donc d'abord, première chose à savoir, chez le cachalot, l'allaitement est absolument hors norme. Pour nourrir un nouveau-né de 4 tonnes, il faut d'abord un lait très riche en graisse. Mais contrairement à d'autres mammifères, chez les cachalots, les petits ne têtent pas leur mère. Ce sont ces dernières qui injectent le lait dans la gueule de leur bébé. Comment ça marche exactement? En fait, lorsqu'il a faim, le petit vient se positionner sous le ventre de sa mère, au niveau des mamelles. Et en les tapotant à plusieurs reprises, il stimule la sécrétion de lait et déclenche ainsi le processus d'allaitement.
0: Et autre fait remarquable, il arrive également que des femelles, autres que la mère biologique, nourrissent les jeunes.
2: Eh ben oui, et c'est ce que l'on appelle l'allo-nursing. Et à ce sujet, deuxième chose à savoir, chez les cachalots, nom d'une citrouille en tutu, il y a des crèches et des nounous. Là aussi, comment ça marche? En fait, des femelles partent chasser dans des grandes profondeurs les céphalopodes dont elles raffolent, et les jeunes, ne pouvant pas les accompagner sur de si longues et profondes apnées, eh bien restent en surface sous la surveillance de nounous dans des crèches, comme des baby-sitteuses qui peuvent être des mères ou des femelles non matures sexuellement. On pense en fait que ce serait pour ces dernières une manière d'apprendre à s'occuper des petits, une sorte de training à devenir maman.
0: En clair, c'est comme le babysitting, sauf que le bébé est un petit peu plus gros que chez nous.
2: C'est vrai que c'est déjà du beau bébé, hein. Et alors, troisième chose à savoir, chez le cachalot, la prise de décision suit un modèle de démocratie horizontale et décentralisée au sein des clans familiaux matrilinéaires. Plus clairement, en fait, pour coordonner leurs déplacements, les cétacés privilégient un consensus collectif plutôt qu'un leadership imposé. C'est-à-dire un processus lent qui peut nécessiter plus d'une heure, hein, parfois pour un simple virage, garantissant ainsi l'adhésion de tous les membres. Le monde vivant est merveilleux, et pour le partage de ses connaissances, un énorme merci au docteur en éthologie cognitive et cétologue Fabienne Delfour, autrice du livre publié chez Tana Édition, La sensibilité du cachalot, les émotions des cétacés, une biologiste engagée à l'écoute.
0: Chez le cachalot, il y a donc des crèches et des nounous. Merci Benoît Prospero. Et demain, nous nous intéresserons au fou de Bassan. C'est un grand oiseau marin sur votre radio ici.
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0: Depuis le mois de juin dernier, la sécheresse des sols s'est installée sur l'ensemble du pays. Conséquence, plusieurs restrictions d'eau ont été prises dans certains départements. Difficile par endroit de pouvoir, par exemple, arroser son jardin. Alors, une commune de Bretagne a décidé à son tour de prendre les devants et ainsi anticiper les futurs manques d'eau. Robin Bernot.
4: Et si les récupérateurs d'eau faisaient partie des solutions pour faire face à la sécheresse?
5: Je pense que c'est une excellente idée.
4: En Bretagne, pour permettre aux habitants de continuer à arroser potagers et jardins, la mairie de Plourivaux, dans les Côtes d'Armor, a lancé un achat groupé de plusieurs dizaines de récupérateurs d'eau de pluie, comme l'explique Véronique Cadudal, la maire de la commune, à notre journaliste Delphine Gocho.
6: L'idée, c'était aussi de ne pas continuer à arroser avec de l'eau potable, parce que c'est quand même un peu aussi... un peu d'incohérence, et de se dire que récupérer l'eau quand il pleut et de pouvoir s'en servir quand on en a plus assez, notamment pour nos potagers, nos fleurs, etc., c'est quand même une très bonne idée.
4: Aujourd'hui, l'élu est persuadé que chacun peut à son niveau faire quelque chose.
6: Si chacun y met un peu de bonne volonté, alors sans doute qu'on ne réglera pas tous les problèmes de cette façon, mais en tout état de cause, si personne ne fait rien, il ne se passera rien. Donc en fait, chacun peut à son niveau faire quelque chose.
4: Alors ici, ça marche, mais vous, qu'en pensez-vous?
7: Moi, j'ai toujours été militant pour ces choses-là, donc il n'y a pas de souci.
4: Pour Alain, c'est une bonne initiative, mais pour lui, aujourd'hui, il faut d'abord passer par de la sensibilisation.
7: On est dans une société de consommation, à tout va, et puis on voit bien aussi qu'il y a un changement climatique. On a beau fermer les yeux, mais non, elle est là. Il faut sensibiliser toute la population, mais c'est à la municipalité d'abord de le faire, mettre en avant ces choses. choses-là, c'est primordial pour l'avenir de nos enfants.
4: Une prise de conscience qui a gagné du terrain, selon Corinne, surtout après l'été que nous venons de connaître.
8: Je pense que les gens prennent vraiment très très fortement conscience, et notamment cette année, parce qu'on a tous été victimes de la sécheresse, alors qu'auparavant, on n'en avait pas, et effectivement, c'est très inquiétant.
4: Mais alors, est-ce qu'on ne se réveille pas un petit peu trop tard? J'ai posé la question à Corinne.
8: Je pense que c'était prévisible, et que malheureusement, il faut qu'on soit devant le fait accompli pour en prendre conscience. C'est dommage.
4: Oui, parce que Corinne, comme vous peut-être, elle s'est directement retrouvée impactée par la sécheresse.
8: Je ne pouvais pas arroser mon jardin et là je me suis dit, bon, il faut faire quelque chose. Donc si je peux récupérer l'eau de pluie pendant l'hiver, ce sera parfait.
4: Au total, cet achat groupé de récupérateurs d'eau proposé par la mairie de Plourivaux dans les Côtes d'Armor a permis de réduire les coûts. Plus d'une cinquantaine de foyers ont ainsi pu s'équiper d'une cuve de 1000 litres pour moins de 130 euros.
9: Merci Robin Bernot. Demain, autre idée qui marche, un cuisinier qui distribue des repas aux plus précaires. Allez, musique à présent. Et justement, voici ma question du jour. Quel chanteur, quel groupe a marqué vos jeunes années? Et même peut-être encore aujourd'hui, 0810 055 056 pour nous en parler. Et peut-être même chanter. Vous ne serez pas obligé. 0810 055 056. Et c'est Pascal Obispo maintenant, plus que tout au monde, sur votre radio ici.

0: Pascal Obispo, plus que tout au monde sur votre radio ici à 5h58. Alors la chanteuse américaine Dolly Parton, icône de la musique country et pop, nous a quittés à l'âge de 80 ans. Dolly Parton qui a inspiré de nombreux artistes, Rihanna, Beyoncé, Taylor Swift, enfin bref, toute une génération, plusieurs générations même. Alors ce matin, on a eu envie de réécouter des sons qui nous ont, nous, inspirés. Et Valentine Lottès, c'était Britney Spears.
1: Elle était en poster dans ma chambre.
0: Oh là là!

0: sais pas.
1: Allez, bientôt 6h, il est déjà l'heure de retrouver votre équipe. D'ici matin, Valentine et moi, nous vous souhaitons une très très bonne journée avec votre radio locale ici. À demain.
2: Merci beaucoup Catherine. Bonjour à tous. Comment ça va ce matin, le Limousin? On se réveille doucement, mais sûrement, avec toute l'équipe d'ici matin pour les informations. Bastien Thomas, bonjour Bastien.
3: Bonjour Régis, bonjour à tous.
2: Nous avons Thibaut Aragon qui réalise cette émission. Sabine, qui est au standard, elle est sur son téléphone, prête à décrocher au 05 55 34 5000. Et puis vous êtes là, bien sûr, ça fait plaisir de vous lire, notamment sur les réseaux sociaux, la page Facebook. On vous pose cette question tous les matins. Mais quel temps fait-il chez vous?
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2: Il est tout juste 6h du matin, nous sommes le mercredi 26 août.
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2: Les informations, Bastien, et la ville de Limoges stoppent son expérimentation de l'uniforme scolaire.
3: À quelques jours de la rentrée, la décision a été prise de ne pas renouveler ce dispositif lancé il y a 2 ans à l'école Ecperse du quartier de Cornillac. C'était une demande de Gabriel Attal, ministre de l'Éducation nationale à l'époque. 190 élèves ont donc porté ces différentes tenues scolaires avec une certaine adhésion. Eux et leurs familles rencontrées hier sont un peu divisés quant à l'arrêt de cette expérimentation, Justine Leblond.
6: À commencer par Ramatou, qui pendant 2 ans n'a pas eu besoin de réfléchir à comment habiller ses 3 enfants pour aller à l'école.
7: Je trouve ça dommage, il n'y avait pas une différence. Que ouais, eux ils portent des vêtements de marque et tout, non c'était bien.
6: Cette mère au foyer, célibataire, voit aussi une différence pour son porte-monnaie. Cette année, elle a du mal à s'en sortir avec ses 800 euros d'allocation rentrée scolaire.
7: L'argent de la rentrée, c'est pas assez suffisant pour la famille pour acheter tout, des vêtements et tout est cher.
6: À 9 ans, Farah aussi aurait bien garder son uniforme blanc et bleu marine.
8: Je les trouve bien.
6: Tout comme son papa qui trouve ça plus sécurisant. Il utilise un traducteur pour communiquer en français.
9: Parce qu'il indique la présence des enfants à l'école, qu'ils se trouvent n'importe où. Contrairement à l'uniforme ordinaire qui n'indique pas qu'il est un élève.
6: Pour Aminata, c'est plutôt la fin de la galère. Avec 2 pantalons, 3 t-shirts manches courtes, 2 manches longues, 1 sweat et 1 tenue de sport par enfant, elle passait son temps à faire des machines à laver pour ses 2 filles.
7: C'est compliqué des fois aussi, c'est casser les fermetures. Non, sans uniforme comme ça, c'est bon.
6: Une logistique trop compliquée pour les parents, c'est l'un des arguments avancés par la mairie de Limoges pour justifier son choix, qui souligne aussi le manque de résultats dans la lutte contre les inégalités et le harcèlement scolaire.
3: Cette expérimentation de l'uniforme scolaire a coûté 200 000 euros, cofinancé par la ville de Limoges et par l'État, juste avant la rentrée scolaire. Le Secours populaire de la Haute-Vienne renouvelle son opération pour les oubliés des vacances des enfants défavorisés qui ne partent pas l'été. 100 partent ce matin pour la Charente-Maritime, journée aux eaux de la Palmyre et à la mer. Et concernant les fournitures scolaires, le panier de la rentrée de votre radio ici atteint 134 euros en moyenne cette année. Étude réalisée en partenariat avec l'Institut Nielsen IQ, c'est à retrouver sur ici.fr et sur l'application ici. La communauté Emmaüs de la Haute-Vienne lance un appel aux bénévolats. Ils sont trop peu, 10 pour accompagner les compagnons de l'association basée à Saint-Priest-Orion. Portrait de 2 de ses bénévoles à suivre après les infos de 6h30. Ils vantent une expérience très enrichissante.
2: La circulation des trains TER entre Brive et Périgueux va reprendre lundi prochain.
3: Après 1 mois et demi d'arrêt, les voies étaient bloquées par un énorme rocher de 200 tonnes tombé côté Dordogne. La SNCF a mené une vaste opération logistique pour le relever. Des bus de remplacement ont été mis en place. Ils continuent donc de faire le trajet d'ici à lundi et à la reprise du trafic. Un 2e cheval a été retrouvé mort à Pompadour, en Corrèze, le week-end dernier. C'est l'association Nos Viventia qui l'annonce et le dénonce. L'animal, euthanasié après une blessure de course sur l'hippodrome, a été retrouvé dans une remorque. Il n'a pas été emmené à l'écarissage selon Nos Viventia. Une jument avait été découverte début août dans les mêmes circonstances. Une nouvelle série de retraits de permis en Haute-Vienne le week-end dernier. 6 permis confisqués par les gendarmes, dont 3 pour de gros excès de vitesse. Tous sur la D2000, 154 pour 80 km/h, 150 et 175 pour 90, avec dans certains cas même des contrôles positifs au dépistage d'alcoolémie et de produits stupéfiants.
2: C'est un rendez-vous majeur pour les éleveurs de vaches limousines.
3: La foire limousine de Saint-Benoît-du-Sault dans le département de l'Indre, c'est aujourd'hui 170 bêtes et une trentaine d'éleveurs auviennois, indriens et creusois seront présents dans un contexte difficile pour la profession. L'été a été rude. Rick Benoît est la présidente du syndicat des producteurs de vaches limousines dans le département de l'Indre.
0: Il n'y a plus d'herbe dans les champs. Et on a déjà attaqué nos stocks d'hiver. Et pour certains, ils n'ont pas assez de stocks pour pouvoir nourrir les animaux durant l'hiver. Et ils vont être obligés de soit vendre des vaches ou racheter du foin à l'extérieur. Au niveau des prix, on a bien vu avec la sécheresse et les coups de chaud qu'on a eu tout l'été, les prix des broutards, les jeunes mâles, ça a vachement baissé parce qu'il n'y a pas de stock. Et la chaleur aussi a fait que les centres d'engraissement, ils n'ont pas rentré de jeunes mâles durant l'été. C'est risqué d'avoir des animaux dans des bâtiments quand il fait très très chaud, surtout beaucoup d'animaux ensemble. Et aussi, souvent de fois, ces jeunes mâles sont engraissés avec du maïs. Il y a un gros manque de maïs en Italie, mais aussi en France.
3: À l'Italie, où sont engraissés d'habitude les broutards limousins, le faire soi-même représente donc un coût supplémentaire pour les éleveurs. Deux blessés légers hospitalisés hier au CHU de Limoges, un motard de 35 ans percuté par

0: Ici, Limousin Sport à 6h14. Alors, il y a un retour aujourd'hui, Régis. La chaleur et le soleil.
1: Oui, tout à fait. Une vraie journée d'été en Haute-Vienne. De larges éclaircies s'imposent du matin jusqu'au soir. Même chose en Corrèze. Beaucoup de soleil, quelques nuages seulement. Avant l'arrivée d'un léger voile en fin de journée, un vent de sud à sud-est qui souffle modérément et des températures qui repartent franchement à la hausse. 34 aujourd'hui attendu à Brive-la-Gaillarde, 33 à Bélac, 32 à Limoges, 31 à Saint-Junien, Argentat-sur-Dordogne, 30 à Ussel, 29 à Imoutier. La nuit prochaine sera calme et largement étoilée, mais l'ambiance va se dégrader après minuit avec quelques risques d'orage. Les températures minimales de la nuit, 14 à 19 degrés. Et puis jeudi devrait débuter sous un temps plus instable avec un ciel plus changeant et un risque d'averse.
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1: Le café commence à couler, les premières lumières s'allument dans les maisons du Limousin. Et Joe Dassin, qu'est-ce qu'il fait lui? Il vient saluer les amoureux à 6h07.

0: se passe un peu trop bien.
1: Salut les amoureux, Joe Dassin sur votre radio ici Limousin. Notre playlist Manon Lisa, Le Petit Pêcheur et puis ce duo. Qui vous rappelle un film, forcément, Dirty Dancing, Bill Medley, Jennifer Warnes. Vous avez le droit de faire le fameux portrait ce matin au petit déjeuner.
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1: Cette semaine, Jean-Claude Boulestet fait remonter les souvenirs de Thomas Desmaisons, directeur du cloître à Bellac et du Festival National de Bellac. C'est l'invité de Madeleine Limousine, nouveau rendez-vous, faites plein de souvenirs. Et il va nous parler, Thomas, d'ici quelques minutes, de son petit coin de paradis en Limousin. Et dans un instant à suivre, ici Limousin Sport.
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1: 6h13 et du rugby ce matin dans Ici Limousin Sport, Bastien Thomas.
6: Avec le CA Brive, à quelques jours du premier match de Pro D2 au Stadium contre Valence Roman. Match particulier pour Fabien Fortassin, le nouvel entraîneur de l'attaque du CAB. C'est son ancienne équipe, Valence Roman. L'adjoint de Grégory Pata est arrivé cet été en Corrèze, Mickaël Chailloux.
7: Dès la fin de saison dernière, ce fut le recrutement qui a attiré l'attention. L'homme s'est même pris quelques pièces dans le vestiaire pour ses premières déclarations après l'annonce de sa venue à Brive. Fabien Fortassin avait déclaré que son rôle serait d'être l'architecte du rugby au CAB.
8: Ça chambre beaucoup dans le staff ou dans le groupe joueur.
7: Grégory Pata, le manager.
8: On a un groupe WhatsApp staff, on a une belle image de lui, un architecte.
7: Malgré tout, le Gersois défend son choix, celui d'avoir amené Fabien Fortassin dans le projet briviste.
8: On s'est croisé quelques fois, mais on se connaissait pas plus que ça. Mais voilà, j'ai un de ses entraîneurs avec qui j'ai des bonnes connexions, qui est Patrice Collazo. Quand il l'avait eu comme joueur, il me disait, lui, il fera un grand entraîneur. Donc, parce que sur la stratégie, il voyait clair. Et donc, j'ai suivi Fabien. Il s'est construit par un chemin difficile, mais il a eu des résultats. Et on est aligné par rapport à ça. Donc, on va bien se connecter tous les deux.
7: Il faut dire que Fabien Fortassin a aussi fait le choix du cœur en venant en Corrèze.
9: Je suis d'une génération où le CAB était dans les meilleures équipes d'Europe. Donc oui, je les ai admirés étant petit. Et aujourd'hui, de porter l'écusson en tant qu'entraîneur, c'est une grosse fierté.
7: Fabien Fortassin veut aussi impulser sa philosophie.
9: C'est du mouvement, c'est des joueurs entreprenants. Si on attaque à 15, on défend à 15. Voilà, on s'adapte à ce qu'on a en face. On est capable de jouer sur la verticalité, sur les largeurs. Moi, j'attache beaucoup d'importance au QI rugby. Je suis quelqu'un de très indulgent sur l'aspect technique. Un joueur, il ne fera jamais exprès de louper un coup de pied, de louper une passe. Et donc là-dessus, ils seront tout le temps pardonnés, mais par contre je veux qu'ils entreprennent, qu'ils prennent des initiatives et qu'ils se bougent. Ça, c'est clair que c'est un sport où il faut courir, où il faut courir beaucoup.
7: Une philosophie qui les traînera donc face à son ancien club Valence Roman dès la première journée de championnat. Un signe du destin ou un joli pied de nez?
9: C'est comme ça, c'est un petit clin d'œil du destin. Voilà, je savais que Valence avait demandé le premier match à l'extérieur. Je sais que chaque fois la Ligue veut une grosse affiche en début de saison. Je vous avoue que ça ne m'a pas plus surpris que ça, dans le sens où il y a la petite histoire qui va avec. Mais de toute façon, il aurait fallu les jouer à un moment donné. C'est vrai que ça va faire bizarre, parce que je n'aurais pas encore fait de compétition, que j'aurais mes anciens joueurs, avec qui, je vous avoue, j'ai encore des contacts et on échange pas mal. J'ai toujours fonctionné où je suis quand même assez proche de mes joueurs. Donc il y en a certains là-bas que j'ai eu pendant pendant 3 ans et on a vécu de belles choses. Donc oui, il y a un lien très fort avec eux. Et ce premier match sera particulier, mais je suis briviste à 200%. Et désolé, mais si on peut leur mettre ce qu'il faut, on ne se gênera pas.
7: En tout cas, après 3 belles années à Valence, Fabien Fortassa a un challenge devant lui, produire du jeu au CAB. Un point si décrié ces dernières saisons.
6: Fabien Fortassin sera donc sur le banc du CA Brive ce vendredi à 21h au Stadium. Première journée de Pro D2 contre Valence Romand.
1: 6h16, ce mercredi matin, c'est le retour des nuits agréables. Lionel relève 16 degrés à Limoges. Janine également 16 au Grand Treuil sous un beau ciel étoilé. Aïl, Marie-Christine annonce 16 degrés et des étoiles. Un peu plus frais encore dans la vallée de Saint-Léonard-de-Noblat. 15 chez Marie-Laure, des températures parfaites pour ouvrir les fenêtres avant que ça chauffe. C'est ce qui va se passer aujourd'hui, à faire très chaud. On va dépasser les 30 degrés en Corrèze, notamment. Le bulletin complet, c'est juste après les infos de 6h30.

0: Non, Bastien, non, le porter, c'est un peu trop tôt. Vous êtes trop lourd pour le porter, Bastien.
1: Pourtant, j'ai fait des efforts un peu quand même.
0: La musique de Dirty Dancing sur votre radio locale ici Limousin, 6h21.
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0: Cette semaine, dans son nouveau rendez-vous, Jean-Claude Boulesté fait remonter les souvenirs de Thomas Desmaisons, directeur du Théâtre du Cloître et du Festival National de Bellac. Après sa première voiture, les rencontres qui l'ont marqué, sa Madeleine limousine du jour nous emmène dans un lieu, son petit coin de paradis en Limousin.
4: Thomas Desmaisons, directeur du Théâtre du Cloître et du Festival National de Bellac.
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5: La Madeleine de Thomas sous la forme d'un petit coin de paradis quelque part en Limousin.
4: Moi, j'ai grandi à Tulle, en Corrèze. On peut dire ce qu'on veut sur la situation actuelle de cette ville, le fait qu'il y a une concurrence de plus en plus inégale et une domination, on va dire, je dirais, culturelle qui est en train de passer du côté de Brive, la Gaillarde. Moi, mon petit coin de paradis, c'est mon quartier d'Utrecht, là où j'ai grandi. C'est cette colline au cœur de la ville, au-dessus de la cathédrale, où il y avait mon école primaire, l'école Turgot, tout en haut, qui est toujours. Ces petites rues, ces petits escaliers escarpés, les 80, hein, les touristes connaissent bien les 80. Ces tout petits endroits tout cachés, où on se cachait pour faire des bêtises. Et puis, dans le quartier d'Utrecht, il y a encore beaucoup de vie, quoi. Il y a le bar Le Richelieu, que je salue, qui est la meilleure terrasse de Tulle. Mon copain Nicolas, le patron. Des endroits où on a fait les 400 coups. Avec mon asso Elisabeth Maïdir, on a organisé des marathons du festival Au Les Cœurs. On a fait beaucoup de choses. Des histoires d'amour dans ces rues aussi. C'est pas un endroit naturel, c'est un endroit urbain. Mais cette ville de Tulle, voilà, elle compte pour moi. C'est mon petit endroit de paradis. Ma mère habite encore dans la rue de la Barrière, qui est pareil, une rue très typique de l'ambiance tulliste, avec ces maisons qui sont à flanc de colline et qui créent de l'ombre dans ces petites ruelles escarpées. Moi, je montais tout le temps à pied, tout seul, à l'école primaire, et puis après, je suis monté au collège Clémenceau, au lycée de Montpellier. J'adore cette ville. C'est ma ville. C'est mon petit paradis.
5: On imagine quelqu'un qui ne connaît pas du tout la ville, vous lui en parlez, et vous en parlez très très bien. Qu'est-ce qu'il ne faut pas rater à Tulle ?
4: En fait, le problème de Tulle, c'est que n'importe qui y passe ou qui y découvre, il est marqué par quelque chose qui n'est pas foncièrement beau, et qu'on ne peut pas louper, quoi. C'est la tour administrative, cette espèce de grand gratte-ciel, je dirais, d'architecture néo-soviétique des années 60, où se trouvent tous les services de la préfecture de l'État. Bon, ben voilà, une fois qu'on a vu ça, si on s'arrête à ça, on n'a rien vu. Et Tulle, c'est vraiment c'est ce phénomène de l'arbre qui cache la forêt. C'est une ville qui se livre pas facilement. C'est une ville qu'il faut découvrir, y passer du temps, flâner dedans. Et en plus, c'est une ville qui est pas simple, parce que comme elle est dans cette vallée en V, et qu'elle suit le cours de la Corrèze, en fait, c'est une ville qui est très étalée. Il y a plusieurs quartiers. Il n'y a pas véritablement un centre-ville. Moi, mon centre-ville, c'est le Trek. Mais par exemple, on peut dire que Souillac est en train de se développer de dingue, là, autour de la gare. Il y a un marché qui fonctionne très bien. Il y a deux marchés à Tulle, par exemple, au même moment. Donc, ouais, moi, je pense qu'il faut aller vers... Prendre le risque de flâner à Tulle, c'est prendre le risque de découvrir.
5: Tulle, la Madeleine limousine de Thomas Desmaisons.
0: 6h24, Mercure, planète de la communication, arrive en vierge aujourd'hui. C'est Catherine Viguier qui me l'a dit. Elle me dit ses petits secrets comme ça le matin.
1: Elle vient de la chance.
0: Apparemment, les idées fusent, les échanges s'accélèrent. Votre signe, c'est d'ici quelques minutes. Manon Lisa, sur votre radio ici.

0: Manon Lisa, le petit pêcheur. Dans deux minutes, les infos, 6h30 et avant l'horoscope.
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0: Catherine Viguier, je vais y arriver, Catherine Viguier, l'horoscope et les natifs de la Vierge s'expriment.
5: Grâce à Mercure, planète de la communication, chez vous les Vierges, dès aujourd'hui. Bélier, amélioration liée à la vie pratique et six soucis de santé, vous trouvez le bon thérapeute. Taureau, votre sensualité trouve le moyen de s'exprimer, déclarez-lui votre flamme. Gémeaux, votre communication et vos déplacements servent la famille et votre habitation. Cancer, vous entamez une formation, vous passez un message, vous voyagez, tout va très vite. Lion, la journée est dédiée à la vie relationnelle, vous aurez un rôle majeur à jouer. Vierge, avec Mercure, vous aurez des idées géniales. Osez parler, écrire, transmettre. Balance, le soleil rayonne en vous, vous serez attentif à vous et aux autres aussi. Scorpion, bonne nouvelle, l'arrivée de Mercure met l'accent sur vos amitiés et sur vos projets. Sagittaire, un désaccord possible avec vos partenaires de cœur, de travail, mais c'est passager. Capricorne, de belles journées en vue aujourd'hui au sujet de votre trésorerie. Verseau, en canalisant vos émotions, le reste suivra, tous vos sens sont valorisés. Poisson, vous attendez la réponse d'un être aimé ou lui de vous, vous allez pouvoir enfin vous parler. Et pour nous tous, on crée une réunion entre amis ou en famille.
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0: Un bon mercredi à tous.
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0: C'est le 26 août aujourd'hui. Il est 6h30. L'essentiel de l'info, Bastien en Limousin.
6: La circulation des trains va pouvoir reprendre lundi prochain entre Brive et Périgueux. Le trafic était totalement interrompu depuis plus d'un mois à cause d'un énorme rocher tombé sur les chemins de fer côté Dordogne. Grosse logistique pour dégager ce bloc de 200 tonnes. À Brive, les archives municipales ouvrent ses portes pour faire découvrir l'histoire de la ville à travers le temps.
7: On a un public de curieux, on a un public de brivistes aussi qui assez fidèles, qui sont passionnés par leur ville. L'idée, c'est de leur sortir quelques pépites qu'ils n'ont pas vues.
6: Thierry Pradel, le directeur des archives brivistes, vous l'entendrez dans le prochain journal à 7h. Et puis dans l'info d'ici Limousin ce matin, portrait de bénévoles de l'association Emmaüs en Haute-Vienne. Elle en manque cruellement pour fonctionner normalement et lance un appel reportage juste après le 90 secondes info présenté par Valentine Lottès.
8: Remplir le cartable de votre enfant vous coûtera un peu moins cher en cette rentrée. Le prix du panier de fourniture de votre radio ici enregistre une petite baisse d'1,85€ par rapport à l'an passé. Les négociations entre fournisseurs et distributeurs ont eu lieu avant la guerre au Moyen-Orient. Les orages n'ont pas fini de gronder. Deux jours à peine après la formation d'une tornade dans l'Aude, Météo France redoute à nouveau des phénomènes violents en fin de journée. 12 départements de l'Ouest sont en vigilance orange. C'est une première en France. Le cancer du sein d'une hôtesse de l'air est reconnu comme maladie professionnelle. Pour le tribunal judiciaire de Bayonne, il y a un lien entre ses milliers d'heures de nuit, son exposition au rayonnement ionisant à haute altitude et l'apparition de son cancer. Sans intervention humaine, des œufs de crocodile du Nil ont éclos dans une réserve animalière de la Drôme. Il leur faut pourtant une température minimale et constante de 28 degrés pendant 3 mois. La canicule a donc permis la naissance de ces petits crocodiles en photo sur ici.fr. Les Girondins de Bordeaux seront-ils maintenus en National 1 ? Le tribunal de commerce invite la Fédération française de foot à réétudier la question. Depuis la reprise du club centenaire fin juillet, la justice estime sa situation financière viable. Un gros morceau attend les Françaises aujourd'hui à l'Euro de volleyball. Déjà qualifiées pour les huitièmes, les Bleus affrontent en match de poule à 16h les favorites de la compétition, les Italiennes championnes du monde et championne olympique en titre.
6: Valentine. Merci Valentine. À dans une heure pour de nouvelles infos. Ils sont seulement une dizaine de bénévoles pour faire tourner la communauté auvinoise de l'association Emmaüs, avec une trentaine de compagnons. Comme pour beaucoup d'autres associations, le bénévolat se fait de plus en plus rare. Le collectif basé à Saint-Priest-Orion lance donc un appel ce matin pour convaincre de se lancer dans l'aventure. Une expérience enrichissante pour Christiane et Pascal, deux bénévoles rencontrés par Valérie Monnier.
9: Alors, 51 euros que je gagnais.
10: Ce jour-là, Christiane est à la caisse, âgée de 68 ans. C'est une ancienne ATSEM en maternelle à l'école de Saint-Priest-Orion.
9: Déjà, bon, je savais que je voulais faire du social quand j'aurais été à la retraite. Bon, Emmaüs est près de la maison. Je suis venue, je me suis présentée. Ils m'ont tout de suite acceptée, sauté dessus même, parce qu'il manque énormément de bénévoles.
10: Pascal, lui, vient aider deux jours par semaine depuis seulement 5 mois.
11: J'ai vu des affiches comme quoi ils recherchaient des bénévoles. Et donc voilà, moi je me suis proposé quelques heures parce que c'est bigrement important, ils en ont sacrément besoin. Et puis, en retour, je suis enrichi personnellement de tout un tas de valeurs humaines qui me portent et qui me font beaucoup de bien. Parce que les compagnons, ben voilà, c'est tous des gens qui ont un parcours difficile, qui ont une certaine humilité, une certaine pudeur, une certaine abnégation aussi. Mais ici, c'est un puissant fond de valeurs humaines.
10: Si pour Christiane, c'est une première expérience dans le bénévolat.
9: C'est vrai que le rapport avec les compagnes et les compagnons, c'est... Enfin, moi, je trouve que j'ai un enrichissement personnel avec eux.
10: Pascal affiche 35 ans dans d'autres associations et voit bien que la pénurie est partout.
11: Je pense que beaucoup sont préoccupés déjà par leur propre situation, mais même si on est préoccupé, parce que moi aussi j'ai mes préoccupations, je viens là le temps d'un moment, ça me fait vachement du bien justement, parce que je sors de ma vie quelque part et je viens dans cette vie-là pour revenir ensuite mieux dans ma vie à moi.
10: Et sans les bénévoles, la communauté Emmaüs aurait bien du mal à tout assumer, explique Kevin, compagnon depuis 10 ans.
12: On aurait plus de mal parce que mine de rien, faire marcher toute cette machine, ça demande beaucoup de bras. Et surtout pour le côté administratif aussi, parce que c'est eux qui gèrent tout le côté administratif derrière.
10: À Saint-Priest-Orion, les bénévoles peuvent aussi compter sur le soutien des clients, comme Ahmed, venu apporter un paquet de gâteaux.
13: Et bien sûr, c'est très important. C'est grâce à eux que c'est Emmaüs tient. Alors soit c'est des chocolats, soit c'est des gâteaux. Ça marque le coup.
9: Et moi maintenant, ça fait 5 ans que je suis là. Quand je suis pas là, mais elle est où? Elle est où, Christiane? Et je trouve que ça, c'est bien. Ça fait vraiment plaisir. Merci. Bonne journée. Merci.
6: Et pour attirer de nouveaux bénévoles, la communauté Emmaüs de la Haute-Vienne sera présente au Forum des associations le week-end des 5 et 6 septembre à Limoges. En plus de l'organisation de portes ouvertes le jeudi 17 et le samedi 19 septembre. Régis, le ciel aujourd'hui en Haute-Vienne et en Corrèze. Alors soleil, chaleur et surtout attention, des orages, mais ça c'est pour la nuit prochaine.
0: Oui, après minuit même, nous dit Météo France. Alors. Voilà. Mais c'est une vraie journée d'été aujourd'hui sur le Limousin. Il va faire encore chaud, voire très chaud par endroits, avec de larges éclaircies qui vont s'imposer du matin jusqu'au soir en Haute-Vienne et en Corrèze. Un petit vent de sud à sud-est qui va souffler modérément. 34 degrés, c'est ce qu'on attend à Brive-la-Gaillarde, 33 à Bellac, 32 à Limoges, 31 à Saint-Junien, à Argentat-sur-Dordogne, 30 à Ussel, 29 à Émoutiers. Effectivement, la nuit prochaine, même si c'est calme en début de nuit, attention aux orages après minuit. Les minimales seront comprises entre 14 et 19 degrés. Des minimales qui sont en augmentation. Hein. Et puis, jeudi devrait débuter un temps plus instable avec un ciel changeant. Sur la route, prudence, il y a des chantiers. Par exemple, sur la 89, fauchage aujourd'hui dans le sens est-ouest de Saint-Clément à Saint-Germain-l'Auvergne. Et sur la 141, chantier travaux d'assainissement. Nous sommes secteur Saint-Brice jusqu'à Saint-Junien. Attention à la réduction du nombre de voies.
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0: Le Limousin se réveille doucement, mais côté musique, on met déjà un petit peu d'énergie avec Francis Cabrel, Sarbacane. Ça va monter les amis, ça va monter et ça se passe sur votre radio locale, ici Limousin. Bonne journée à tous.
14: Bonjour.

0: Sarbacane, Francis Cabrel, votre playlist du matin, les Bee Gees, Clara Luciani. Il est 7h20.
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0: Bon mercredi à tous, nous sommes le 26 août. Aujourd'hui, on fête les Natacha et les César. Et puis, on fête le patrimoine chaque jour sur votre radio locale ici Limousin avec un nouveau rendez-vous, Limousin Secret, qui nous ouvre les portes du château de Brie à Champagnac-la-Rivière. Aujourd'hui, Marie-Ange Roulin, on poursuit la visite avec la propriétaire des lieux. Un escalier monumental nous attend avant de découvrir des pièces chargées d'histoire.
3: Au château de Brie, à Champagnac-la-Rivière, on est avec Agnès René, c'est la propriétaire du château. Là, on est dans l'escalier qui est assez exceptionnel, Agnès.
4: Oui, il est magnifique. Alors, on l'appelle le donjon, mais en fait, on ne devrait pas. C'est un escalier. C'est un escalier en granit. Chaque marche, c'est un bloc de granit qui fait à peu près 5 mètres de long, parce que ça, évidemment, ça rentre dans les murs pour être costaud. Et c'est la superposition des marches qui fait le fût de l'escalier. Donc c'est vraiment un très très bel escalier en granit, ce qui est quand même dans la région. C'est la pierre du pays, mais difficile à travailler. Et tout en haut, alors là il y a une première surprise quand on arrive en haut de l'escalier, alors il faut un peu de courage, hein. Les marches sont hautes et il y en a pas mal. Et tout en haut, vous avez une voûte en palmier, vous verrez, avec les têtes de différents seigneurs qui ont, enfin voilà, à l'époque. Et ça, c'est une voûte tout à fait exceptionnelle. Pareil, tout en granit. Et il y a un travail, que ce soit pour la voûte ou pour l'escalier, sur la lumière, sur les coupes, comment la pierre est coupée de telle manière à ce que, entre le mica qui est dans la pierre et la coupe de la pierre, il y a un reflet de la lumière. Parce que, évidemment, à l'époque, on ne voyait pas grand-chose. Alors, on a une fête qui est extraordinaire au mois d'octobre, où tout le château est éclairé aux bougies. Alors là, on retrouve cette ambiance. Mais alors, ce château, encore, il continue à monter. Il y a une petite pièce tout en haut qui est cachée dans l'épaisseur du mur. Et alors là, elle a plusieurs histoires. On ne savait pas trop son usage. Elle s'appelait la chambre de la pucelle, mais ça, c'est plus très à la mode. Et bon, on a fait des recherches pour savoir vraiment quel était l'usage de cette pièce. On s'est demandé si c'était pas une ancienne chapelle, mais parce que il y a des endroits qui pourraient le laisser penser. Mais finalement, et c'est un visiteur avec qui on discutait qui nous a rapporté qu'il avait vu dans un autre château une pièce qui s'appelait comme ça la chambre forte. Et en fait, donc en déduction, et ce qui semble le plus plausible, c'est que c'est la chambre forte où étaient conservées les archives, les bijoux, ils les portaient éventuellement, mais l'or, etc. C'était stocké là-haut. Il y a une petite cheminée pour pouvoir y être et pouvoir lire et tenir des comptes, ou brûler des papiers s'il y avait besoin. Et en fait, elle a retrouvé cet usage, cette chambre forte, pour le festival de musique électro qui a lieu début septembre, parce que ça sert de chambre forte pour le festival. Là, ils sont tranquilles, personne risque de venir chercher les sous qu'ils ont pu récupérer. Et donc voilà, et vous avez une vue, vous voyez les lumières de Limoges le soir, et vous êtes vraiment tout en haut de l'escalier. C'est assez impressionnant quand on est là-haut.
3: Voilà, donc une pièce secrète dans le château de Brie à Champagnac-la-Rivière.
0: Et quelques portes de plus se sont ouvertes au château de Brie. Mais la visite, est loin d'être terminée. Demain, Marie-Ange Roulin que nous en dévoilera une nouvelle facette dans Limousin Secret. 7h moins le quart, c'est bientôt la rentrée pour les enfants, mais aussi pour nos animaux. Vaccin à vérifier, traitement contre les parasites à reprendre et oui. Parfois quelques kilos de vacances à perdre, hein, parce que les chiens aussi, le barbecue, ils en profitent. On reçoit le docteur Pierre Fabin, notre véto, pour faire le point dans un instant.
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0: Le retour des vacances, c'est le moment de la rentrée scolaire pour les enfants, mais ça doit être aussi le moment du grand check-up santé pour nos animaux. Docteur Pierre Fabin, pourquoi d'ailleurs faire un bilan spécifique à cette période ?
5: Alors l'été, c'est la saison de tous les dangers pour leur organisme. Ils ont été piqués par des moustiques dans le sud, ils ont avalé de l'eau de mer, reniflé des nouvelles bactéries en forêt et subi de grosses vagues de chaleur. Le mois de septembre, c'est le moment parfait pour faire un point complet avant l'arrivée du froid automnal. La première urgence de la rentrée, c'est le bilan antiparasitaire. Même si vous avez mis des pipettes en juillet, l'efficacité a baissé avec les baignades. C'est le moment de relancer les traitements contre les puces et les tiques. Et surtout, c'est l'heure du grand vermifuge de rentrée pour nettoyer le tube digestif de tous les vers intestinaux qu'ils ont pu attraper en mangeant n'importe quoi dehors pendant les vacances.
0: Et en rentrant de vacances, on se rend compte souvent que notre animal a un petit peu trop profité des barbecues, des restes de table. Le contrôle du poids, c'est un vrai sujet aussi en rentrant.
5: Et oui, c'est un vrai sujet médical majeur. Les apéros estivaux, les saucisses tombées par terre, l'activité physique qui baisse à cause de la canicule. Nos animaux rentrent très souvent avec 1 ou 2 kilos en trop fin août. Pour un chat de 4 kilos, prendre 1 kilo supplémentaire, c'est comme si un humain prenait 20 kilos d'un coup. C'est totalement dévastateur pour leur articulation et pour leur cœur. La rentrée, c'est le retour aux règles strictes à la maison. Fini les extras sous la table du salon, pesez rigoureusement les croquettes, ne remplissez plus la gamelle à l'œil. Si votre chat réclame, fractionnez ses repas en petites portions caché dans des balles distributrices pour l'obliger à bouger.
0: Et on oublie aussi souvent les vaccins. Le fameux rappel annuel doit-il vraiment se faire avec la précision d'une horloge suisse ?
5: Absolument, l'horloge biologique immunitaire ne tolère aucun retard. Si le carnet de vaccination indique un rappel au 15 septembre, le faire le 15 novembre est une erreur médicale. L'immunité chute drastiquement passé la date d'anniversaire et votre animal ne sera plus protégé. Si vous dépassez le délai toléré par les laboratoires, votre vétérinaire sera obligé de recommencer tout le protocole à zéro, ce qui signifie 2 injections à 1 mois d'intervalle et donc le double de frais vétérinaires pour vous. Alors ouvrez vos carnets de santé dès aujourd'hui. La rentrée, c'est l'occasion idéale pour vérifier les dates et prendre rendez-vous sans attendre.
0: On va faire ça. Merci, docteur. Elle arrive d'ici quelques minutes, Véronique Henry. Elle arrive au moment des 3+. Ici, c'est Limousin. Ce matin, on va vous encourager à chausser les chaussures de rando sur le plateau de Millevaches. Vous proposez de vous engager à la cueillette de pommes dans le secteur de Saint-Thierry-la-Perche. Et il sera question aussi de pêche en Creuse. Anaïa, la grenade, Clara Luciani. Belle journée à tous.

0: La grenade, Clara Luciani. Et Véronique Henry qui nous rejoint. Bonjour Véronique.
1: Bonjour Régis, bonjour tout le monde.
2: Bonjour Véronique.
0: Depuis Tulle en Corrèze, comment ça va ce matin la Corrèze? Bah, écoutez, elle se réveille doucement.
1: Bah oui, avec 17 degrés du côté de Tulle, c'est plutôt agréable.
0: On va faire le tour de la région, les 3 plus ici Limousin qui nous promène sur les 3 départements. La Corrèze, la Haute-Vienne, la Creuse, on débute chez vous Véronique.
1: Oui, avec la Corrèze, Régis, bonne nouvelle, vous ne vous perdrez plus. En rando, voilà.
0: Ah,
1: ouais, parce que je vous connais, vous n'avez pas beaucoup le centre de l'orientation.
2: C'est sentier balisé, quoi. Ouais.
1: Les randos, c'est dans la poche grâce à une application pour explorer des dizaines de circuits balisés sur le territoire Ventadour et le Thon Monédière que je vous conseille évidemment de visiter parce que c'est splendide. Le site Rando 1000 Vaches, vous accrochez tout, hein, va vous balader autour des villages et sur les sentiers de la montagne Limousine. Avec cette appli, eh bien, vous trouverez le circuit qu'il vous faut. Vous pourrez même filtrer les difficultés, la durée et les envies de parcours. Alors que vous soyez marcheur du dimanche ou randonneur confirmé, vous trouverez forcément votre bonheur. Donc, si vous avez envie de prendre un bon bol d'air du côté des Monédières, téléchargez l'appli gratuite Rando 1000 Vaches tout attaché sur Play et Apple Store.
0: Si vous cherchez un emploi, ça n'a rien à voir avec la rando, mais un emploi pour la rentrée, les arboriculteurs du secteur de Saint-Thierry-la-Perche recrutent plus de 900 cueilleurs attendus dans les vergers à partir du 7 septembre pour la récolte des pommes. France Travail organise plusieurs rendez-vous pour mettre directement les candidats et employeurs en relation ce mercredi. 14h à Glandon, le 1er septembre 14h à Limoges, Saltimbault, c'est derrière la mairie, et le 2 septembre, deux rendez-vous sont prévus dans les quartiers Bellevue le matin et Beaubreuil l'après-midi. Une campagne de recrutement importante, hein, comme chaque année, 900 postes saisonniers à pourvoir.
1: Et voici un petit rappel de la mairie de Naya dans la Creuse. Face à l'aggravation de la sécheresse, eh bien le préfet de la Creuse a renforcé les mesures de restriction des usages de l'eau et également temporairement supprimé la pêche en eau douce jusqu'au mois d'octobre, qu'on se le dise. Ça concerne tous les cours d'eau de première catégorie du département et les cours d'eau de deuxième catégorie du bassin versant du Cher, c'est-à-dire la Tarde, la Vouaise et leurs affluents. À noter que les plans d'eau ne sont pas concernés par cette interdiction. Une mesure qui vise, vous l'aurez compris, à préserver les milieux aquatiques et les populations piscicoles face à la baisse importante des débits des cours d'eau. C'est une catastrophe quand on regarde quand même autour de nous. Chacun est invité à adopter des gestes économes en eau et à privilégier, lorsque c'est possible, l'utilisation de ressources alternatives. Pour connaître les restrictions, une seule adresse, www.vigieau.gouv.fr.
0: C'est noté. Dans un instant, on continue ce parcours dans le Limousin avec les ambassadeurs ici Limousin.

0: Réveil Disco avec les Bee Gees. Dans deux minutes, les infos, il va être 7h.
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0: Et chaque matin, les ambassadeurs ici Limousin pour donner des nouvelles de chez vous, de chez nous. Véronique, on accueille Laurence depuis Neuvy-Cantier. Bonjour Laurence.
7: Bonjour Régis, bonjour Véronique.
8: Bonjour Laurence.
0: C'est la reprise des entraînements de hand au gymnase de Châteauneuf-la-Forêt.
7: Et oui, c'est ça, c'est la rentrée. Le programme d'entraînement a été mis en place. Donc, les différentes équipes s'entraînent au gymnase de Châteauneuf-la-Forêt toute la semaine, du mercredi après-midi pour l'école de hand, au jeudi, vendredi soir pour les jeunes, les seniors, et le samedi matin pour le baby hand. Mmh. Alors, vous pouvez retrouver tous les créneaux et les dates de reprise sur la page Facebook ESC Handball. Alors, quel que soit votre âge, il y a toujours une place pour vous sur le terrain.
0: D'accord. Et alors, pour ceux qui n'aiment pas le hand, il y a de la pétanque aussi.
7: Mais c'est ça.
8: C'est moins fatigant, j'adore.
0: C'est où ce concours de pétanque ? Ça intéresse Bastien Thomas, qui est très très bon à la pétanque.
7: Eh bien, ce concours de pétanque, c'est à Châteauneuf-la-Forêt.
9: J'aimerais y faire un tour.
7: C'est les licenciés de l'ESC Handball, justement, qui l'organisent. Comme ça, vous pourrez les retrouver pour leur poser des questions au niveau du hand. Alors, ce concours, il aura lieu le samedi 5 septembre sur l'esplanade du lac à Châteauneuf-la-Forêt. Donc, les inscriptions à partir de 13h30. Alors, buvette, restauration sur place, bien sûr. Allez-y, nombreux.
0: Oui, ben on va faire ça. Il y a des beaux lots, alors, à gagner ?
7: Oui. Oui, bien sûr.
0: Bien sûr. Est-ce qu'il y a du jambon à gagner ? Parce que moi, s'il n'y a pas un jambon à gagner, j'y vais pas.
9: On s'inscrit en doublette avec Régis. On arrive.
0: Merci beaucoup, Laurence. On vous embrasse et à très bientôt.
7: À très bientôt. Bonne journée.
8: Au revoir, Laurence.
7: Au revoir.
6: Au revoir. 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
0: Bon mercredi, nous sommes le 26 août. Il est 7h.
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0: La circulation des trains entre Brive et Périgueux va pouvoir reprendre, Bastien.
9: Ce sera lundi prochain, 31 août. La SNCF confirme ce retour à la normale de la ligne de TER, interrompue depuis plus d'un mois et demi après la chute d'un énorme rocher sur les rails côté Dordogne, près de Thonon. Le chantier pour l'enlever s'est avéré extrêmement complexe. Marie-Astrid Guégan.
10: C'était impossible de simplement faire tomber ce rocher de 200 tonnes situé à 8 mètres de haut sur les voies sans les abîmer. SNCF Réseau a donc sous-traité plusieurs entreprises pour d'abord retirer les rails, 6 mètres de chaque côté du bloc de pierre, 12 mètres au total démontés. Puis les ouvriers ont formé un gros tas de gravats, 1000 mètres cubes pour amortir la chute des rochers. Des coussins pneumatiques ont ensuite été insérés dans les fissures. Ce sont des sortes de petits ballons gonflés progressivement pour faire tomber le bloc petit à petit. Il a fallu du temps ensuite pour évacuer toutes ces pierres et tout remettre en état, réinstaller les rails. Les équipes techniques de SNCF Réseau doivent encore valider les inspections finales avant la reprise de la circulation des trains lundi prochain.
9: En attendant, les bus de remplacement mis en place cet été circulent toujours entre Brive et Périgueux jusqu'à dimanche inclus. Plus aucun élève ne portera d'uniforme scolaire à Limoges. La ville vient de décider d'arrêter l'expérimentation mise en place depuis 2 ans à l'école Perse du quartier de Corniac. Il n'y a pas de bénéfice pédagogique, estime-t-elle, ni de réduction des inégalités sociales entre les élèves. Reportage auprès des familles concernées dans l'info d'ici Limousin ce matin à 7h30. Ces expérimentations ont été mises en place depuis 2024 dans une centaine d'établissements français à la demande du ministre de l'Éducation nationale de l'époque, un certain Gabriel Attal. On vous pose d'ailleurs la question ce matin, c'est avec vous Véronique Henry, après les infos de 9h. Ici c'est vous, nouveau rendez-vous sur votre radio ici Limousin.
8: Voilà, vous pouvez nous appeler à partir de maintenant pour vous inscrire ou venir intervenir tout à l'heure après l'info de 9h en direct ou nous laisser un message sur le WhatsApp. Alors, on va pas s'intéresser forcément à l'uniforme. Moi, je vais juste vous demander si vous vous souvenez de la façon dont vous étiez habillé à l'école, parce qu'on n'était pas habillé comme tous les jours.
9: Forcément.
8: Bah oui, vous ne portiez pas la blouse, Bastien.
9: Fallait être beau pour la rentrée.
8: Oui, il fallait être tout beau, tout neuf.
9: C'est ça.
8: Oui, mais quand on était le dernier de la fratrie, on se retrouvait souvent avec les affaires du grand. Hein.
9: Moi, j'ai la chance, j'étais plus grand.
0: Mmh. Oui, moi, je m'en souviens de la cagoule. Hein.
8: Il y a des vêtements qui nous ont traumatisés. Et vraiment, on s'en souvient. Des vêtements qui racontent évidemment toute une époque. Vous pourrez témoigner, faire appel. Moi, je vais faire appel à vos souvenirs. Souvenirs d'école, 05 55 34 5000.
9: Et ce sera après les infos de 9h. Merci beaucoup, Véronique Henry. Concernant la rentrée scolaire, c'est mardi prochain. Votre radio ici Limousin vous dévoile ce matin le prix de son panier de fourniture scolaire, 134 € en moyenne cette année. C'est 1,85 € de moins que l'année dernière. Étude réalisée avec l'Institut Nielsen IQ à retrouver sur ici.fr. Eux n'ont pas eu la chance de partir en vacances avant de retourner à l'école. Une centaine d'enfants oviennois défavorisés sont partis ce matin à la Palmyre en Charente-Maritime avec le Secours Populaire. Visite du zoo et plage, c'est l'une des opérations de solidarité régulière du Secours Populaire de la Haute-Vienne.
0: Et pour manifester cette solidarité, la communauté Emmaüs de la Haute-Vienne a besoin de bénévoles.
9: Ce n'est pas la seule concernée par cette crise de l'engagement, mais il faut bien des bras pour faire tourner l'association basée à Saint-Priest-Orion. Récupérer, trier, réparer des objets ou des vêtements revendus ensuite dans les deux boutiques Emmaüs. Andrea Dautel, la co-responsable d'Emmaüs 87, sera d'ailleurs notre invitée ce matin avant les infos de 8h. Christiane, elle, s'est lancée dans l'aventure à sa retraite il y a 5 ans auprès d'Emmaüs. Elle ne regrette pas du tout, même si elle ne chôme pas.
1: Nos missions, on essaye d'être un petit peu là où il y a besoin. Donc moi, personnellement, je fais la caisse, je trie les jouets de Noël, les peluches, j'aide Imen au tri du linge, parce que c'est important. Je m'occupe aussi de la SPA, je leur donne des couvertures, et je fais les maraudes l'hiver. On n'a absolument pas de contrat, on est libre de venir quand on veut, quand on peut, surtout aussi. Mais c'est vrai que si on avait des nouveaux bénévoles, ce serait vraiment génial. Même ne serait-ce que quelques heures par semaine, mais ça nous soulagerait. Ça nous aiderait et puis verrait ce que c'est une vie en communauté, la joie qu'on peut en tirer, quoi. On a des différences de culture, on a des vies différentes et je trouve que partager ça, c'est vraiment enrichissant.
9: La communauté Emmaüs de la Haute-Vienne sera aussi présente au forum des associations le week-end des 5 et 6 septembre à Limoges. Des portes ouvertes seront également organisées le jeudi 17 et le samedi 19 septembre à Saint-Priest-en-Rion. Le collectif Nos Viventia appelle les partenaires de l'hippodrome de Pompadour à cesser toute collaboration avec lui après la découverte d'un deuxième cheval mort le week-end dernier. L'animal a été euthanasié après avoir été blessé pendant une course. Son corps a été laissé dans une remorque. Une jument décédée dans les mêmes conditions avait été retrouvée dans un champ au début du mois d'août. Un choc entre une voiture et une moto a fait un blessé léger hier à Limoges, secteur Chaigneux. Le motard âgé de 35 ans, une femme de 60 ans, elle a chuté à vélo à Bonnac-la-Côte. Ces deux personnes ont été hospitalisées au CHU de Limoges. 150, 154 et 175 km/h. Trois chauffards ont perdu leur permis de conduire le week-end dernier en Haute-Vienne, tous sur la D2000. Six permis ont été retirés au total par les gendarmes pour une quarantaine d'infractions relevées sur les routes du département.
0: Ici matin, 7h05, des éleveurs oviennois présents aujourd'hui à la foire Limousine dans l'Indre.
9: C'est à Saint-Benoît-du-Sault, rendez-vous important pour les éleveurs de vaches Limousine. Ils dénoncent l'impact de l'été, les canicules, la sécheresse. Beaucoup ont déjà entamé leur stock de foin pour l'hiver et craignent de manquer. Une

0: viennent à toutes nos expositions. L'idée, c'est justement pour ceux qui ont un petit peu la crainte, c'est-à-dire qu'est-ce que c'est que les archives, etc. C'est comme une exposition de musée avec quelque chose de très ouvert. Et on a créé des panneaux qui expliquent aussi ce qu'est un service d'archives, ce qu'on fait et ce qu'on crée autour des documents. Donc cette exposition, elle a une vocation aussi pédagogique d'expliquer nos métiers que l'on sait un peu méconnus.
1: Les archives départementales de Brive sont installées rue du Docteur Masséna au centre-ville. Le Limoges Handball termine sa préparation ce soir par un match amical. Salah-Henri Normand, c'est contre Cournon dès 19h. Le championnat de Star League reprendra le 4 septembre pour les Limougeaux, la réception de Saint-Raphaël au Palais des Sports de Beaublanc. Et puis en rugby, le CA Brive est le deuxième club le mieux doté de Pro D2 par la Ligue nationale de rugby, somme révélée pour la toute première fois hier par les instances, 2 400 000 euros. Cette dotation est calculée selon les performances sportives ou encore les installations liées à la formation des jeunes. Portrait d'ailleurs ce matin du nouvel entraîneur adjoint du CAB, Fabien Fortassin. Ici, Limousin Sport, c'est à 7h40. Et la météo Véronique, alors hier on disait à la Saint-Louis, l'été est fini. Bah, pas tant que ça finalement, parce qu'aujourd'hui,
2: vous êtes trompé.
1: Jusqu'à 34 degrés. Hein.
3: Exactement, bah, l'été n'est pas terminé, pardon. Du soleil prévu par Météo France pour aujourd'hui avec des températures qui sont en hausse, une hausse déjà ressentie ce matin, 16 degrés du côté de Nantia et de Saint-Ibard, 17 vers Limoges, Saint-Bonnet-la-Rivière également, 18 degrés déjà à Brive et puis cet après-midi tout le monde au-dessus de 30 degrés. Les Monts de Blanc, Sedan-Bazac et la Haute-Corrèze ne seront pas épargnés, jusqu'à 33 degrés à Droux, 31 degrés à Ned et Chambolive, il fera 32 degrés à Limoges et compter 34 degrés à Brive.
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7: 7h08, le Limousin est maintenant bien réveillé, du moins je l'espère. On poursuit en douceur avec l'élégance et la pop d'Étienne Dao, Bleu comme toi, sur votre radio locale, ici Limousin.

Le comme toi, Étienne Dao, sur votre radio locale ici, Limousin, 7h11. Bon mercredi, nous sommes le 26 août. Bonne fête, Natacha. Bonne fête, César. Et puis.

0: Véronique, une info qu'on a appris hier soir, une immense figure de la musique américaine s'est éteinte.
1: Ben oui, c'était Dolly Parton, non. Quelle tristesse.
0: Dolly Parton, en effet. Morte hier à l'âge de 80 ans, la reine de la country, c'est incontestable.
1: Ah non, mais quand Dolly Parton montait sur scène aux États-Unis, mais c'était complètement de la folie, c'était Michael Jackson sur scène, quoi.
0: C'est ça, c'est ça. Et... Plus de 60 ans de carrière.
1: Oui, vous voyez, cette chanson, on l'a souvent attribuée à Whitney Houston,
0: oui,
1: pour Bodyguard, évidemment. Et non, c'était Dolly Parton qui l'avait chantée, I Will Always Love You, mais oui.
0: Voilà. Au revoir, madame.
1: Au revoir, Dolly.
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0: Vous êtes dans la salle de bain et on se dit, bah tiens, on a envie de vous offrir un drap de bain ici Limousin. C'est pas mal pour se sécher.
4: Oh, vous êtes sympa, Régis. Hein.
0: C'est hyper utile. Hein, parce que moi, quand je sors de la douche, je mets mes habits directs. Je suis pressé le matin à 4h.
4: Je comprends.
0: Le drap de bain ici Limousin a gagné comment? Bah, tout simplement en retrouvant le mot que nous avons caché dans cette chanson de Marc Lavoine, Le parking des anges. Montez le son, concentrez-vous.
5: Une fille aime un garçon dans une volée.
0: Ça va vite, hein. 05 55 34 5000, je vois que ça sonne déjà au standard. Même pas besoin de donner des propositions. Est-ce qu'on l'écoute une deuxième fois
4: pour le plaisir.
0: Oui, pour le plaisir. Non, mais ça, c'est Herbert Léonard. Vous êtes en train de... Bastien, arrêtez. On l'écoute une deuxième fois. Marc Lavoine.
5: Une fille aime un garçon dans une volée.
0: Voilà.
1: C'est un bolide.
0: Ouais, c'est rapide. Rien d'autre à dire que vous donner le numéro 05 55 34 5000. Bonne chance.
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0: 7h14, David Oussillot avec nous. Ça s'appelle Mon œil, son regard sur l'actualité. Et on parle de Lego,
4: ah oui.
0: David. Et Bastien, hein, qui vient d'annoncer ses derniers résultats. Et ils sont très bons.
6: Mais très très bons même. Ces 6 derniers mois, le chiffre d'affaires de Lego a bondi de 21%. Et les bénéfices, plus 32%. Eh ben, je trouve ça fascinant, parce qu'on parle quand même d'un jouet dont le principe n'a pratiquement pas changé depuis près de 70 ans. Des petites briques en plastique qu'on emboîte les unes sur les autres. C'est tout. Pendant ce temps, on a inventé les consoles de jeux, Internet, les smartphones, TikTok, Roblox, l'intelligence artificielle et Lego. Ben, Lego continue de vendre des petites briques. Mieux encore, il en vend donc de plus en plus. Comment ils font? Lego a réussi un coup assez génial. Ils ont grandi avec leurs clients. Aujourd'hui, Lego, c'est pas seulement la boîte qu'on offre à un enfant pour son anniversaire quand on sait pas trop quoi lui acheter. Vous aimez la Formule 1? Lego. Star Wars? Lego. Harry Potter? Lego. Le foot? Lego aussi. Et même si vous voulez simplement mettre un joli bouquet sur la table du salon, eh bien, il y a les fleurs en Lego. Même le patrimoine, Notre-Dame, le Louvre, l'Arc de Triomphe, vous pouvez monter une tour Eiffel de 10 000 pièces dans votre salon. Bon, il faut un grand salon, hein, elle fait 1,49 m. Il faut reconnaître que ces Danois-là sont malins, avec plus de 330 nouveaux produits lancés en seulement 6 mois. Ils ont finalement trouvé la solution au problème de tous les fabricants de jouets, et notamment en France. Normalement, un enfant, ça grandit. Et un jour, bah, il arrête d'acheter vos jouets. Mais chez Lego, non. Il grandit et vous lui vendez des Lego plus chers parce que Lego prépare une étape suivante. Après 7 ans de travail et une vingtaine de brevets, ils viennent de lancer la Smart Brick, la brique intelligente. Une petite brique électronique capable de produire des sons, de la lumière, de réagir au mouvement même. Finalement, Lego aura traversé toutes les révolutions technologiques sans abandonner sa bonne vieille brique.
0: David Oussillou, 7h16. Visiblement, ce matin, La météo, les amis, un nouveau concurrent, le coq. Marie-Laure nous écrit sur Facebook, bonjour au coq Régis et à la poulette Véronique.
1: Pas la poulette.
0: Pourquoi?
1: J'avais dit non.
0: Oh, poulette, c'est mieux que dinde. Hein.
1: Oui, c'est vrai.
0: Pourquoi? Parce que, alors pour ceux qui n'étaient pas là hier, on a joué avec Pascal de Varès, on entendait son coq au téléphone, mais c'était incroyable. Et du coup, on l'a baptisé Régis. C'est sur ça. Une idée de Bastien Thomas.
4: Ben oui, voilà. Il faut toujours quand même qu'il y ait quelqu'un qui ait la bonne idée.
0: Ouais, voilà, oui, si vous voulez.
4: Excusez-moi.
0: Et donc, ce coq, vous pouvez le voir sur la page Facebook Ici Limousin. On l'a mis à l'honneur ce matin.
4: C'est Régis.
0: C'est notre publication météo. Il s'appelle Régis, voilà. Donc, Marie-Laure qui nous dit qu'il fait 15 degrés à Saint-Léonard-de-Noblat. Franck à Cognac-la-Forêt confirme que le coq Régis chante bien le matin. Mireille, depuis Sainte-Fréol, nous apprend même que son propre coq vient de chanter. Et Paul à Saint-Robert en redemande. Je sens qu'on est en train de perdre toute crédibilité auprès de la population galinacée du Limousin. Donc voilà, on embrasse le coq Régis et Pascal, sa propriétaire, qui habite à Varès. S'il veut venir dans les studios un jour, un matin,
4: on l'accueille avec grand plaisir.
0: Mais oui, on l'accueille avec plaisir. Vous savez, les petites photos sur les réseaux sociaux, le coq en train de parler dans un micro. Moi, je le vois d'ici. Il est 7h18. Più bella cosa, Eros Ramazzotti. Et je vous fais ça avec l'accent italien. Je fais pas mal, hein.
4: Bello.
0: Allez-y, vous. Più bella cosa.
4: Più bella cosa.
0: Ah, si.

0: bella cosa, Eros Ramazzotti sur votre radio locale. Ici Limousin à 7h22. Véronique, je vous propose d'accueillir la più bella de Limoges. C'est Annie qui est avec nous. Bonjour Annie.
1: Bonjour Annie.
2: Bonjour.
3: Bonjour Annie.
0: Soyez la bienvenue. Merci de rejoindre l'équipe d'ici matin. Ça fait plaisir de vous avoir. On joue ensemble. Vous tentez votre chance à ce jeu infernal qui s'appelle le jeu du mot qui manque. On a caché un mot dans cette chanson de Marc Lavoine.
4: Une fille aime un garçon dans une volée.
0: Alors Annie, votre réponse, c'est difficile.
2: Voiture.
0: Est-ce que vous êtes sûr?
2: Oui.
0: On vérifie.
1: Oui.
4: Dans une voiture volée.
0: Effectivement, certains nous ont dit dans une Formule 1, ce n'est pas ça. C'est une voiture qu'on voulait. Bravo Annie.
3: Bravo Annie.
0: Le drap de bain ici, Limousin. C'est pas mal ça, à la sortie de votre douche. Oui.
2: Oui.
1: Vous êtes bien réveillée, Annie.
0: Oh,
1: j'ai l'impression que quand même.
3: D'accord. Bon.
2: Tout à fait, oui.
0: Vous êtes à Limoges, mon impression que vous êtes genre sur Mars. Il y a comme un décalage. C'est peut-être le satellite.
2: Ah bon.
0: Bon, vous êtes toujours là. Ça se passe comment la vie en ce moment? Les vacances? Peut-être la reprise du travail bientôt ou...
2: Non, la reprise du travail maintenant, c'est plus au goût du jour pour moi.
0: C'est fini.
2: Mais bon.
3: C'est la retraite, hein, vous avez bien mérité.
2: Voilà.
0: Et qu'est-ce qu'on fait pendant sa retraite, Annie?
2: Beaucoup de choses.
3: Ah oui.
2: Le plus de choses possibles et le plus de choses différentes possibles.
0: Waouh.
1: Est-ce que vous avez des petits-enfants, Annie?
2: Non, je n'en ai pas.
1: Ah bon, d'accord.
0: Mince.
1: Bon,
0: bah, parce qu'on cherche des grands-parents qui ont des petits-enfants.
1: On cherche des papiers et des mamies ce matin.
0: Ah, mais
2: des petits-neveux. Et des petits-neveux qui ne sont pas à Limoges.
1: D'accord. Et vous les gardez de temps en temps, vos petits-neveux?
2: Ah non, pas du tout. Non, parce qu'ils sont, en Corrèze et donc non. Non, non, je ne les garde pas.
1: D'accord. Vous n'êtes pas une bonne
2: d'ailleurs,
1: cliente.
2: D'ailleurs, ils n'auront plus trop besoin d'être gardés, là, maintenant. Ils commencent à être un peu grands.
0: Ils sont un peu grands.
1: Ils sont grands. Bon.
0: Annie, on vous embrasse. Véronique, on aura l'occasion de parler de cette interactivité avec les auditeurs, puisqu'on recherche des grands-parents ce matin qui gardent leurs petits-enfants. Oui. Soit qui trouvent ça super chouette, ou alors ils en ont marre. Ils en ont marre de garder tout
1: corvée.
0: Le temps. C'est une corvée. À très bientôt, Annie. On vous embrasse. Salut.
2: Oui, merci.
0: Bonne journée, Annie.
2: À tous.
5: Au revoir.
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0: 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Et ce matin, entre 10h et 11h, Pascal Sammartino nous emmène en Corrèze pour nous offrir un verre de jus de pomme Limousin, une initiative locale qui s'exporte plutôt bien, Pascal.
7: À partir d'aujourd'hui, on ne dira plus manger des pommes, mais buvez des pommes. Figurez-vous que des jus de pommes bien particuliers, pétillants, avec ou sans alcool, sont produits à Vars-sur-Oise, c'est en Corrèze. Ces boissons s'appellent Pomme Joy et elles ont été primées à Londres récemment. Anthony Montezin, président de la coopérative, c'est une vraie consécration pour vous.
8: Alors effectivement, bon déjà d'une part, on est vraiment tout nouveau. Et effectivement, on s'est dit, tiens, pourquoi pas participer et tenter notre chance. Et effectivement, le Outsider a obtenu donc dans sa catégorie des cidres modernes la médaille d'argent et le pétillant également dans les boissons sans alcool. Donc oui, c'est une reconnaissance. Effectivement, ça nous donne confiance. On se dit qu'on ne s'est pas forcément trompé de chemin et qu'on a raison d'aller dans ce sens.
7: Pomme Joy, ça existe depuis combien de temps? D'où est venue l'idée de ce projet, de cette initiative?
8: Alors bon, si je vous la fais courte.
7: Oui, s'il vous plaît.
8: On s'est dit autour du conseil d'administration, on s'est dit qu'il fallait absolument qu'on valorise nos pommes qui sont destinées à l'industrie. C'est-à-dire que c'est des pommes qui ont des défauts, trop de défauts pour être valorisées en grande surface, sur les étals qu'on pouvait trouver en tant que consommateur. Donc on s'était dit, ces pommes-là qui vont aller forcément soit au jus, soit en compote, est-ce que nous, on les garderait pas, on les transformerait pas nous-mêmes pour faire une boisson innovante? Voilà, et essayer de valoriser encore mieux ce troisième choix.
7: Quand vous parlez de boisson innovante, vous entendez quoi par là?
8: C'est-à-dire qu'effectivement, dans le milieu de la pomme, on trouve beaucoup de jus de pomme. Ici, par chez nous, il n'y a pas vraiment de cidre. D'ailleurs, on parle pas de cidre, on parle bien de cider. puisqu'il ne faut pas qu'on puisse se comparer et même vouloir prétendre à être un site traditionnel breton. Je respecte les Bretons et Normands et tout autre site traditionnel. Mais le cider, c'est vraiment voilà, une façon de faire un peu plus moderne, qu'on trouve notamment outre-Manche. Et voilà, l'idée innovante, elle était là. C'était vraiment de faire quelque chose d'un peu différent des autres. On voulait vraiment un produit donc vraiment nouveau, et c'est pour ça qu'on parle de cider. Et le terme, en fait, c'est dans le contrôle de la fermentation, effectivement, puisque on choisit une fermentation courte, et le côté moderne, c'est effectivement, on va ajouter du gaz.
7: Comment vous voyez, justement, l'avenir et l'évolution de cette marque ?
8: On n'a pas vraiment de prétention. On tâte le terrain, on voit si ça marche ou pas. Donc, on est en train d'essayer de développer un local. On essaye de se démarquer. Donc, par ce prix qu'on a pu avoir... notamment là en août et notamment plus local aussi avec la reconnaissance du label Origine Corrèze, voilà, déjà on va essayer de développer ici, même si c'est vrai qu'on a quelques marchés sur Bordeaux, Clermont-Ferrand. On espère effectivement rayonner un peu plus.
7: Le jus de pomme Limousin, c'est une belle réussite, de belles innovations, on en parle dans Ici ça marche. On se donne rendez-vous tout à l'heure à 10h.
0: Mais bien sûr, c'est noté. Merci, santé Pascal.
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4: Bonjour tout le monde, bon réveil.
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4: Il est 7h30, c'est mercredi, nous sommes le 26 août. L'info d'ici, Bastien Thomas.
6: Les canicules répétées et la sécheresse de cet été ont pénalisé les éleveurs bovins limousins. Ils ne cessent de le répéter depuis plusieurs semaines.
7: Les éleveurs y souffrent particulièrement par le manque de fourrage. On a déjà attaqué nos stocks d'hiver.
6: Ric Benoît, éleveuse dans le département de l'Indre et présidente du syndicat des producteurs de vaches limousines dans le département. Elle sera présente aujourd'hui à la foire limousine de Saint-Benoît-du-Sault. Grand rendez-vous pour les producteurs du centre de la France. Vous l'entendrez dans le prochain journal à 8h. Un deuxième cheval a été retrouvé mort à Pompadour en Corrèze la semaine dernière, euthanasie après une blessure de course. L'association Nos Viventia le dénonce. Et puis la ville de Limoges va stopper son expérimentation de l'uniforme scolaire à l'école Ecperc dans le quartier de Corniac. Certains habitants et élèves l'avaient apprécié. Reportage à suivre juste après le 90 secondes info. Valentine Lottès.
8: Stylo, cahier, cartable et calculatrice un peu moins cher en cette rentrée. Le panier de fournitures scolaires de votre radio ici coûte 1,85€ de moins que l'an passé. Notre partenaire Nielsen IQ l'explique par les commandes passées aux fournisseurs avant le début de la guerre au Moyen-Orient. La rentrée des classes, les élèves de Poma l'affrontent dans une autre école. Celle du village a été en grande partie détruite par la tornade d'avant-hier, confirme le préfet de l'Aude. Et de nouveaux orages violents sont redoutés ce soir à l'ouest. 12 départements en vigilance orange. Le cancer d'une hôtesse de l'air reconnu comme maladie professionnelle, c'est une première en France. Pour le tribunal judiciaire de Bayonne, il y a un lien entre son cancer et ses milliers d'heures de travail de nuit notamment. 5 casernes de pompiers du Rhône et de l'Isère cambriolés et dépouillés cet été de leurs pinces de désincarcération, des outils pour secourir les victimes d'accidents de la route. Avec les voleurs pour renforcer des portes blindées, explique un représentant des pompiers. Une victoire à plus de 18 millions d'euros. L'enjeu est énorme ce soir pour l'Olympique lyonnais. Opposé à domicile aux Turcs de Fenerbahçe, l'OL joue sa qualification en Ligue des Champions, couronnée d'une prime de participation de plusieurs millions d'euros. Légende américaine de la musique country, Dolly Parton est morte à 80 ans. Les plus grandes stars mondiales lui rendent hommage. Beyoncé, Paul McCartney, Eminem, Taylor Swift. Signe de l'émotion aux États-Unis, tous les drapeaux du pays sont en berne pour une semaine.
6: Merci Valentine, vous revenez à 8h30 pour de nouvelles infos. L'expérience n'aura pas porté ses fruits à Limoges. La ville ne renouvellera pas le port de l'uniforme scolaire cette année. L'école Ecperc dans le quartier de Corniac avait été choisie il y a 2 ans pour participer à ce dispositif voulu par le ministre de l'époque, Gabriel Attal. 190 élèves ont participé à cette expérimentation. Certains auraient même aimé conserver cette tenue scolaire, comme leurs parents que vous avez rencontrés, Justine Leblanc.
9: À commencer par Ramatou, qui pendant 2 ans n'a pas eu besoin de réfléchir à comment habiller ses 3 enfants pour aller à l'école.
10: Je trouve ça dommage parce que c'était bien. Les enfants, ils étaient tous habillés pareil. C'était beau à voir et tout. Il n'y avait pas une différence. Que ouais, eux, ils portent des chaussures de marque, des vêtements de marque et tout. Non, c'était bien.
9: Cette mère au foyer, célibataire, voit aussi une différence pour son porte-monnaie. Cette année, elle a du mal à s'en sortir avec ses 800 euros d'allocation rentrée scolaire.
10: Ça nous aide beaucoup. L'argent de la rentrée, c'est pas assez suffisant pour la famille pour acheter tout, les vêtements et tout est cher. Le mois de juillet, je commençais à acheter d'abord les fournitures, les chaussures. Là, quand j'ai reçu l'argent de la rentrée, je suis partie acheter les affaires. Mais les vêtements, ça coûte tellement cher. Mais bon, on ne peut rien y faire, malheureusement.
9: À 9 ans, Farah aussi aurait bien gardé son uniforme blanc et bleu marine.
11: Je les trouve bien.
9: Tout comme son papa qui trouve ça plus sécurisant.
12: C'est le meilleur uniforme scolaire.
9: Il utilise un traducteur pour communiquer en français.
12: Parce qu'il indique la présence des enfants à l'école, qu'ils entrent, sortent ou se trouvent n'importe où. contrairement à l'uniforme ordinaire qui n'indique pas qu'il est un élève.
9: Pour Aminata, c'est plutôt la fin de la galère. Avec deux pantalons, trois t-shirts manches courtes, deux manches longues, un sweat et une tenue de sport par enfant, elle passait son temps à faire des machines à laver pour ses deux fils.
5: Tout le temps, on lavait, si elle est sale, c'est passé. C'est compliqué des fois aussi, c'est cassé les fermetures, des fois il y a un problème. Non, c'est bien comme ça, hein. Sans uniforme comme ça, c'est bon.
9: Une logistique trop compliquée pour les parents, c'est l'un des arguments avancés par la mairie de Limoges pour justifier son choix voté au dernier conseil municipal. L'adjointe aux affaires éducatives, Bouchra Damani, souligne aussi le manque d'intérêt pédagogique.
13: L'expérimentation n'a pas montré d'impact réel sur la réussite scolaire, sur la lutte contre le harcèlement, et c'est ce qui était quand même défini initialement pour cette expérimentation. Voilà.
9: À son lancement il y a 2 ans, l'expérimentation uniforme avait coûté 200 000 euros, cofinancé par la ville et par l'État.
6: Et on parle aussi de l'école ce matin, oui. Véronique Henry. Nouveau rendez-vous après les infos de 9h. Ici, c'est vous.
14: Ici, c'est vous. À partir de 9h, vous pouvez interagir dès maintenant sur notre WhatsApp ou nous appeler au 05 55 34 5000 tout à l'heure pour intervenir en direct. On va parler de l'école, on va parler des vêtements, évidemment, puisque ce sujet m'intéresse, de l'uniforme. Alors, on va pas parler forcément de l'uniforme, mais on va parler de votre façon de vous habiller à l'école quand vous étiez petitot. Voilà, on sait que Régis a été traumatisé par la cagoule.
4: Oui.
14: Ça, c'est fait. Bastien, je vais pas vous demander si vous portiez une blouse à l'école, parce que franchement, ou alors vous faites vraiment non. Pas votre âge.
4: Non, j'avais pas la blouse.
14: On n'avait pas la blouse. Il existe encore des écoles privées où on porte la blouse. Moi, la blouse, le souvenir, c'était mes cours de chimie. Moi, je vais vous demander à vous, auditeurs et auditrices, quel est le vêtement de votre enfance que vous avez gardé en mémoire, et notamment pour la rentrée scolaire, parce qu'on se faisait tout beau, tout neuf. Vous nous racontez tout ça sur le WhatsApp et au 05 55 34 5000 tout à l'heure en direct, à partir de 9h05.
6: Effectivement, puisque la rentrée, c'est aussi la semaine prochaine, mardi, oui. 1er septembre. Et la météo, en tout cas pour aujourd'hui, Véronique, c'est un très très beau soleil. Hein.
14: Oui, c'est une impression de beau temps annoncée par Météo France, qui nous rappelle que nous sommes encore en été. Et oui, alors j'avais moi plié mon parasol hier, je pense que je vais le déployer cet après-midi, car c'est du soleil qui est annoncé par Météo France. On s'en doute, les températures sont en hausse, 30 degrés à Bersac-sur-Rivalier, ainsi qu'à Saint-Laurent-les-Églises, à Saint-Jacques, à Saint-Chamond. Il fera 31 degrés cet après-midi au Vigin et à Naves, 34 degrés à Aubjat, à Brive, et surtout le sud corrézien. Un petit coup d'œil sur vos conditions de circulation. Toujours ces travaux sur l'A20, à hauteur du diffuseur 34 pour Panazol. Une circulation qui est rétrécie dans le sens sud-nord, Toulouse, Paris. Et ça coince aux heures de pointe, pensez-y.
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4: 7h37, pour accompagner les premiers kilomètres, si vous êtes dans votre voiture, ou le deuxième café, ou le septième, je ne sais pas, à une chanson qui nous ramène à la fin des années 70. Laurent Voulzy, Baba.

0: Bubble Star, Laurent Voulzy sur votre radio locale ici Limousin à 8h-20. Laurent Voulzy qui sera en concert à Limoges le 15 décembre prochain, ça sera à l'Opéra de Limoges. Bonjour, soyez les bienvenus.
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0: Très bon mercredi, nous sommes le 26 août. On n'oublie pas Natacha et César, c'est leur fête aujourd'hui. C'est la journée mondiale du chien également ce 26 août. L'occasion de célébrer celui qui partage la vie des humains depuis des milliers d'années. Mais aussi de rappeler que tous les chiens
3: qui
0: attendent sont formidables et qui attendent aussi dans les refuges. Peut-être aller faire un saut à la SPA, voilà, pour qu'ils aient une autre vie. Et puis on pense à ces chiens guides d'aveugles, aux sauveteurs, aux chiens de berger, ceux qui bossent, hein. Pas ceux qui dorment comme ma chienne tous les jours, voilà. Qui...
3: Elle vous écoute pas là ?
0: Si, elle écoute tous les matins, elle écoute. Hein. Allez, Yuma, couchez maintenant, couchez. Ici Limousin Sport à présent Bastien et on parle de rugby ce matin.
4: Avec le CA Brive à quelques jours du premier match de Pro D2 au Stadium contre Valence Roman. Match particulier pour Fabien Fortassin, c'est le nouvel entraîneur de l'attaque du CAB puisque Valence Roman, bien c'est son ancienne équipe. L'adjoint de Grégory Pata est arrivé cet été en Corrèze, Mickaël Chaillou.
5: Dès la fin de saison dernière, ce fut le recrutement qui a attiré l'attention. L'homme s'est même pris quelques pièces dans le vestiaire pour ses premières déclarations après l'annonce de sa venue à Brive. Fabien Fortassin avait déclaré que son rôle serait d'être l'architecte du rugby au CAB.
6: Ça chambre beaucoup dans le staff ou dans le groupe joueur.
5: Grégory Pata, le manager.
6: On a un groupe WhatsApp staff, on a une belle image de lui, un architecte.
5: Malgré tout, le Gersois défend son choix, celui d'avoir amené Fabien Fortassin dans le projet briviste.
6: On s'est croisé quelques fois, mais on se connaissait pas plus que ça. Mais voilà, j'ai un de ses entraîneur avec qui j'ai des bonnes connexions qui est Patrice Collazo. Quand il l'avait eu comme joueur, il me disait lui, il fera un grand entraîneur. Donc, parce que sur la stratégie, il voyait clair. Et donc, j'ai suivi Fabien. C'est construit par un chemin difficile, mais il a eu des résultats et on est aligné par rapport à ça. Donc, on va bien se connecter tous les deux.
5: Il faut dire que Fabien Fortassin a aussi fait le choix du cœur en venant en Corrèze.
7: Je suis d'une génération où le CAB était dans les meilleures équipes d'Europe. Je les ai admirés étant petit et aujourd'hui de porter l'écusson en tant qu'entraîneur, c'est une grosse fierté.
5: Fabien Fortassin veut aussi impulser sa philosophie.
7: C'est du mouvement, c'est des joueurs entreprenants, c'est on attaque à 15, on défend à 15, on s'adapte à ce qu'on a en face. On est capable de jouer sur la verticalité, sur les largeurs. Moi, j'attache beaucoup d'importance au QI rugby. Je suis quelqu'un de très indulgent sur l'aspect technique. Un joueur, il ne fera jamais exprès de louper un coup de pied, de louper une passe. Et donc là-dessus, ils seront tout le temps pardonnés. Mais par contre, je veux qu'ils entreprennent, qu'ils prennent des initiatives et qui se bouge. Ça, c'est clair que c'est un sport où il faut courir beaucoup.
5: Une philosophie qui l'étreindra donc face à son ancien club Valence Roman dès la première journée de championnat. Un signe du destin ou un joli pied de nez?
7: C'est comme ça, c'est un petit clin d'œil du destin. Voilà, je savais que Valence avait demandé le premier match à l'extérieur. Je sais que chaque fois la Ligue veut une grosse affiche en début de saison. Donc, je vous avoue que ça ne m'a pas plus surpris que ça, dans le sens où il y a la petite histoire qui va avec. Mais de toute façon, il aurait fallu les jouer à un moment donné. C'est vrai que ça va faire bizarre, parce que je n'aurais pas encore fait de compétition, que j'aurais mes anciens joueurs, avec qui, je vous avoue, j'ai encore des contacts et on échange pas mal. J'ai toujours fonctionné où je suis quand même assez proche de mes joueurs. Donc il y en a certains là-bas que j'ai eu pendant 3 ans et on a vécu de belles choses. Donc oui, il y a un lien très fort avec eux. Et ce premier match sera particulier, mais je suis briviste à 200%. Et désolé, mais si on peut leur mettre ce qu'il faut, on ne se gênera pas.
5: En tout cas, après 3 belles années à Valence, Fabien Fortassin a un challenge devant lui, produire du jeu au CAB. Un point si décrié ces dernières saisons.
4: Fabien Fortassin sera donc sur le banc du CA Brive vendredi soir, 21h au Stadium. Première journée de Pro D2 contre son ancienne équipe de Valence Roman.
0: 8h moins le quart sur votre radio ici Limousin. Faites attention sur les routes ce matin, Véronique. On nous signale notamment un petit peu de brouillard en Corrèze.
8: Un peu de brouillard. Ça, c'est signe de beau temps, vous savez.
0: Oui.
8: Le brouillard, normalement.
0: C'est ce qui va se passer.
3: Oui, normalement, il va faire beau. C'est annoncé par Météo France, impression de beau temps. Nous sommes encore en été, avec des températures qui vont grimper, donc habillez-vous léger cet après-midi, 30 degrés en moyenne, un petit peu partout en Limousin. On ira jusqu'à 34 degrés sur Brive et sur le sud corrézien. En parlant de vêtements, tiens, on va vous poser la question suivante ce matin. Est-ce que vous vous souvenez de la façon dont vous étiez habillé à l'école? Vous l'avez entendu dans l'actualité, une école du quartier de Cornillac a abandonné l'uniforme après quelques années d'expérience. Mais vous, est-ce que vous vous souvenez de la façon dont vous étiez habillé à l'école? Peut-être la blouse, peut-être l'uniforme, peut-être les vêtements de votre grand frère ou de votre grande sœur. Mmh. Il y a des vêtements qui traumatisent. Hein,
0: le sous-pull qui gratte. Ça aussi, arrêtez. C'est des souvenirs d'enfance. Comment on fait pour témoigner, pour réagir?
3: Eh bien, pour nous raconter comment les vêtements ont marqué votre enfance, vous pouvez dès à présent nous laisser un message sur le WhatsApp 05 55 34 5000. Puis vous pouvez intervenir également à partir de 9h05 en direct au même numéro.
0: Dans un instant, l'invité d'ici matin.
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0: 7h47, de nombreuses associations limousines souffrent d'un manque de bénévoles pour fonctionner. C'est le cas de la communauté Emmaüs de la Haute-Vienne installée à Saint-Priest-Orion. Votre invité ce matin, Bastien Thomas, est son co-responsable.
4: Bonjour Andréa Dautel.
9: Bonjour.
4: Aujourd'hui, il vous manque combien de bénévoles concrètement pour fonctionner?
9: On va dire qu'il n'y a pas de limite. Il n'y a pas de limite, on est prêt à accueillir toute personne qui aurait envie de donner un peu de son temps dans la solidarité. Si demain on arrive à avoir un bénévole supplémentaire, ça sera génial. Si c'est 20, si c'est 30, on prend toutes les bonnes volontés, toute personne qui aura envie de donner un peu de sens à son temps, on l'accueillera, on le rencontrera et on lui trouvera une place au sein de la communauté.
4: Parce que ils ne sont pas très très nombreux en ce moment, là une dizaine.
9: Ouais, une dizaine, tout à fait. C'est souvent cyclique le bénévolat. On a eu pas mal de départs dans le courant de l'année. Il est temps aujourd'hui de renforcer un peu nos effectifs pour donner un coup de main à la communauté.
4: Mais ces bénévoles, ils accompagnent aussi les compagnons d'Emmaüs. Quelle différence en fait entre les deux?
9: Des compagnons et des compagnes. Hein, on accueille des familles, des hommes, des femmes et parfois des enfants également. Ce sont des personnes qui ont eu parfois un parcours de vie un petit peu compliqué, un petit peu chaotique suite à une rupture, suite à une perte d'emploi, suite à une addiction. Ils vont se retrouver parfois à la rue ou sans solution et donc on va pouvoir au sein de la communauté les accueillir et leur proposer une place et de participer à l'activité. Et les bénévoles, ils vont venir, alors eux c'est plutôt des personnes de la société civile et qui vont nous donner un petit coup de main, une heure par semaine, une demi-journée ou toute la semaine comme le fait Christiane qu'on a entendu un peu plus tôt dans l'émission. Et les deux vont être, on va dire, très complémentaires. La communauté va fonctionner grâce aux compagnons. Sans les bénévoles, la communauté ne va pas fonctionner. Sans l'aide et le travail des responsables également, on parle souvent de trépied au sein des communautés. Donc c'est cet équilibre-là qui va nous permettre de faire fonctionner la structure et d'accueillir ces personnes dans une mission de solidarité, de lutte contre la pauvreté, de lutte contre les exclusions.
4: Et concrètement, ces activités pour les bénévoles, c'est quoi? C'est travailler au sein de vos locaux à Saint-Priest-Orion, faire tourner vos boutiques aussi à Limoges et à Saint-Priest?
9: Ouais, tout à fait. Les activités au sein de la communauté vont être souvent autour du tri, où on va pouvoir récupérer les dons de nos généreux donateurs. On va les trier, les réparer s'il y a besoin, les tester pour l'électroménager, et on va ensuite les remettre en vente à Saint-Priest-Orion et à Limoges. Et j'ai envie de dire, ça va au-delà de ça. La communauté, on est un lieu d'activité, on est un lieu de vie également. Et donc, tout aide sur des personnes qui ont envie de donner un coup de main à la cuisine vont être les bienvenues. On fait la bouffe, pardon de l'expression, du lundi au dimanche. On est sur la route aussi tous les jours. On fait des navettes entre Saint-Priest-Orion et Limoges. Donc, des personnes qui ont envie de conduire sont les bienvenues également. On fait quelque chose de très physique. Donc, je prends un exemple. S'il y a des personnes qui aiment le massage et qui aimeraient venir donner un coup de main là-dessus, voilà, on prend toutes les aides possibles et inimaginables, et on trouvera une place à chacun. Pas besoin d'avoir forcément des compétences extraordinaires, juste l'envie de donner un coup de main, ça serait parfait.
4: Mais comment vous expliquez cette crise du bénévolat, alors qui ne touche pas spécialement Emmaüs, hein, beaucoup d'associations sont touchées par cette crise de l'engagement.
9: Difficile de l'expliquer, peut-être que les gens ont moins de temps à consacrer à autre chose que le travail parfois, c'est très demandant. J'ai l'impression qu'on a, nous, au sein d'Emmaüs et des communautés, aussi un travail à faire, hein, pour mieux communiquer sur notre activité, qu'on a ce besoin, parfois on le dit pas, aujourd'hui on a choisi de le dire, qu'on avait ce besoin-là, ça, les raisons peuvent être variées. Moi, je trouve que aujourd'hui, le bénévolat devrait avoir tout autant sa place qu'on cherche, j'ai l'impression, dans la société, du sens. Parfois, il est difficile de le trouver au travail, et ce bénévolat peut être une porte, une solution pour les personnes.
4: Est-ce que pour le cas précis d'Emmaüs, il n'y a pas aussi peut-être un déficit d'image ? Est-ce que vous le ressentez depuis le scandale de l'abbé Pierre, qui est quand même le fondateur de l'association Emmaüs ?
9: Forcément, ça a pas aidé. Hein. Ça a pas aidé. On va pas se mentir.
4: Et vous en souffrez au quotidien, vous qui êtes engagé au sein de cette association.
9: Alors c'est difficile à dire, parce que parfois c'est peut-être des personnes qui ont une pensée sur ce sujet-là. Ils vont pas forcément l'exprimer, mais il est évident. On peut tout à fait comprendre que des personnes se soient désengagées ou n'aient pas voulu s'engager suite à cette affaire-là, et les crimes, les violences sexuelles et sexistes qui ont pu y avoir lieu. C'est peut-être effectivement une des raisons qui poussent les gens à pas venir, ou qui ont pu les pousser à partir. Aujourd'hui, on estime que le rôle des communautés au sein de l'univers social en France, il est toujours aussi important, et peut-être d'autant plus important. Donc on essaye d'apprendre de cette histoire-là, de faire en sorte que ça se reproduise pas ou moins, et d'avancer.
4: Et donc vous serez aussi également présent avec Emmaüs de la Haute-Vienne au Forum des associations de Limoges le week-end du 5-6 septembre, et portes ouvertes également dans vos locaux à Saint-Priest-Orion les 17 et 19 septembre. Merci beaucoup Andréa Dautel d'être venue ce matin sur Ici Limousin pour parler justement de cette crise du bénévolat et de cet appel au bénévolat pour l'association Emmaüs de la Haute-Vienne. Merci à vous et bonne journée.
9: Merci à vous.
0: Merci. Interview à retrouver sur l'appli Ici, le site internet ici.fr. Il est 7h53. La recette, Jack et Carla. Bonne journée à tous.

0: Jack et Carla, la recette. Et Stéphane Bern qui arrive avant les infos de 8h, il a la recette des bonnes huîtres élevées sous le soleil du Var, bercées par la Méditerranée, qui ont fini jusque sur les tables des grands chefs ce matin. Stéphane nous raconte l'étonnante histoire des huîtres de la baie de Tamaris dans un instant.
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4: Un bon journal de 8h avec Stéphane Bern. On voyage au 19e siècle dans une baie méditerranéenne où l'on ne cultive pas seulement le soleil.
5: Quand on pense aux huîtres, on imagine souvent l'Atlantique. Pourtant, une baie produit depuis plus d'un siècle des coquillages bercés au chant des cigales et à l'accent de Pagnol qui ont fini par séduire jusqu'au grand chef. En 1860, la Seyne-sur-Mer. Dans la baie de Tamaris, les premiers élevages de moules apparaissent déjà sur des pieux plantés en mer. La tradition conchylicole locale est ancienne. La baie possède un avantage rare. Protégée mais ouverte sur la Méditerranée, elle bénéficie d'un import continu en nutriments et en phytoplancton. Un club med avec buffet à volonté réservé aux pensionnaires des fonds marins. Au fil du temps, plusieurs familles d'ostréiculteurs s'y installent et développent un savoir-faire particulier. Ici, contrairement aux côtes atlantiques, il n'y a presque pas de marée. Des huîtres avec des horaires de bureau stables, qui grandissent donc en permanence immergées, souvent suspendues sur des cordes façon hamac, à la coule, ou élevées sur des tables marines. À ce niveau de sérénité, même l'application Petit Bambou leur demanderait presque des conseils. Résultat, des huîtres qui ont bien mangé à la cantine, réputées plus charnues, avec des notes de noisette et une saveur très marquée par la Méditerranée.
6: Vous nous donnerez une bourriche d'huîtres, monsieur Blin, avec un petit vin blanc ?
5: Certaines productions de Tamaris sont aujourd'hui plusieurs fois médaillées au concours général agricole de Paris et servies dans des restaurants étoilés.
7: Du coup, j'ai mangé les 12 douzaines d'huîtres.
5: Mais évidemment, sans leur médaille. Ce serait dommage de se faire sauter un plombage en pleine dégustation. À Tamaris, les huîtres poussent face aux palmiers et sous le soleil du Var. La preuve qu'en Méditerranée aussi, on peut avoir l'accent du Sud et finir sur un plateau de fruits de mer. Peu cher, quelle carrière.
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4: Peu cher, il est 8h les amis, soyez les bienvenus.
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4: 8h, les informations de ce mercredi 26 août. Bastien Thomas, la ville de Limoges stoppe son expérimentation de l'uniforme scolaire.
8: À quelques jours de la rentrée, la décision a été prise de ne pas renouveler ce dispositif lancé il y a 2 ans à les collègues perses du quartier de Corniac. C'était une demande de Gabriel Attal, alors ministre de l'Éducation nationale à l'époque. 190 élèves ont donc joué le jeu pour un résultat finalement pas si concluant que ça. Bouchra Damani est l'adjointe en charge de la politique éducative à la mairie de Limoges.
9: Comme pour toute expérimentation, on fait un bilan. Et le bilan, au terme de ces 2 ans, nous a montré qu'il y avait quand même une adhésion insuffisante. Le retour des familles, le corps enseignant, les élèves, pour qui ce sont surtout les contraintes d'usage qui ont fait que l'adhésion était limitée, les difficultés pratiques quotidiennes avec ces uniformes, la gestion du nettoyage, le renouvellement des tailles, les contraintes logistiques. La seconde chose qui en est ressortie au terme de ce bilan, c'est l'absence de bénéfices pédagogique probant. La tenue unique n'est pas la réponse à des enjeux complexes comme les inégalités sociales à l'école, la lutte contre le harcèlement scolaire. Donc c'est pour ça que nous préférons arrêter l'expérimentation qui a duré 2 ans.
8: Cette expérimentation de l'uniforme scolaire a coûté 200 000 euros cofinancés par la ville de Limoges et par l'État. Juste avant la rentrée, le Secours populaire de la Haute-Vienne renouvelle son opération pour les oubliés des vacances. Des enfants défavorisés qui ne partent pas l'été, qui n'ont pas cette possibilité possibilité. Une centaine d'enfants sont partis ce matin pour la Charente-Maritime, journée aux eaux de la Palmyre et à la mer. Et concernant les fournitures scolaires, le panier de la rentrée de votre radio ici atteint 134 euros en moyenne. Cette année, c'est un petit peu plus faible que l'année dernière. Étude réalisée en partenariat avec l'Institut Nielsen IQ. C'est à retrouver sur ici.fr et sur l'application ici.
4: La communauté Emmaüs de la Haute-Vienne lance un appel aux bénévoles.
8: Ils sont trop peu, une dizaine en ce moment, pour accompagner les compagnons et les compagnes de l'association basée à Saint-Priest-Orion. Portrait de deux de ces bénévoles à suivre après les infos de 8h30. Ils vantent tous les deux une expérience très enrichissante. La circulation des trains TER entre Brive et Périgueux va reprendre lundi prochain après un mois et demi d'arrêt. Les voies étaient bloquées par un énorme rocher de 200 tonnes tombé sur les chemins de fer côté Dordogne. La SNCF a mené une vaste opération logistique pour le relever. Les bus de remplacement continuent donc de faire le trajet d'ici à lundi et la reprise du trafic. C'est un rendez-vous majeur pour les éleveurs de vaches limousines à la foire limousine de Saint-Benoît-du-Sault. C'est dans le département de l'Indre. C'est aujourd'hui 170 bêtes et une trentaine d'éleveurs auviennois, indriens et creusois seront présents dans un contexte difficile pour la profession. L'été a été rude, très compliqué. Rick Benoît est la présidente du syndicat des producteurs de vaches limousines dans le département de l'Indre.
10: Il n'y a plus d'herbe dans les champs et on a déjà attaqué nos stocks d'hiver. Et pour certains, ils n'ont pas assez de stocks pour pouvoir nourrir les animaux durant l'hiver. Et ils vont être obligés de soit vendre des vaches ou racheter du foin à l'extérieur. Au niveau des prix, on a bien vu avec la sécheresse et les coups de chaud qu'on a eu tout l'été, les prix des broutards, les jeunes mâles, ça a vachement baissé parce qu'il n'y a pas de stock. Et la chaleur aussi a fait que les centres d'engraissement, ils n'ont pas rentré de jeunes mâles durant l'été. C'est risqué d'avoir des animaux dans des bâtiments quand il fait très très chaud, surtout beaucoup d'animaux ensemble. Et aussi, souvent de fois, ces jeunes mâles sont engraissés avec du maïs. Et il y a un gros manque de maïs en Italie, mais aussi en France.
8: L'Italie, où sont engraissés d'habitude les broutards limousins, le fer sous même, représente donc un coût supplémentaire pour les éleveurs. Un deuxième cheval a été retrouvé mort à Pompadour en Corrèze. C'est l'association Nos Viventia qui l'annonce et le dénonce. L'animal euthanasié après une blessure de course sur l'hippodrome a été retrouvé dans une remorque le week-end dernier. Il n'a pas été emmené à l'écarissage selon Nos Viventia. Une jument avait été découverte début août, euthanasiée elle aussi après un accident. Le collectif Nos Viventia appelle donc les partenaires de l'hippodrome corrézien à stopper toute collaboration avec lui. L'hippodrome assure lui du respect des procédures en pareilles circonstances. Deux blessés légers hospitalisés hier au CHU de Limoges, un motard de 35 ans percuté par une voiture rue de Toulouse et une femme de 60 ans après une chute à vélo sur la commune de Bonnac-la-Côte. Une nouvelle série de retraites permis en Haute-Vienne le week-end dernier, 6 permis confisqués par les gendarmes, dont 3 pour de gros excès de vitesse, tout sur la D2000, 154 pour 80 km/h, 150 et 175 pour 90, avec dans certains cas même des contrôles positifs au dépistage d'alcoolémie et de produits stupéfiants.
4: Ici matin, 8h05, partir à la découverte de l'histoire de Brive à travers ses archives.
8: Voilà les trésors d'archives mis en lumière par les archives départementales de Brive depuis le début de l'été. C'est une nouvelle exposition. Au-delà de retracer et placer Brive au fil des siècles, les archives tentent d'attirer un nouveau public, et Clémence Cavalleri.
11: Là devant nous, nous avons un document en parchemin, écrit en occitan. C'est le document le plus ancien conservé aux archives de Brive.
12: Et des documents comme celui-là, il y en a des dizaines à découvrir. Thierry Pradel est le directeur des archives municipales de Brive.
11: L'idée, c'est d'avoir un rassemblement de documents que l'on n'avait pas fait figurer dans d'autres expositions qui étaient plus thématiques.
12: Pour organiser cette expo, il a fallu faire une sélection de documents papier, de photographies et de plans. Un travail de longue haleine pour Valérie Imbert, la directrice adjointe des archives.
13: On sélectionne les documents qui nous semblent les plus intéressants. Et ensuite, y a un travail de recherche pour contextualiser justement. Parce qu'il y a parfois des documents qui sont difficilement lisibles pour les situer dans l'histoire générale, mais aussi dans l'histoire locale.
12: Des documents issus de dons publics, mais aussi de particuliers ou d'associations et qui sont consultables le reste de l'année sur demande en se rendant directement aux archives. Le directeur veut faire découvrir le plus possible la richesse de cette collection.
11: Là, on a décidé de faire une exposition

0: première fois par les instances. Il s'agit d'une redistribution des revenus générés par le rugby professionnel en France, selon trois critères. Solidarité entre plusieurs équipes du championnat, méritocratie sportive, autrement dit les résultats sportifs, et les infrastructures des clubs et formation de jeunes joueurs. Véronique, aujourd'hui, alors on attend une vraie journée d'été. Attention avant le retour des orages pour la nuit prochaine.
1: Exactement, beau temps aujourd'hui. Si l'on se fie au bulletin Météo France, vous avez raison, Bastien, profitons-en, car dès la seconde partie de nuit, le temps va s'agiter et c'est ce temps perturbé de pluie et d'orage que nous retrouverons demain. C'est pour cela d'ailleurs que Météo France a laissé les vigilances jaune-orage sur la Haute-Vienne et la Corrèze. Donc soleil, même voilé, des maxi entre 29 et 34 degrés, un vent de secteur sud-est qui nous envoie 30 degrés à la Mazière Basse et à Bugeleuve, 31 degrés à Saint-Genis, à Limoges, à Saint-Denis-des-Murs, à Perpezac-le-Noir et à Saint-Robert. Oh, que c'est beau, Saint-Robert.
2: Oh, oui.
1: 34 degrés pour Saint-Pantaléon-de-l'Arche. Oh, que c'est beau, Saint-Pantaléon-de-l'Arche.
2: Oui.
1: Et à la Chapelle-aux-Braux également. Allez, on va jeter un petit coup d'œil sur vos conditions de circulation. Tout va bien pour le moment. Pas de bouchons, pas d'accident, et tant mieux. Des travaux quand même sur la 20. Ça bloque un petit peu à hauteur de Panazol, dans le sens sud-nord, Toulouse vers Paris. Et c'est normal, il y a un chantier qui perturbe votre circulation au diffuseur 34. Voilà, ça coince un peu. Si vous pouvez éviter le secteur, faites-le. Sinon, patience, en fait. Hein, voilà, tout simplement.
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2: 8h09, la matinée est bien lancée en Haute-Vienne et en Corrèze. Et on donne un petit coup de folie à cette matinée avec Catherine Ringer et Fred Chichin, les Rita Mitsouko, les histoires d'amour sur votre radio.

0: 46 ans pour Macaulay Culkin. Véronique Henry, est-ce que ça vous rappelle un film ?
1: Ah oui.
0: Oui.
1: Il était tout petit, tout minot, il avait une petite gueule d'ange. Maman, j'ai raté l'avion.
0: Effectivement, pour toute une génération, il restera Kevin. Ce gamin oublié par ses parents dans Maman, j'ai raté l'avion. Et puis après une enfance de star assez mouvementée et de longues années loin des plateaux, il a repris progressivement sa carrière. Il a même reçu en 2023 son étoile, vous savez, sur le Hollywood Walk of Fame. D'ailleurs, on attend notre étoile, nous aussi.
1: C'est
0: mais
1: ce
0: bon,
1: que j'allais dire.
0: Bagarre,
1: c'est à côté de la mienne.
0: Je vais passer un coup de fil après l'émission.
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0: Ici, c'est vous. Ici, ça oui. Discute. Et surtout après les infos de 9h, Véronique.
1: Exactement. Alors, on va parler dans Ici, c'est vous de deux sujets. Donc, nous avons évidemment les vêtements à l'école et les souvenirs que vous avez de vos vêtements. Et puis, puisque vous parlez de ce film, Maman, j'ai raté l'avion, on évite évidemment de laisser son môme tout seul à la maison. Et on le donne à ses parents. Les grands-parents sont-ils des babysitters à vie? Voilà, c'est la question que je vais vous poser à partir de 9h30, vous pouvez venir témoigner, nous dire si vous gardez vos petits-enfants, si pour vous c'est un plaisir ou si parfois quand même c'est avouable, difficilement mais c'est souvent une corvée. Voilà, vous nous parlez de vos petits-enfants et du rôle que vous jouez en tant que grands-parents. Vous pouvez les garder et puis transmettre beaucoup de choses. Hein. Moi, je sais par expérience que quand on laisse un enfant à ses parents, eh bien, les parents éduquent un petit peu quand même, transmettent.
0: Bien sûr.
1: Quelques bonnes valeurs, voilà, c'est assez important quand même de laisser ses enfants à ses parents. Mais les parents, des fois, ils en ont un peu ras-le-bol. Vous pouvez évidemment témoigner de tout ça au 05 55 34 5000.
0: Quelles sont vos astuces pour éviter de recevoir les petits-enfants? On prend aussi. 8h14, on joue ensemble. On vous offre la boîte de jeu de Valère Coréard par ici, Les Économies. Vous avez cette chronique qu'on vous propose sur les antennes d'ici, avec ce jeu. En fait, ce sont des cartes avec plein d'astuces pour faire des économies, gagner de l'argent et tout. Ben voilà, dès que ça parle d'argent, c'est plutôt tentant. Hein. Comment gagner cette boîte de jeu? Retrouvez le mot qu'on a caché dans cette chanson de Céline Dion. Ouh, aïe, aïe. C'est dur, là. Je sais pas. Vous l'avez, vous, Véronique?
1: Ah oui, je l'ai.
0: Ah,
1: je
0: vous
1: l'ai.
0: L'avez.
1: Mais je me dis quand même, les techniciens avec qui nous travaillons, qui ont beaucoup de talent, doivent s'éclater quand même avec leur bruitage.
0: Hein. Des petits bruitages pour cacher les mots. On l'écoute une deuxième fois. Il manque un verre à ce, c'est ça, hein?
1: Oui.
0: Il manque un verre à ce. Ah 05 55 34 5000. On joue avec Céline Dion et on vous offre une boîte de jeu. Par ici, les économies.
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0: C'est pas vrai, à 8h16, le rendez-vous anti-arnaque avec Aude Razo qui nous rejoint. Aude, la rentrée scolaire approche à grands pas, c'est mardi prochain. Et revoilà les sites frauduleux qui prétendent nous révéler à l'avance dans quelle classe sera notre enfant et surtout avec qui.
6: Effectivement, je surfais tranquillement là sur les réseaux sociaux l'autre jour et je suis tombée sur cette vidéo.
7: Je vais vous faire un tuto, voilà, donc le site c'est mafutureclasse.com. Donc ce que vous faites, c'est que vous mettez vos informations, ensuite vous faites accéder à ma fiche classe, ça va charger et votre classe sera là. Voilà, donc n'hésitez pas, mafutureclasse.com.
6: Alors, contrairement à ce jeune homme, non seulement je vous conseille d'hésiter, mais je vous conseille de ne surtout pas aller sur ce site et d'en parler, de prévenir vos enfants, vos ados, qui eux aussi vont tomber sur ces vidéos et qui trépignent d'impatience, ça se comprend, pour savoir s'ils pourront s'asseoir avec leurs copains, copines à la rentrée.
0: Alors, pourquoi il ne faut pas aller sur ce site, Aude ?
6: Déjà, il ne vous révélera rien du tout. La preuve en commentaire, tous les internautes répondent que ça ne marche pas ou que ça leur affiche des noms de gens qui ne sont pas dans leur établissement. Et ne vous fiez pas au drapeau bleu-blanc-rouge et à l'aspect très officiel de ce site. Il n'y a pas de plateforme de l'éducation nationale pour connaître à l'avance la composition des classes. Ça n'existe pas. Deuxième raison, le site vous fait rentrer, attention, des infos très personnelles. Le nom, prénom de votre enfant, le nom de son établissement, sa ville. C'est dangereux de laisser traîner des informations comme ça, vous ne savez pas à qui vous les donnez. J'en ai repéré d'autres, des sites comme celui-là, vous avez voirtaclasse.com ou trouveclasse.com. Alors, je comprends qu'il y ait du stress, de l'impatience, mais je vous conseille d'attendre patiemment que l'école, le collège, le lycée vous donne la composition de la classe quand il aura décidé de le faire. C'est lui qui décide. Voilà.
0: Et on profite des derniers jours de vacances. Merci Aude Razo. 8h18, on accueille Jean-Marie, notre ambassadeur ici Limousin, en Corrèze, à Var-sur-Rosée. Bonjour Jean-Marie.
8: Bonjour Véronique, bonjour Régis.
1: Bonjour Jean-Marie.
0: Comment ?
8: Je suis très content. Je dis, je suis très content de vous retrouver.
0: D'accord.
1: Alors, nous aussi.
0: Moi, je voudrais savoir un truc sur votre commune, rapidement, parce qu'on s'est pris la tête tout à l'heure avec Bastien. Il me dit, non, on dit Var-sur-Rosex.
8: Oui, on dit Var-sur-Rosex, voilà, parce qu'il y a le X à la fin.
0: D'accord,
8: oui,
0: donc...
8: tout à fait, on peut le prononcer, mais on peut ne pas le prononcer le X non plus. Hein. Le principal, c'est de le dire.
0: Les deux sont possibles.
8: Les deux sont possibles.
0: Alors, on voit ce qui se passe dans votre secteur, Jean-Marie, et ce soir, il y a un café littéraire à Saint-Robert.
8: Voilà, tout à fait. Alors, ce que je vous propose, c'est de vous emmener dans ce très beau village qui s'appelle Saint-Robert. Saint-Robert, c'est à quelques encablures d'Objat, c'est tout près, hein, c'est dans les Sandonnais. Alors, vous allez faire la chose suivante. Vous allez aller à Saint-Robert et vous allez commencer par parcourir ces belles ruelles, découvrir ces anciennes maisons en pierre blanche, fort anciennes, certaines datent de la Renaissance. Mm-hmm. Vous irez faire un tour dans l'église qui est magnifique. Cette église, elle a été construite au Moyen-Âge. Et puis, quand vous sortirez de l'église, vous irez derrière l'église et alors là, vous avez une esplanade où vous allez dominer toute la vallée de l'Issandonée, c'est magnifique. Puis vers 19h, allez, vous vous faites un petit plaisir, vous allez au restaurant chez Monsieur Robert. Là, vous allez déguster des bons produits. Et pour finir la journée, l'après-midi en beauté, eh bien, vous allez vous rendre à la salle Saint-Libéral pour participer au café littéraire qui est animé par la très dynamique Josie Payet, bien connue Josie Payet de la librairie du parc d'Objat, qui organise avec l'association Les Amis de Saint-Robert un café littéraire. Et ce café littéraire, ce soir, vous rencontrerez Corinne Champougny, qui est une romancière de terroir moderne, bien connue en Limousin. Corinne, elle raconte la France, des villages, avec tendresse, avec humour, et puis surtout elle porte un regard très lucide sur l'évolution de la société. Elle a écrit plusieurs romans, je vais les citer par exemple « La vie, c'est comme un roman ». L'assassin n'aimait pas le chocolat, c'est original. Hein.
0: Oui.
8: La vie, c'est comme une bicyclette. Vous voyez, c'est très humoristique. Donc voilà, vous allez pouvoir converser avec Corinne, vous allez pouvoir lui poser toutes les questions que vous souhaitez. Enfin, c'est vraiment un dialogue et ces cafés littéraires animés par par la dynamique Josie Payet, c'est vraiment extraordinaire. Quoi. C'est l'occasion de rencontrer les écrivains et de découvrir qui ils sont, ce qu'ils font, comment ils le font. Donc c'est ce soir.
0: C'est ce soir, à Saint-Robert. Jean-Marie, on met une pièce, il est parti. Hein. Il nous fait toute l'émission, Jean-Marie. En tout cas, vous nous avez fait rêver et rendez-vous ce soir à Saint-Robert, en Corrèze, pour ce café littéraire. Merci à vous, Jean-Marie, à très bientôt.
8: Merci à tous les deux.
1: À bientôt. Au revoir, Jean-Marie.
0: Au revoir. En plus, vous nous l'avez dit ce matin, Véro.
1: Saint-Robert, c'est beau.
0: Ben voilà.
1: Ouais.
0: Et voilà. On y a été à Saint-Robert. Voici Cock Robin. 8h22 sur votre radio ici Limousin.

0: Around the Corner, Coq Robin sur votre radio locale, ici Limousin, 8h24. Attention, il manque un mot dans la chanson de Céline Dion. Ah ben alors, Marie-Laure est à Obja. Bonjour Marie-Laure.
1: Bonjour.
0: Soyez la bienvenue. Vous jouez ce matin pour la boîte de jeux par ici, les économies d'ici. Alors, votre réponse.
1: Alors, ce poème.
0: Poème, on vérifie.
2: Oui.
0: Oui, c'est une bonne réponse, Marie-Laure. On vous offre cette boîte de jeux. On vous souhaite une belle journée aussi à Obja.
1: Merci beaucoup.
0: Il y a des choses à faire en ce moment à Obja ?
1: Des balades peut-être autour du lac. Mais bon, la fête est passée, les animations d'été sont finies. Donc,
0: Mais la vie est belle là-bas.
1: Il y a quelque chose à faire. Ah, très belle, la vie à Obja.
0: Est-ce que vous voyez des fois Véronique Henry ou pas à Obja ?
1: Je connais des Véroniques, mais
0: je ne sais pas. Je connais des Véroniques, mais pas Henri.
2: Et écoutez, voilà. Écoutez, moi, j'y étais à Obja pour le feu d'artifice et croyez-moi, il était somptueux.
1: C'est ça. Moi, je l'ai vu de mon jardin.
0: Ouais.
1: Et il est magnifique. Il est toujours
2: c'est
1: magnifique.
2: Vrai. C'est vrai.
1: Ouais.
0: Marie-Laure, quelle est votre radio locale en Limousin ?
1: Ici Limousin, bien sûr.
0: Mais oui.
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0: Cette semaine, Jean-Claude Boulet s'est fait remonter les souvenirs de Thomas Desmaisons, directeur du Théâtre du Cloître du Festival et du Festival National de Bellac. Ça s'appelle Les Madeleines Limousines.
5: Thomas Desmaisons, directeur du Théâtre du Cloître et du Festival National de Bellac.
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6: La Madeleine de Thomas sous la forme d'un petit coin de paradis quelque part en Limousin.
5: Moi, j'ai grandi à Tulle, en Corrèze. On peut dire ce qu'on veut sur la situation actuelle de cette ville, le fait qu'il y a une concurrence de plus en plus inégale et une domination, on va dire, je dirais, culturelle qui est en train de passer du côté de Brive, la Gaillarde. Moi, mon petit coin de paradis, c'est mon quartier d'Utrecht, là où j'ai grandi. C'est cette colline au cœur de la ville, au-dessus de la cathédrale, où il y avait mon école primaire, l'école Turgot, tout en haut, qui est toujours. Ces petites rues, ces petits escaliers escarpés, les 80, hein, les touristes, ils connaissent bien les 80. Ces tout petits endroits tout cachés, où on se cachait pour faire des bêtises. Et puis, dans le quartier d'Utrecht, il y a encore beaucoup de vie, quoi. Il y a le bar Le Richelieu, que je salue, qui est la meilleure terrasse de Tulle. Mon copain Nicolas, le patron. Des endroits où on a fait les 400 coups. Avec mon asso Elisabeth Maïdir, on a organisé des barathons du Festival Haut les Cœurs. On a fait beaucoup de choses, des histoires d'amour dans ces rues aussi. C'est pas un endroit où naturel, c'est un endroit urbain. Mais cette ville de Tulle, voilà, elle compte pour moi. C'est mon petit endroit de paradis. Ma mère habite encore dans la rue de la Barrière, qui est pareil, une rue très typique de l'ambiance tulliste, avec ces maisons qui sont à flanc de colline et qui créent de l'ombre dans ces petites ruelles escarpées. Moi, je montais tout le temps à pied, tout seul, à l'école primaire, et puis après, je suis monté au collège Clémenceau, au lycée de Montpellier. J'adore cette ville. C'est ma ville. C'est mon petit paradis.
6: On imagine quelqu'un qui ne connaît pas du tout la ville, vous lui en parlez, et vous en parlez très très bien. Qu'est-ce qu'il ne faut pas rater à Tulle ?
5: En fait, le problème de Tulle, c'est que n'importe qui y passe ou qui découvre, il est marqué par quelque chose qui n'est pas foncièrement beau, et qu'on ne peut pas louper, quoi. C'est la tour administrative, cette espèce de grand gratte-ciel, je dirais, d'architecture néo-soviétique des années 60, où se trouvent tous les services de la préfecture de l'État. Une fois qu'on a vu ça, si on s'arrête à ça, on n'a rien vu. Et Tulle, c'est vraiment c'est ce phénomène de l'arbre qui cache la forêt. C'est une ville qui se livre pas facilement. C'est une ville qu'il faut découvrir, y passer du temps, flâner dedans. Et en plus, c'est une ville qui est pas simple parce que comme elle est dans cette vallée en V et qu'elle suit le cours de la Corrèze, en fait, c'est une ville qui est très étalée. Il y a plusieurs quartiers. Il n'y a pas véritablement un centre-ville. Moi, mon centre-ville, c'est le Trek. Mais par exemple, on peut dire que Souillac est en train de se développer de dingue, là, autour de la gare. Il y a un marché qui fonctionne très bien. Il y a deux marchés à Tulle, par exemple, au même moment. Donc, moi, je pense qu'il faut aller vers... prendre le risque de flâner à Tulle, c'est prendre le risque de découvrir.
6: Tulle, la Madeleine Limousine de Thomas Desmaisons.
0: Voilà, Jean-Claude Boulesté qui fera surgir de nouveaux souvenirs de Thomas Desmaisons demain dans les Madeleines Limousines. Nouveau rendez-vous à suivre. Allez, dans 30 secondes, les informations. Il va être 8h30.
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0: 8h30, c'est mercredi, nous sommes le 26 août. L'info ce matin en Limousin, Bastien Thomas.
8: L'uniforme à l'école à Limoges, c'est terminé. La ville ne relancera pas le dispositif d'expérimentation lancé il y a 2 ans à l'école Ecperc du quartier de Cornillac.
9: Je trouve ça dommage, il n'y avait pas une différence. Que ouais, eux ils portent des vêtements de marque et tout, non c'était bien.
8: Parents et enfants, pas forcément d'accord avec la mairie, vous l'entendrez dans le journal de 9h. Il n'y a pas, selon la ville, de bénéfices pédagogiques et ni de réduction des inégalités sociales. La circulation des trains va pouvoir reprendre lundi prochain entre Brive et Périgueux. Le trafic était totalement interrompu depuis plus d'un mois à cause d'un énorme rocher tombé sur les chemins de fer côté Dordogne. Et puis l'info d'ici Limousin ce matin, portrait de bénévole de l'association Emmaüs en Haute-Vienne. Elle en manque cruellement pour fonctionner normalement. Elle lance un appel. Reportage après le 90 secondes, présenté par Valentine Lottès.
7: À tous les parents, les fournitures scolaires sont un peu moins chères en cette rentrée. Le panier de votre radio ici coûte 1,85€ de moins que l'an passé grâce à une hausse des prix contenue par les supermarchés et à des commandes passées avant le début de la guerre au Moyen-Orient. Des grêlons jusqu'à 5 cm de diamètre, de très fortes pluies et des rafales de vent jusqu'à 100 km/h. De nouveaux orages arrivent par l'ouest où 12 départements sont en vigilance orange, 2 jours après une perturbation violente et le passage d'une tornade dans l'Aude. Vous avez peut-être vu la vidéo sur nos réseaux sociaux, celle d'un enfant à Nîmes, nourri par une voisine par la fenêtre de sa chambre, où il dit être enfermé par son beau-père depuis le début de l'été. La justice confirme le placement du garçon de 8 ans en foyer pour au moins 1 an. C'est une première en France, à voir sur ici.fr. Des œufs de crocodile du Nil ont éclos dans une réserve de la Drôme sans intervention humaine. Les canicules à répétition ont largement suffi à maintenir les œufs à une température d'au moins 28 degrés pendant 3 mois de suite. C'est un peu comme lorsque la France a perdu son Johnny Hallyday. Les États-Unis pleurent ce matin leur reine de la musique country, Dolly Parton, est morte à 80 ans. Et puis le premier gros test à l'Euro de volleyball pour les Françaises. À 16h, les Bleus affrontent les Italiennes, championnes du monde et championnes olympiques en titre. Les Françaises sont d'ores et déjà qualifiées pour les 8e de finale. C'est un match de poule.
8: Merci beaucoup Valentine Lottès. Bonne journée. Ils sont seulement une dizaine de bénévoles pour faire tourner la communauté auviennoise de l'association Emmaüs, avec la trentaine de compagnons et de compagnes. Comme pour beaucoup d'autres associations, le bénévolat se fait de plus en plus rare. Le collectif basé à Saint-Priest-en-Royon lance donc un appel ce matin pour convaincre de se lancer dans l'aventure. Une expérience enrichissante pour Christiane et Pascal, deux bénévoles rencontrés par Valérie Monnier.
10: Alors, ouh, 51€ que je gagnais.
11: Ce jour-là, Christiane est à la caisse, âgée de 68 ans, c'est une ancienne ATSEM en maternelle à l'école de Saint-Priest-en-Royon.
10: Déjà, bon, je savais que je voulais faire du social quand j'aurais été à la retraite. Bon, Emmaüs est près de la maison, je suis venue, je me suis présentée, ils m'ont tout de suite acceptée, sauté dessus même, parce qu'il manque énormément de bénévoles.
11: Pascal, lui, vient aider 2 jours par semaine depuis seulement 5 mois.
12: J'ai vu des affiches comme quoi ils recherchaient des bénévoles, et donc voilà, moi je me suis proposé quelques heures parce que c'est bigrement important, ils en ont sacrément besoin. Et puis en retour, je suis enrichi personnellement de tout un tas de valeurs humaines qui me portent et qui me font beaucoup de bien. Parce que les compagnons, ben voilà, c'est tous des gens qui ont un parcours difficile, qui ont une certaine humilité, une certaine pudeur, une certaine abnégation aussi. Mais ici, c'est un puissant fond de valeurs humaines.
11: Si pour Christiane, c'est une première expérience dans le bénévolat.
10: C'est vrai que le rapport avec les compagnes et les compagnons, c'est. Enfin, moi, je trouve que j'ai un enrichissement personnel avec eux.
11: Pascal affiche 35 ans dans d'autres associations et voit bien que la pénurie est partout.
12: Je pense que beaucoup sont préoccupés déjà par leur propre situation. Mais même si on est préoccupé, parce que moi aussi j'ai mes préoccupations, je viens là. le temps d'un moment, le temps de... Ça me fait vachement du bien, justement. Parce que je sors de ma vie, quelque part, et je viens dans cette vie-là pour revenir ensuite mieux dans ma vie à moi.
11: Et sans les bénévoles, la communauté Emmaüs aurait bien du mal à tout assumer, explique Kevin, compagnon depuis 10 ans.
13: On aurait plus de mal, parce que bah, mine de rien, faire marcher toute cette machine, ça demande beaucoup de bras. Et surtout bah, pour le côté administratif aussi, parce que bah, c'est eux qui gèrent tout le côté administratif derrière.
11: À Saint-Priest-Orion, les bénévoles peuvent aussi compter sur le soutien des clients, comme Ahmed, venu apporter un paquet de gâteaux.
14: Et bien sûr, c'est très important, c'est grâce à eux que c'est Emmaüs tient. Alors soit c'est des chocolats, soit c'est des gâteaux, c'est quelque chose, ça marque le coup.
10: Et moi maintenant, bon, ça fait 5 ans que je suis là, quand je ne suis pas là, mais elle est où? Elle est où, Christiane? Et je trouve que ça, c'est bien, ça fait vraiment plaisir. Merci. Bonne journée, merci.
8: La communauté Emmaüs de la Haute-Vienne sera aussi présente au Forum des associations le week-end des 5 et 6 septembre à Limoges pour potentiellement trouver de nouveaux bénévoles. Des portes ouvertes seront également organisées le jeudi 17 et le samedi 19 septembre. Alors les températures remontent nettement aujourd'hui, Véronique, plus de 30 degrés sur une grande partie de la région limousine.
2: Ah bah oui, ça va concerner la Basse-Marche, mais également la Haute-Corrèze qui va atteindre des températures qui sont des températures d'été. On va en profiter car demain Météo France prévoit quelques orages, des orages qui vont toucher le Limousin déjà en seconde partie de nuit. Et c'est pour ça que Météo France a placé une vigilance. On n'est pas orange, on est jaune en Haute-Vienne et en Corrèze, mais il y aura quand même quelques orages. Du soleil donc aujourd'hui, peut-être un petit peu voilé du côté de chez vous, mais des températures en hausse avec 30 degrés sur les monts de Blon par exemple, il fera 33 degrés du côté de Droux, comptez 31 degrés si vous êtes à Chamboulive cet après-midi, 32 degrés au meilleur moment de la journée du côté de Limoges et à Laguenne tout près de Tulle, et puis nous aurons 34 degrés à Brive.
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0: Véronique Henry, ça va ce matin?
2: Oui, ça va.
0: J'ai eu Claudio Capéo justement au téléphone là il y a 2 minutes. Je lui dis on passe ton disque. Il dit ça va. Il dit ça va. C'est sa nouvelle chanson.

0: Claudio Capeo, ça va, mais ça va bien en Limousin. D'ailleurs, Véro, c'est pas une nouveauté, hein. Je vous ai vendu comme une nouveauté, mais non, c'est l'un de ses premiers succès à Claudio Capeo. Vous savez quoi? Le coq Régis est officiellement devenu une vedette locale. Mais qui est ce coq? Pour ceux qui ne connaissent pas le coq Régis. On l'a baptisé Régis hier, c'est une auditrice qui nous a appelé, Pascal de Varès, il y avait son coq, mais qui hurlait. Et on s'est dit, tiens, on va le baptiser, il va s'appeler Régis. Vous l'avez en photo.
1: Régis va bien.
0: Régis va bien, vous l'avez en photo sur la page Facebook ici, Limousin, où vous nous laissez vos températures le matin. Voilà, en fait, vous nous avez laissé plein de messages sur ce fameux coq qui s'appelle Régis. Il y a même sa propriétaire qui nous a envoyé un message sur WhatsApp qui nous donne des nouvelles de Régis, parce que tout à l'heure, j'ai dit, ah, ça serait bien qu'il vienne en studio un jour. Elle nous dit, non, il peut pas venir en studio, il reste à Varès, il a trois petits poussins là en ce moment, il doit s'en occuper. Et autre information intéressante, oui. Ou pas, il a 8 femmes.
1: Ah oui, quand même.
0: Dit-elle. Donc effectivement, il a du boulot à Varès, le coq Régis. Hein. Il en a de la chance. Il est 8h40.
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0: Toute cette semaine, Limousin Secret nous ouvre les portes du château de Brie à Champagnac-la-Rivière. Et aujourd'hui, Marie-Ange Roulin poursuit la visite avec les propriétaires des lieux. Un escalier monumental nous attend avant de découvrir des pièces chargées d'histoire.
1: Au château de Brie à Champagnac-la-Rivière, on est avec Agnès René, c'est la propriétaire du château. Là, on est dans l'escalier qui est assez exceptionnel, Agnès.
4: Oui, il est magnifique. Alors, on l'appelle le donjon, mais en fait, on ne devrait pas. C'est un escalier. C'est un escalier en granit. Chaque marche, c'est un bloc de granit qui fait à peu près 5 mètres de long, parce que ça, évidemment, ça rentre dans les murs pour être costaud. Et c'est la superposition des marches qui fait le fût de l'escalier. Donc c'est vraiment un très très bel escalier en granit, ce qui est quand même dans la région. C'est la pierre du pays, mais difficile à travailler. Et tout en haut, alors là il y a une première surprise quand on arrive en haut de l'escalier, alors il faut un peu de courage, hein. Les marches sont hautes et il y en a pas mal. Et tout en haut, vous avez une voûte en palmier, vous verrez, avec les têtes de différents seigneurs qui ont, enfin voilà, à l'époque. Et ça, c'est une voûte tout à fait exceptionnelle. Pareil, tout en granit. Et il y a un travail, que ce soit pour la voûte ou pour l'escalier, sur la lumière, sur les coupes, comment la pierre est coupée de telle manière à ce que, entre le mica qui est dans la pierre et la coupe de la pierre, il y a un reflet de la lumière. Parce que, bah, évidemment, à l'époque, on voyait pas grand chose. Alors, on a une fête qui est extraordinaire au mois d'octobre, où tout le château est éclairé aux bougies. Alors là, on retrouve cette ambiance. Mais alors, ce château, encore, il y a, continue à monter. Il y a une petite pièce tout en haut, qui est cachée dans l'épaisseur du mur. Et alors là, elle a plusieurs histoires. On ne savait pas trop son usage. Elle s'appelait la chambre de la pucelle, mais ça, c'est plus très à la mode. Et bon, on a fait des recherches pour savoir vraiment quel était l'usage de cette pièce. On s'est demandé si c'était pas une ancienne chapelle, mais parce que, bah, il y a des endroits qui pourraient le laisser penser. Mais finalement, et c'est un visiteur avec qui on discutait, qui nous a rapporté qu'il avait vu dans un autre château une pièce qui s'appelait comme ça la chambre forte. Et en fait, donc en déduction, et ce qui semble le plus plausible, c'est que c'est la chambre forte où étaient conservées les archives, les bijoux, ils les portaient éventuellement, mais l'or, etc. C'était stocké là-haut. Il y a une petite cheminée pour pouvoir y être et pouvoir lire et tenir des comptes, ou brûler des papiers s'il y avait besoin. Et en fait, elle a retrouvé cet usage, cette chambre forte, pour le festival de musique électro qui a lieu début septembre, parce que ça sert de chambre forte pour le festival. Là, ils sont tranquilles, personne risque de venir chercher les sous qu'ils ont pu récupérer. Et donc voilà, et vous avez une vue, vous voyez les lumières de Limoges le soir, et vous êtes vraiment tout en haut de l'escalier. C'est assez impressionnant quand on est là-haut.
1: Voilà, donc une pièce secrète dans le château de Brie à Champagnac-la-Rivière.
0: Voilà, Limousin secret avec Marie-Ange Roulin, c'est tous les jours. On reste dans le patrimoine d'ici quelques minutes avec notre invité. On va parler des vélos minuscules qui ont accompagné nos vacances, des machines rares et plus de 2 siècles d'histoire de la petite reine. Jacques Belli, fondateur du musée du vélo du Haut-Limousin à Arnac-la-Poste, est notre invité pour nous faire découvrir sa 5e saison et l'expo Mini Vélo Grand Plaisir qui se termine bientôt. Alors, profitez-en, on va voir toutes les infos dans un instant.
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0: Il est 8h46, Véronique Henry à 9h30, ici c'est vous. On parle avec vous qui nous écoutez des grands-parents qui reprennent parfois du service.
11: Oui, qui reprennent du service, qui sont parfois babysitters à vie, il faut quand même l'avouer. C'est tellement facile d'aller laisser son enfant chez ses parents. Mais c'est facile parce que parfois, c'est un peu compliqué pour les parents, surtout quand ce sont des familles recomposées, oui, et qu'il n'y a pas beaucoup de solutions, voilà. Et les grands-parents, bah, ils transmettent plein de choses, en fait. Hein. C'est plutôt bien qu'ils soient chez papy et mamie. On attend vos témoignages en tant que papy et mamie, mais également en tant que parents qui profitez de vos propres parents pour garder vos enfants. Nous entendrons également une psychologue et une psychanalyste qui s'appelle Béatrice Copper-Royer. Vous savez ce que sont les grands-parents chicouf?
0: De quoi, chicouf?
11: Les chicouf.
0: Je sais pas, je veux savoir.
11: Eh ben, c'est ceux qui disent chic, ils arrivent et ouf, ils repartent.
0: Ah oui. Non mais ça existe vraiment? C'est une vraie expression?
11: C'est une vraie expression, ah, les ouais, grands-parents chicouf. Alors, c'est un sentiment, il ne faut absolument pas culpabiliser.
0: Mais bien sûr.
11: Vous entendrez notre psychologue nous en parler. Un sentiment parfois partagé entre bonheur et soulagement. Peut-être que vous l'avez déjà ressenti, ce sentiment. Vous pouvez venir témoigner à partir de 9h30 et dès maintenant, d'ailleurs, hein, sur notre page sur notre WhatsApp, pardon, et en direct au 05 55 34 5000.
0: Voilà, c'est tout à l'heure à partir de 9h30. Les Innocents colorent avant de recevoir notre invité.

0: Les Innocents sur votre radio locale, ici Limousin. On vous souhaite une très belle journée. C'est mercredi, nous sommes le 26 août. Bonne fête Natacha, bonne fête César. Il est 8h52.
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0: Notre invité ce matin, Jacques Belli, fondateur avec son épouse Hélène du musée du vélo du Haut-Limousin à Arnac-la-Poste. Pour sa 5e saison, cette petite structure privée continue de raconter l'histoire du vélo depuis 1817 avec des pièces parfois exceptionnelles. Et cet été, coup de projecteur sur Mini Vélo Grand Plaisir Expo consacré à ces vélos pliants ou démontables où on s'est coincé les doigts, qui ont souvent accompagné nos vacances et nos premières balades. Bonjour Jacques Belli.
3: Bonjour Régis Mazabron, merci de m'accueillir sur ici Limousin.
0: C'est un plaisir. 5 saisons maintenant, quand vous vous êtes lancé avec Hélène dans ce pari un peu fou, Arnac-la-Poste, imaginiez-vous accueillir un jour plus d'un millier de visiteurs chaque été?
3: Bah, écoutez, on l'espérait et on en a besoin pour continuer à proposer un musée de qualité. Mais effectivement, le public est au rendez-vous, même si cet été avec la canicule, ça a été un petit peu moins bien que les autres années. Mmh. Mais bon, il faut comprendre les gens. Sortir avec un mur de chaleur en face de soi, c'est pas facile.
0: Ça n'a pas été évident cet été. Alors, vous dites que votre objectif n'est pas seulement de montrer des vélos, mais de susciter l'émotion. Comment fait-on pour émouvoir avec une bicyclette?
3: Eh bien, écoutez, tout simplement, on raconte l'histoire des gens qui ont possédé cette bicyclette. On fait voir des objets qui rappellent des souvenirs. J'ai souvent eu des personnes avec la larme à l'œil quand je leur présentais un porte-cigarette d'un monsieur. Et en fait, sur ce porte-cigarette, il y avait la photo de son petit garçon dont j'avais le portrait grandeur nature, vous voyez.
0: D'accord.
3: Tout ça date des années 20. Donc, voilà. Susciter l'émotion, c'est raconter l'histoire, mais surtout les petites histoires du vélo.
0: Et quelle est la pièce, justement, aujourd'hui, devant laquelle les visiteurs restent le plus souvent bouche bée? Quel vélo?
3: Alors là, c'est une colle.
0: Ah ouais?
3: C'est une colle parce que, je dirais, comme on change d'univers tous les 2 ou 3 mètres, vous voyez, on passe du vélo militaire au vélo couché, au vélo à suspension, etc. Je crois que ce qui touche le plus les gens, et peut-être parce que je sais mieux l'expliquer, parce que ça me touche moi-même, ce sont les vélos avec des accessoires tels que les sièges d'enfants. Les remorques pour enfants, les sidecars pour enfants, enfin le sidecar pour enfants,
0: ah oui.
3: Tout ce qui touche à l'enfance en fait. Sans parler de ce que ça peut rappeler aux plus anciens, les vélos avec les filets par jupe, pour pas que la jupe se mette dans les rayons. Vous voyez, c'est difficile de vous répondre.
0: Il y a énormément d'histoires à vous écouter. Où vous les trouvez, ces pépites? Vous les trouvez où? Parce que vous avez notamment récupéré un vélo de 1910 et équipé d'une double chaîne. Comment on fait pour récupérer ces vélos? Et puis,
3: alors,
0: comment on les sauvegarde?
3: Pendant 20 ans, je me suis beaucoup servi d'Internet, les sites de vente aux enchères. Et puis maintenant, en brocante, honnêtement, je trouve plus rien. C'est par relation ou vente aux enchères. Mmh. Beaucoup, beaucoup par relation.
0: Vous êtes fait un nom, quoi?
3: Pardon?
0: Vous êtes fait un nom?
3: Ben écoutez, je crois que malgré tout, on commence à nous connaître. Le musée, bien qu'un petit musée, à un accueil et puis une présentation de qualité. Au bout de 5 ans, j'ose le dire, on a un très beau musée et les gens apprécient nos commentaires. La visite, elle dure quasiment 2 heures l'été. Souvent parce que les gens partent pas, quoi. Donc la visite est terminée, ils restent, ils continuent à regarder, ils restent avec nous. Donc effectivement, on commence à me connaître un petit peu.
0: Et l'exposition justement de l'été, c'est Mini Vélo Grand Plaisir. Allez, vous avez 20 secondes pour nous dissuader de venir.
3: Top, c'est parti. En fait, j'avais 2 mini vélos dans la salle muséale, la salle Henri de Glane. Ces 2 vélos Stellina, ce sont des vélos séparables. Et ils étaient fabriqués en Italie et pour le marché américain, pour équiper des camping-cars. Donc, pour les trouver en France, j'ai mis 10 ans. Ouais. J'ai mis 10 ans à trouver le premier, le bleu, et j'ai trouvé le rouge après, un mois après. Eh bien, les gens, en passant devant ces vélos, se rappelaient tout ça. Tu te souviens, moi, j'en avais un pliant, j'en avais un séparable. Donc, comme le thème de l'expo temporaire change tous les ans, eh bien, cette année, on a fait les mini-vélos. Et ce sont des vélos, j'allais dire quasiment normaux, hein. Ils ont rien de vraiment exceptionnel, mais les gens, là, ils ont du souvenir. Ils se rappellent des vacances. Ah, ben tiens, j'en ai encore un dans le garage. Et en fait, ils restent devant cette expo temporaire un bon moment.
0: Merci, Jacques Belli. Le musée du vélo du Haut-Limousin, c'est à Arnac-la-Poste. Et allez sur Internet, hein, vous allez trouver les horaires, toutes les informations pratiques. Merci, Jacques, à bientôt.
3: À bientôt. Au revoir.
0: Et les conseils du docteur Kierzek ce matin, docteur, on parle de la peau, soleil, baignade, chlore. Notre peau a parfois été mise à rude épreuve pendant l'été. Alors comment réparer tout ça ?
4: Bonjour à toutes et à tous. Après l'été, votre peau a besoin d'une cure de rattrapage. Après plusieurs semaines d'exposition au soleil, au vent, au chlore, à l'eau salée, on rajoute le sable, elle est souvent déshydratée, voire fragilisée. Il ne s'agit pas de paniquer, mais de lui offrir un petit programme de récupération. On peut observer une peau qui tiraille après la douche, des rougeurs persistantes sur le nez ou les épaules, des taches brunes, ce qu'on appelle les lentigos solaires. Ça apparaît sur le décolleté ou sur le dos des mains. Parfois, la peau devient rugueuse, aussi moins souple et les ridules se creusent. Tous ces signes sont la conséquence en fait des rayons UV. Ça accélère le vieillissement cutané. Vous avez vieilli peut-être un peu plus vite cet été. Ça a perturbé la barrière hydrolipidique. Mais rassurez-vous, avec quelques bonnes habitudes, on peut limiter les dégâts. Alors, on aime dire, mais comment on commence ? Une routine en 3 étapes, facile. Première étape, on hydrate en douceur. On choisit une crème riche à base d'acide hyaluronique ou de céramide, par exemple, que l'on applique matin et soir sur une peau propre. On n'oublie pas le corps avec un lait hydratant après la douche. Deuxième étape, on exfolie une fois par semaine. C'est un gommage à grains très fins ou avec un gant de crin très doux, par exemple, ça va éliminer les cellules mortes. Ça ne fait pas perdre le bronzage. Au contraire, ça uniformise le teint. Et troisième étape, on traite les taches brunes si elles sont légères. Des crèmes à base de vitamine C peuvent les atténuer. Et pour les taches plus marquées, c'est le dermatologue qui va vous aider.
0: Alors docteur, certains gestes sont à éviter absolument en cette période de transition, c'est ça ?
4: Il y a des erreurs fréquentes, on ne continue pas à s'exposer sans protection sous prétexte que le soleil va baisser un peu ou qu'on n'est plus en vacances. Non, les UV, ils restent nocifs, surtout en septembre aussi. On n'utilise pas de produits trop agressifs comme l'alcool ou les savons à pH alcalin, ça va décaper malheureusement la barrière cutanée. On ne perce pas les cloques non plus d'un vieux coup de soleil, cela laisserait une cicatrice ou une tache durable. Et enfin, on n'oublie pas que la meilleure prévention, c'est une bonne hydratation interne. On boit de l'eau, 1,5 litre par jour pour aider la peau à se régénérer. En résumé, après l'été, on hydrate, on exfolie doucement, on traite les taches et on continue à se protéger du soleil. Prenez soin de votre peau, elle vous en remerciera cet hiver. Allez, d'ici là, portez-vous bien.
0: Merci beaucoup, docteur Kierzek, pour tous ces bons conseils chaque matin. Véronique Henry,
5: oui,
0: on se dit à demain à 6h. Hein, moi, je reviens demain à 6h. Vous, vous continuez un petit peu, d'accord ?
5: Jusqu'à 10h. Merci pour tout. Des bisous, bonne journée.
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5: Et que votre journée soit douce et agréable, vraiment. Nous sommes le mercredi 26 août. Il est 9h et c'est l'heure de l'info avec vous, Bastien Thomas. Plus aucun élève ne portera d'uniforme scolaire. À Limoges.
6: La ville vient en effet de décider d'arrêter l'expérimentation mise en place depuis 2 ans à l'école Ecperc dans le quartier de Corniac, dispositif voulu par le ministre de l'époque, il y a 2 ans, Gabriel Attal. 190 élèves ont participé à cette expérimentation. Certains auraient même aimé conserver cette tenue scolaire, comme leurs parents que vous avez rencontrés, Justine Leblanc.
7: À commencer par Ramatou, qui pendant 2 ans n'a pas eu besoin de réfléchir à comment habiller ses 3 enfants pour aller à l'école.
8: Je trouve ça dommage, il n'y avait pas une différence. Que ouais, eux ils portent des vêtements de marque et tout, non c'était bien.
7: Cette mère au foyer, célibataire, voit aussi une différence pour son porte-monnaie. Cette année, elle a du mal à s'en sortir avec ses 800 euros d'allocation rentrée scolaire.
8: L'argent de la rentrée, c'est pas assez suffisant pour la famille pour acheter tout, les vêtements et tout est cher.
7: À 9 ans, Farah aussi aurait bien garder son uniforme blanc et bleu marine.
9: Je les trouve bien.
7: Tout comme son papa qui trouve ça plus sécurisant. Il utilise un traducteur pour communiquer en français.
10: Parce qu'il indique la présence des enfants à l'école, qu'ils se trouvent n'importe où. Contrairement à l'uniforme ordinaire qui n'indique pas qu'il est un élève.
7: Pour Aminata, c'est plutôt la fin de la galère. Avec deux pantalons, trois t-shirts manches courtes, deux manches longues, un sweat et une tenue de sport par enfant, elle passait son temps à faire des machines à laver pour ses deux fils.
8: C'est compliqué des fois aussi, c'est casser les fermetures. Non, ça, une forme comme ça, c'est bon.
7: Une logistique trop compliquée pour les parents, c'est l'un des arguments avancés par la mairie de Limoges pour justifier son choix, qui souligne aussi le manque de résultats dans la lutte contre les inégalités et le harcèlement scolaire.
6: Cette expérimentation de l'uniforme scolaire à Limoges a coûté 200 000 euros cofinancé par la ville et l'État. Et on vous pose la question juste après ce journal, alors pas spécifiquement sur l'uniforme, mais sur vos souvenirs de tenue à l'école, notamment à l'approche de la rentrée, c'est la semaine prochaine. Ici, c'est vous jusqu'à 9h30. Témoignez sur nos réseaux sociaux et au 05 55 34 5000. Concernant la rentrée scolaire, votre radio ici Limousin vous dévoile le prix de son panier de fourniture ce matin, 134 euros en moyenne cette année. 1,85 euros de moins que l'année dernière. Étude réalisée en partenariat avec l'Institut Nielsen IQ à retrouver sur ici.fr. Eux n'ont pas eu la chance de partir en vacances avant de retourner à l'école. Une centaine d'enfants aux Viennois défavorisés sont partis ce matin. Direction la Palmyre en Charente-Maritime avec le Secours Populaire, visite du zoo et journée à la plage. C'est l'une des opérations de solidarité régulière du Secours Populaire de la Haute-Vienne.
5: Et pour manifester cette solidarité, la communauté Emmaüs de la Haute-Vienne a besoin de bénévoles.
6: Ce n'est pas la seule concernée par cette crise de l'engagement, mais il faut bien des bras pour faire tourner l'association basée à Saint-Priest-Orion. Andrea Dautel, co-responsable d'Emmaüs en Haute-Vienne, était notre invité ce matin avant les infos de 8h. Il regrette cette carence de bénévoles.
11: Difficile de l'expliquer, peut-être que les gens ont moins de temps à consacrer à autre chose que le travail parfois, c'est très demandant. J'ai l'impression qu'on a, nous, au sein d'Emmaüs et des communautés, aussi un travail à faire pour mieux communiquer sur notre activité, qu'on a ce besoin, parfois on le dit pas, aujourd'hui on a choisi de le dire, qu'on avait ce besoin-là, ça, les raisons peuvent être variées. Moi je trouve que aujourd'hui le bénévolat devrait avoir tout autant sa place qu'on cherche, j'ai l'impression, dans la société du sens. Parfois, il est difficile de le trouver au travail et ce bénévolat peut être une porte, une solution pour les personnes.
6: La communauté Emmaüs de la Haute-Vienne sera présente au Forum des associations le week-end des 5 et 6 septembre à Limoges pour trouver des bénévoles. Des portes ouvertes seront également organisées le jeudi 17 et le samedi 19 septembre à Saint-Priest-en-Royon. Le collectif Nos Viventia appelle les partenaires de l'hippodrome de Pompadour à cesser toute collaboration avec lui après la découverte d'un deuxième cheval mort le week-end dernier. L'animal a été euthanasié après avoir été blessé pendant une course, mais son corps a été laissé dans une remorque. Une jument décédée dans les mêmes conditions avait été retrouvée dans un champ au début du mois d'août. L'hippodrome de Pompadour dénonce une violation de propriété privée et assure que tout a été fait dans les règles. Un choc entre une voiture et une moto a fait un blessé léger hier à Limoges, secteur Chaigneux. Le motard était âgé de 35 ans. Une femme de 60 ans, elle, a chuté à vélo à Bonnac-la-Côte. Ces deux personnes ont été hospitalisées aussi à Chute Limoges.
5: Des éleveurs au Viennois présents aujourd'hui à la foire Limousine dans l'Indre.
6: C'est à Saint-Benoît-du-Sault. Rendez-vous important pour les éleveurs de vaches limousines. Ils dénoncent l'impact de l'été, les canicules, la sécheresse sur leurs activités. Beaucoup ont déjà entamé leur stock de foin pour l'hiver et craignent de manquer. 150, 154 et 175 km/h. Trois chauffards ont perdu leur permis de conduire le week-end dernier en Haute-Vienne. Tous sur la D2000. Six permis ont été retirés au total par les gendarmes pour une quarantaine d'infractions relevé sur les routes du département. Le Limoges Handball termine sa préparation ce soir par un match amical. Salle Henri Normand, c'est contre Cournon dès 19h. Le championnat de Star League reprendra le 4 septembre pour les Limougeaux. Réception de Saint-Raphaël au Palais des Sports de Beaublanc et puis du rugby. Le CA Brive est le deuxième club le mieux doté de Pro D2 par la Ligue Nationale de Rugby. Somme révélée hier pour la toute première fois par les instances. 2 400 000 euros. Dotation calculée selon les performances sportives ou encore les installations liées à la formation des jeunes. Véronique, grand retour du soleil et de la chaleur aujourd'hui en Haute-Vienne et en Corrèze. On dépasse largement les 30 degrés.
5: Largement, ce qui nous fait dire que l'été n'est pas terminé.
6: Oui.
5: Voilà, le soleil est prévu par Météo France pour aujourd'hui avec des températures en hausse. Attention quand même, hein, Météo France a placé la Haute-Vienne et la Corrèze en vigilance jaune, orage. Des orages que l'on va subir normalement en seconde partie de nuit. On va les retrouver demain. Donc aujourd'hui, on va profiter du soleil avec des températures qui sont des températures estivales. Nous aurons 30 degrés à la Mazière Basse ou encore à Bujaleuf, 33 degrés à Droux, 31 du côté de Ned, de Saint-Junien, de Limoges, de Perpezac-le-Noir ainsi qu'à Saint-Robert, 32 degrés prévus à Limoges et à Laguenne, tout près de Tulle, 34 degrés, ce sera pour Saint-Pantaléon de l'Arche, Brive et La Chapelle-Aubrot.
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5: Ici, c'est vous et je suis ravie de vous retrouver jusqu'à 10h avec vos témoignages et vos appels au 05 55 34 5000 et vos messages que vous nous laissez depuis ce matin sur le WhatsApp de votre radio locale, Ici Limousin. Vous l'avez entendu dans l'actualité, l'abandon de l'uniforme dans une école de Limoges. Moi, j'ai envie que vous me racontiez comment les vêtements ont marqué votre enfance. Comment étiez-vous

0: 0555 55 34 5000. On parle des vêtements à l'école, de ce qui vous a marqué au niveau des vêtements. C'est jusqu'à 9h30, profitez-en, je vous laisse les clés de la maison.
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0: En attendant vos témoignages, je vous laisse profiter de Julien Clerc et de sa belle Hélène. 0555 34 5000, belle matinée.

0: t'aime, Hélène. C'était Julia Clerc.
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0: Ici, c'est vous, c'est une nouvelle émission qui porte drôlement bien son nom parce que c'est vraiment vous qui nous intéressez jusqu'à 10h. On parle de vêtements que vous portiez à l'école. Je fais appel à vos souvenirs ce matin. Racontez-nous un petit peu ce qui vous a marqué sur ces vêtements. Est-ce que vous aviez les vêtements hérités des frères et sœurs, des vêtements faits maison? Est-ce que vous suiviez la mode à l'époque où vous étiez à l'école, ou on peut même parler de gens qui sont encore à l'école aujourd'hui? On peut faire appel également aux parents qui habillent leur enfant avec des vêtements qui ne sont pas des vêtements de tous les jours pour aller à l'école, et notamment pour la rentrée qui, je le rappelle, sera bientôt le 1er septembre. Voilà. On a eu beaucoup de messages sur notre WhatsApp. Je vous propose d'écouter le témoignage que nous a laissé Liliane ce matin.
3: Oui, bonjour à cette équipe formidable, comme tous les matins. Donc, je viens témoigner qu'effectivement, moi, j'ai vécu le port de la blouse et je trouve que c'était bien. Ça évitait toute...

0: discrimination, et puis mes parents n'avaient pas trop les moyens, donc ça nous mettait égaux sur beaucoup de choses. Voilà. Et puis ben, la petite anecdote, c'est que on allait en file indienne au bureau de la maîtresse et il y avait le poêle au milieu de la classe. Et je me suis approchée trop près de la classe, ce qui fait que ça sentait le brûlé, le nylon, c'est pas agréable. Et il y avait un trou dans le dos de la blouse. Voilà une petite anecdote. Bonne journée à tous et à très vite sur Ici Limousin. Bisous à tous.
1: Bisous Liliane. Et merci pour ce joli témoignage, ce beau souvenir d'école et de cette blouse un petit peu chauffée avec le poêle. À vous également de nous laisser vos témoignages ou d'intervenir directement là maintenant au 05 55 34 5000. Quels souvenirs gardez-vous de vos vêtements à l'école? C'est le sujet d'Ici C'est vous jusqu'à 9h30. Une nouveauté, Marc Lavoine et Patrick Fiori n'avaient jamais chanté en duo. Hein. Ça s'appelle Occupé et c'est à savourer sur votre radio locale, Ici Limousin.

0: ce qui est plutôt pas mal, franchement. Occupé, Marc Lavoine et Patrick Fiori.
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0: Ici, c'est vous et nous parlons des vêtements que vous portiez à l'école quand vous étiez enfant. Est-ce qu'on vous faisait porter des vêtements que les enfants ne portent plus d'ailleurs aujourd'hui? On va écouter le témoignage de Brigitte. Bonjour et bienvenue à vous, Brigitte.
5: Oui, bonjour.
0: Bonjour.
5: Oui, toute mon école a été habillée avec une blouse bleue, un beau
0: oui.
5: bleu.
0: Oui.
5: Et une petite bande blanche, on avait tout ça. L'école était une pension religieuse qui,
0: oui.
5: ben, je pense que c'était un petit prestige qu'elle se faisait avec ça, quoi.
0: Bah oui. Hein? Alors, ça donnait une allure.
5: C'était une école religieuse, donc comme dans toute école religieuse, il y a une vierge dans le milieu de la cour. Et toutes les classes, de la maternelle jusqu'au bac, on se mettait autour tous les matins, bien sûr, on récitait un Je vous salue Marie.
0: Oui.
5: Et puis, on se trouvait toutes belles. Les écoles à côté nous touchaient, elles n'avaient pas d'enfants, mais on s'est jamais ni bagarré, ni senti plus fière que les autres. C'était normal. Et ma maman était ravie, parce qu'elle était couturière, donc j'avais... J'avais toutes les bandes. Seulement, il y avait un respect. Il fallait qu'on se tienne bien droit quand on était tout autour. Mais c'était formidable. J'ai jamais eu l'impression d'être...
0: Oui.
5: Non, c'est... Là, c'est plus... Je ne sais pas. Ils avaient peur qu'il y ait des différences entre les enfants, les choses
0: oui.
5: comme ça.
0: Mmh.
5: Mais
0: mmh.
5: À des fois, moi, j'ai beaucoup de petits-enfants et tout. Et tout le monde est content des vêtements. Bon, il y en a qu'on en est plus beau. Ça suit la mode. De toute façon, tous les 6 mois, ça change. Hein.
0: C'est vrai que tous les 6 mois, ça change. Je suis d'accord avec vous, Brigitte. Je suis d'accord avec vous sur le fait que vous vous trouviez belle. Et c'est tout à fait normal.
5: Pas belle, mais c'est... Disons, on s'en était rendu normal, on
0: pouvait oui.
5: pas. Et puis, on les quittait en sortant, on sortait pas dans la rue avec, on les mettait au porte-manteau, puis voilà,
0: oui.
5: puis le matin on les mettait. C'était tout simple.
0: C'était vraiment votre allure d'écolière.
5: Moi, j'avais que des amis qui n'étaient pas dans cette école, on m'a jamais dit quelque chose, et moi, je sais pas comment elles étaient habillées, ou je sais pas, c'était tout simple. Et puis, je vous dis, ma maman adorait ça. Bon, je vais t'en faire. Je suis un peu plus épais, moins épais pour cet hiver.
0: Oh, c'est super,
5: pour
0: ça. C'est
5: un plaisir.
0: C'est des beaux
5: souvenirs. Bon, on n'était pas riches. Hein. On était chiffonniers.
0: Merci
5: pas
0: beaucoup,
5: pouvoir,
0: en tout cas. Hein. Merci beaucoup pour votre
5: voilà.
0: témoignage,
5: contre,
0: Brigitte, qui nous éclaire.
5: J'écris,
0: oui.
5: J'écris des lectures sur. Parce que j'ai beaucoup travaillé dans la région du Limousin.
0: Oui.
5: J'ai écrit des belles choses sur le Limousin, pourquoi on l'aime, pourquoi on y est bien.
0: Très bien.
5: Hein? Alors je vous appellerai une fois.
0: Eh ben oui, avec plaisir Brigitte, on vous embrasse très très fort, à très bientôt. Dans un instant, le témoignage d'Elisabeth qui va nous parler également de ses vêtements d'école. Bon là on est remonté assez loin avec Brigitte, on sera peut-être un petit peu plus proche avec Elisabeth et continue à nous appeler 05 55 34 5000.

0: That's the way I like it. C'était Casey and the Sunshine Band.
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0: Véronique Henry, qui vous l'avez remarqué, speak English very well. Bonjour et bienvenue Elisabeth.
3: Bonjour Véronique.
0: Comment ça va ce matin?
3: Mais ça va très bien, le soleil est là.
0: Ah, et il va rester chez vous, vous êtes à Cognac-la-Forêt?
3: Oui.
0: Ah, ben vous allez avoir beau temps.
3: Aujourd'hui.
0: Bon, dites donc Elisabeth, merci pour la jolie photo. Non mais vous étiez trop mignonne à 9 ans.
3: Ben voilà.
0: Ben oui. Dans les années 70, comment vous alliez à l'école, vous Elisabeth?
3: À pied.
0: Oui.
3: On avait 2,5 km.
0: Oui.
3: Et on y allait le matin et on rentrait le soir à pied. Des fois quand il pleuvait, c'est l'instituteur qui nous mettait dans sa douche.
0: Ouais.
3: Dans sa deux chevaux, voilà.
0: Et alors, question vêtements?
3: Ah, question vêtements. Alors, c'était les robes au-dessus du genou.
0: Bien sûr.
3: Mais après, on commençait, les années 68 se sont passées par là. J'ai quand même eu des pantalons pattes d'éléphant. Je prenais les pantalons de mes sœurs aînées,
0: ouais.
3: Je décousais le bas du pantalon et je mettais un triangle en tissu. Et ça faisait des pantalons pattes d'éléphant.
0: Eh bien oui, évidemment. Vous étiez à la mode.
3: Voilà.
0: Mais vous vous habilliez de façon particulière pour l'école ou est-ce que vous aviez des habits de tous les jours?
3: Non, on avait des... Enfin, ma mère faisait attention à ce qu'on ait des habits corrects quand même. Hein, mais bon, moi j'avais des vêtements de mes sœurs aînées. Et on suivait pas forcément la mode. Hein. Nous avions une voisine qui nous créait des petites robes en coton. Vous savez, les petites robes Vichy, des choses comme ça.
0: Oui.
3: Et quand on allait au pensionnat, on avait la première semaine une blouse bleu marine. Généralement, elle était en nylon. Et la deuxième semaine, une blouse en coton à carreaux Vichy, bleu et blanc.
0: Est-ce que vous avez un vêtement, on a entendu Régis ce matin nous dire qu'il détestait la cagoule, est-ce que vous aviez un vêtement qu'on vous obligeait à porter et pour lequel vous aviez une détestation incroyable et que vous ne vouliez pas porter?
3: Non.
0: Non?
3: Non, non, non, on avait un vêtement qu'on nous demandait de porter, c'était la robe blanche, chaussettes blanches et chaussures blanches pour aller à la messe le dimanche. Et ma grand-mère nous avait tricoté une petite veste en laine blanche.
0: Oui.
3: Voilà.
0: On fait partie de la même génération.
3: Je détestais pas, j'étais pas encore dans l'adolescence. Mais
0: ouais.
3: Je sais que mes sœurs aînées, mes frères aînés détestaient ça.
0: Ben oui, ils étaient plus révoltés, ils étaient plus grands, forcément.
3: Voilà.
0: Ben oui. Elisabeth, nous sommes de la même génération. Je suis ravie de vous avoir entendue sur cette antenne. Merci pour votre témoignage et je vous embrasse. À bientôt.
3: Je vous embrasse, Véronique. À bientôt.
0: À bientôt. Au revoir. Place aux hommes un petit peu, Dominique. Allô,
4: oui.
0: Bonjour.
4: Oui, bonjour, Véronique.
0: Comment ça va ce matin?
4: Oh, ben, ouais, je vais bien, très très bien, avec ce beau soleil qui va nous donner une belle journée.
0: Exactement. Profitez-en. Demain, c'est de l'orage. Bon, parenthèse.
4: Oui.
0: Fermé, est-ce que vous avez connu les blouses? Oui, c'est ça. Vous avez connu les blouses ou pas, Dominique, à l'école?
4: Absolument, absolument. La blouse gris bleuté que nous avions à l'école Jean Massier à Limoges, à l'école des garçons, puisqu'ils ont été séparés à l'époque. La blouse gris bleuté qui ressemblait un petit peu à celle de l'institut, parce que les instituts ou les maîtresses avaient des blouses, le personnel portait tout
0: c'est
4: ça.
0: Vrai. Oui.
4: Donc, il n'y avait pas le choix, hein. Et puis c'était comme ça. Et on portait aussi, c'était pas la grande finance, hein, dans beaucoup de familles, le pantalon avec la genouillère, le pull avec la coudière, les pulls tricotés par la famille, les écharpes tricotées, les guêtres tricotées pour les filles, plein de bons souvenirs. Et puis il n'y avait pas de signe extérieur de richesse à cette époque. C'était très bien.
0: Ah bah oui, alors... Il y a un peu de ça hein, dans l'uniforme quand même. Quand on a un uniforme, évidemment, il n'y a pas de différence sociale, il n'y a pas de différence de mode. On ne se moque pas du pantalon de Pierre-Paul Jacques en regardant le sien.
4: Mais
0: voilà, il y a moins de moquerie. On peut être pour ou contre, hein, peu importe. C'est pas le débat aujourd'hui, mais bon, la blouse unifiait tout le monde. Voilà, c'était ça.
4: Exactement, tout à fait. Ça protégeait en même temps. C'est la tenue personnelle, quoi.
0: Oui. Bon, Dominique, c'était pas si loin ces années d'école, si?
4: Non, ça fait 60 ans bientôt.
0: Une paille.
4: Oui, absolument. Mais bon, c'est comme ça, c'est des beaux souvenirs. Voilà.
0: C'est des beaux souvenirs. Est-ce que vous aviez, ce sera ma dernière question, Dominique, après je vous laisse tranquille, est-ce que vous aviez des petits protège-coudes sur les pulls que, qui étaient cousus par maman
4: ou tata?
0: Ah oui, je n'ai pas entendu, pardon.
4: Oui, bien sûr. Tout s'est recyclé, rien ne s'usait. De l'aîné, ça allait jusqu'au dernier. Hein. Oh là là.
0: Oui. Oh oui, je sais de quoi je parle aussi.
4: Mais je me doute, oui, j'ai bien compris.
0: Merci.
4: Mais voilà, c'était chouette. Voilà.
0: Merci Dominique pour votre sourire. Allez, passez une belle journée, je vous embrasse. À bientôt.
4: À bientôt.
0: Au revoir.
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0: On parlait de l'école, je rappelle que la rentrée scolaire aura lieu le 1er septembre. On va parler, nous, d'une rentrée un peu plus sportive avec tous les clubs de sport qui s'installent dans les rues de la ville de Brive pour réaliser des démonstrations et faire connaître leurs pratiques. Alors ça, c'est l'occasion pour les petits et les grands de s'informer, de tester pour trouver le sport qui est adéquat à leur volonté et s'inscrire sur une nouvelle discipline. Ce sera samedi 5 septembre de 10h à 18h. C'est la 18e édition du Sport dans ma ville, un événement qui est organisé par la ville de Brive. Ce sera dans le centre de Brive, avec la participation active des associations, mais également des commerçants. Alors attention au fait de cette organisation, de cette manifestation. Il y a des rues qui seront fermées à la circulation et au stationnement de 7h à 19h ce fameux samedi 5 septembre. La rue Carnot, la rue Gambetta, la rue de l'Hôtel de Ville et la place Charles de Gaulle. Pensez-y.
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0: Cézanne Pince et toute la poésie chantée par France Gall.
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0: Ici, c'est vous avec un autre sujet qui vous concerne. Nous parlerons des grands-parents qui gardent leurs petits-enfants. Nous entendrons d'ailleurs dans un instant une psychologue et psychanalyste, Béatrice Copper-Royer, qui va nous parler du rôle des grands-parents quant à la garde des enfants. Est-ce que vous gardez vos petits-enfants? Est-ce que vous faites partie de ces grands-parents que l'on appelle maintenant les parents chicouf? Chic, ils arrivent, ouf. Ils s'en vont. Il n'y a pas de honte, hein, évidemment. Vous pouvez nous parler de la garde de vos petits-enfants, si vous en avez la garde d'ailleurs, ou est-ce que c'est ponctuel, ou est-ce que vous pensez que finalement, les grands-parents sont des babysitters à vie. 05 55 34 5000, mais également sur notre page, sur notre WhatsApp. Je ne vais pas y arriver, je ne sais pas pourquoi je vous parle de la page Facebook, c'est le WhatsApp de la radio. 05 55 34 5000, 9h36, je vous souhaite de passer une très belle matinée. Voici ce qu'on peut appeler le premier rap des années 80.

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0: Chacun fait ce qui lui plaît, c'était le duo Chagrin d'amour.
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0: Et vous, au 05 55 34 5000, nous parlons du rôle des grands-parents qui gardent leurs enfants. Est-ce qu'ils sont forcément babysitters? Il faut savoir quand même que quand on fait garder ses enfants par ses propres parents, il y a des moments passés en tête-à-tête entre grands-parents et petits-enfants qui sont particulièrement précieux. Et c'est pas Jean-Pierre qui va me contredire ce matin. Bonjour et bienvenue.
3: Oui, bonjour.
0: Bonjour Jean-Pierre. Bon, est-ce que je peux...
3: parler des grands-parents, mais entre les parents et moi, il y a déjà des grands-parents parce que je suis arrière-grand-père.
0: Oh ben bravo, félicitations Jean-Pierre. Alors Jean-Pierre, vous avez gardé vos petits-enfants et arrière-petits-enfants?
3: Ah ben bien sûr, des enfants, j'en ai 5.
0: Oui.
3: Et des petits-enfants, des arrière-petits-fils, j'en ai 3.
0: Vous avez toujours été babysitter ou pas?
3: Pardon? Un peu, oui. Mais maintenant, je suis un petit peu dépassé. Faut pas prendre la place des vrais grands-parents. Moi, je suis arrière.
0: Oui.
3: Donc, faut laisser entre les parents et moi, il y a les grands-parents. Mais
0: d'accord.
3: De temps à autre, tous ces enfants ou ces petits arrière-petits-enfants qui, ils ne savent plus s'amuser. Faut essayer. Moi, j'en ai un là. J'avais hier soir ma petite fille, il y a deux garçons, et on a discuté. Là, je travaille avec les agriculteurs.
0: Oui.
3: Et il y a le plus grand qui a 9 ans. Eh bien, il veut venir avec moi, en campagne, pour découvrir ce que c'est que l'agriculture, les animaux, ce que c'est qu'un agneau, ce que c'est qu'un veau, ce que c'est qu'une vache laitière. Et je pense qu'il faut prendre son temps. Il ne faut pas se presser, il faut leur faire découvrir. Mais maintenant, les petits-enfants, ils sont devant le téléphone, ils sont devant la télé, mais il faudrait leur faire découvrir autre chose.
0: Eh ben, c'est un
3: moi,
0: peu pour
3: ça. Je suis un peu vieux jeu. Je suis dépassé. J'essaie de rester dans le coup.
0: Vous n'êtes pas dépassé, Jean-Pierre. Vous répondez exactement à ce que j'attendais, c'est-à-dire de me dire... voilà, moi quand je garde mes petits-enfants, je leur fais découvrir autre chose. C'est aussi ça, l'avantage de faire garder ses enfants par les grands-parents ou les arrière-grands-parents.
3: Je vais vous faire rire. J'ai découvert dans mes jouets anciens des coureurs miniatures. Vous savez comment les gamins on achetait des jouets, des coureurs. Je les ai repeints. Et l'autre jour, je dis à ma petite-fille, j'ai dit, tu vois, je vais t'en amener 8. Il y en a 2 avec les coureurs, la décoration de l'équipe de France, 2 avec les Suisses, avec la croix blanche, 2 avec le maillot italien, et 2 autres avec le maillot hollandais. Et je lui ai dit, toi, chez toi, tu as du carrelage. Eh bien, tu prends ces 8 coureurs avec tes petits, vous prenez des dés, et vous jouez avec les dés, et au fur et à mesure que le gamin... fait le numéro 4, il avance de 4 cases. Et ils font un mini tour de France. Au lieu d'être à 4 pattes devant la télé,
0: mais là, ils s'amusent. Je comprends tout à fait. Merci beaucoup pour ce témoignage, Jean-Pierre, qui nous fait plaisir. Vous êtes sur la route, là, je vous entends, peut-être dans votre voiture?
3: Oui, je suis arrêté.
0: Bon, c'est très bien. Merci.
3: Je me situe entre Ussel et Saint-Exupéry-les-Roches.
0: Eh ben voilà un joli pays que vous pouvez en faire le tour. Il y a plein de choses à voir. Merci beaucoup Jean-Pierre pour votre témoignage. Je vous embrasse. À bientôt. Au revoir. Voilà la preuve que quand on fait garder ses enfants par ses grands-parents ou arrière-grands-parents, et ça permet aussi de découvrir d'autres choses que ce qu'on vit au quotidien. Il paraît que 2/3 des moins de 6 ans sont gardés par leurs grands-parents le week-end ou pendant les vacances scolaires. C'est plutôt une bonne chose, faut peut-être pas tirer non plus sur la corde, et c'est pour ça qu'il y a des grands-parents qui sont assez contents de les voir repartir après les vacances. Nous écouterons ce qu'en pense une psychologue et psychanalyste dans une poignée de minutes. À tout de suite.

0: L'Ouest de Saône, c'était les Stranglers sur votre radio ici, Limousin.
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0: Nous parlons ce matin des grands-parents qui gardent leurs enfants ou leurs petits-enfants. Nous avons entendu le témoignage de Jean-Pierre et puis à travers tous vos témoignages, nous avons bien compris que les grands-parents avaient souvent un rôle de transmission, de passerelle entre les générations et qu'ils avaient des outils de communication qui sont différents que ceux que connaît la jeunesse aujourd'hui. Aujourd'hui, les grands-parents peuvent-ils encore dire non, je ne veux pas garder ton enfant? De temps en temps, oui, mais lorsqu'il s'agit de garder les petits-enfants à long terme, ça peut devenir un peu lourd parce que il y a des grands-parents qui travaillent, qui ont des activités personnelles ou qui veulent tout simplement eux aussi partir en vacances. Ont-ils le droit de faire passer leur vie aussi en priorité? La question a été posée à une psychologue et psychanalyste. Elle s'appelle Béatrice Copper-Royer. Écoutez ce qu'elle nous en dit.
6: Oui, je pense qu'ils le font là encore. On peut tout dire. C'est la façon de le dire qui va faire la différence. Si on le dit de façon agréable, sans menace et sans agressivité, on va être entendu. On peut ne pas être disponible une semaine, mais en même temps se donner du mal d'autres à un autre moment pour pouvoir donner un coup de main si c'est nécessaire. Il y a des grands-parents qui travaillent encore, qui sont pas disponibles en cas de panne de nounou pour garder les enfants chez eux. Donc ça, ben leurs enfants, ils doivent le comprendre aussi.
0: Ben oui, forcément. Merci beaucoup, docteur Béatrice Copper-Royer. Et merci à vous pour vos témoignages dans Ici, c'est vous. Le sujet de demain, ben, je vous le donne dans une poignée de minutes. Vous restez avec nous. Et quand je vous donne le sujet, ben, vous pouvez d'ores et déjà nous laisser un message sur notre WhatsApp au 05 55 34 5000.

0: tiens, un petit air qui nous rappelle une chanson. Dansons, c'était Céline Dion.
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0: Merci pour tous vos témoignages et vos messages que vous nous avez laissés sur le WhatsApp au 0555 34 5000. Demain, je vous invite à nous parler encore de vos souvenirs. Oui, je fais appel à vous. Pourquoi sommes-nous si nostalgiques de nos vacances d'enfance? Voilà le sujet que nous pourrons lancer demain sur votre radio Ici Limousin. Vous pouvez déjà nous laisser vos messages sur le WhatsApp au 0555 34 5000. Vous restez avec nous dans un court instant, l'info de 10h, et ensuite vous aurez rendez-vous avec Pascal Sammartino pour Ici ça marche. À tout de suite.

0: Everybody Hurts. C'était le groupe REM sur votre radio, ici Limousin. Après l'info de 10h, ici ça marche. De quoi allons-nous parler, Pascal Sammartino?
1: Bonjour Véronique Horry, bonjour à toutes et à tous. Nous allons parler de jus de pomme.
0: Ah.
1: En plus, ça va vous plaire. C'est de la pomme corrézienne, ma petite dame, figurez-vous.
0: Très bien. L'autre
1: jour, vous êtes arrivé au bureau. Je ne trouve plus des pommes rondes, je trouve des pommes biscornues et tout ça.
0: Oui.
1: Qu'est-ce qu'on peut en faire? J'ai envie de vous dire. Le jus de pomme.
0: Oui, carrément.
1: Ça vous dit,
0: avec, si ça marche.
1: Avec une toute jeune marque qui s'est installée du côté de Var-sur-Osée. On va vous expliquer tout cela et on va vous dire comment ça marche, le jus de pomme.
0: Eh bien, très bien.
1: Je
0: ne
1: sais pas
0: si
1: c'est la bonne expression, mais bon.
0: Mais oui, si ça marche, le jus de pomme. Très belle émission, je vous embrasse.
1: Merci.
0: À demain.
1: À demain, Véronique.
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1: Nous sommes aujourd'hui le mercredi 26 août, belle matinée, il est 10h. Les infos, Bastien Thomas, bonjour Bastien.
4: Bonjour Pascal, bonjour à tous.
1: L'hippodrome de Pompadour dénonce une nouvelle violation de propriété privée.
4: Après la découverte d'un deuxième cheval mort, c'était le week-end dernier dans une remorque. Il s'agit d'un cheval euthanasié après une blessure lors d'une course, dénonce l'association Nos Viventia. Une première jument avait été retrouvée dans les mêmes conditions au début du mois d'août. Nos Viventia demande donc aux partenaires de l'hippodrome corrézien de stopper toute collaboration avec lui. Deux personnes blessées hier en Haute-Vienne, un motard de 35 ans dans un choc avec une voiture à Limoges et une femme de 60 ans à la suite d'une chute à vélo à Bonnac-la-Côte. Tous les deux ont été hospitalisés au CHU de Limoges. 6 permis de conduire ont été retirés par les gendarmes de la Haute-Vienne le week-end dernier, dont 3 pour de très gros excès de vitesse, tous sur la D2000, 150, 154 et 175 km/h pour 80 et 90. Certains ont aussi été contrôlés positifs à l'alcool et aux produits stupéfiants.
1: La communauté d'Emmaüs de la Haute-Vienne recherche des bénévoles.
4: Ils ne sont qu'une dizaine en ce moment pour accompagner la trentaine de compagnons et de compagnes d'Emmaüs basés à Saint-Priest-Orion. Il y a quand même des impacts de l'affaire liée à l'abbé Pierre, c'est ce que nous a dit Andréa Dautel ce matin, le co-responsable de la communauté Emmaüs auviennoise, notre invité ce matin, juste avant les infos de 8h. Emmaüs sera également présent au forum des associations de Limoges le week-end des 5 et 6 septembre. Juste avant la rentrée, le Secours Populaire de la Haute-Vienne renouvelle son opération pour les oubliés des vacances, des enfants défavorisés qui n'ont pas la chance de partir l'été. Une centaine sont donc partis ce matin pour la Charente-Maritime, direction la côte, la Palmyre pour son zoo et pour la plage. La ville de Limoges stoppe son expérimentation de l'uniforme scolaire. À quelques jours de la rentrée, la décision a été prise de ne pas renouveler ce dispositif lancé il y a 2 ans. C'était à l'école Ecpers du quartier de Cornillac. Une demande de Gabriel Attal, à l'époque ministre de l'Éducation nationale. 190 élèves ont joué le jeu pour un résultat finalement pas concluant, estime la ville de Limoges.
1: La circulation des trains TER entre Brive et Périgueux va reprendre lundi prochain.
4: Après un mois et demi d'arrêt, les voies étaient bloqué par un énorme rocher de 200 tonnes tombé sur les voies ferrées côté Dordogne. La SNCF a mené une vaste opération logistique pour le relever. Les bus de remplacement continuent donc de faire le trajet d'ici à lundi et à la reprise du trafic. C'est un rendez-vous majeur pour les éleveurs de vaches limousines à la foire limousine de Saint-Benoît-du-Sault dans le département de l'Indre. C'est aujourd'hui 170 bêtes, une trentaine d'éleveurs auviennois, indriens et creusois seront présents dans un contexte difficile pour la profession. L'été a été rude. Le foin se fait de plus en plus rare, certains ont déjà entamé leur stock d'hiver. En handball, l'ULH termine sa préparation ce soir, match amical contre Cournon, Salle-Henri Normand à Limoges à partir de 19h. Le championnat de Star League débutera le 4 septembre à Beaublanc contre Saint-Raphaël pour le Limoges handball. Et puis en rugby, le CA Brive a reçu 2 400 000 euros de la part de la Ligue Nationale de Rugby, somme révélée pour la toute première fois hier par les instances. Il s'agit d'une redistribution des revenus générés par le rugby professionnel en France. Pascal, pour aujourd'hui, une très belle journée en Haute-Vienne et en Corrèze.
1: Oui, c'est un petit moment de pause entre deux moments d'orage et d'averse aujourd'hui.
4: C'est la nuit prochaine que ça se gâte, hein, c'est ça?
1: C'est ça, les nuages et une nouvelle dégradation orageuse va arriver la nuit prochaine. On passera en vigilance jaune pour les orages. Et aujourd'hui, effectivement, c'est un petit moment de répit avec du soleil du matin jusqu'au soir avant l'arrivée donc de cette dégradation la nuit prochaine. Et des températures qui, du coup, sous le soleil, progressent un petit peu. 29 degrés pour la maximale annoncée aujourd'hui à Mémac, 31 prévu à Ambazac, jusqu'à 32 degrés à Limoges, à Bellac, à Brive et à Tulle.
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1: Chaque jour, c'est un des nouveaux rendez-vous de cette rentrée qu'on vous propose. Ici, ça marche, des initiatives, des projets, des choses qui fonctionnent bien dans notre Limousin. D'ailleurs, si vous-même, vous avez des projets que vous souhaitez mettre en place ou que vous avez mis en place et qui fonctionnent, qui rendent service à plein de monde, venez nous en parler, venez nous contacter aussi via notre adresse mail et aussi notre téléphone, le 05 55 34 5000. Et une belle initiative qui existe depuis, allez, on va dire un petit peu plus d'un an maintenant, du côté de Vars-sur-Rosé, avec la Coplim, qui est la coopérative du secteur, qui a décidé de mettre en place une marque de jus de pomme sous différentes formes. On va en parler avec mon invité. Bonjour, Anthony Montezin.
6: Bonjour.
1: Merci d'être avec nous. Vous pouvez faire claquer un petit peu les petits échantillons que... Ah oui, non, équipé, hein, on a étudié le dossier toute la nuit. Pomme Joy, ça veut dire quoi? Il y a une signification particulière dans ce nom?
6: Pomme Joy, bon, pomme, joie.
1: Tout simplement, les pommes joyeuses.
6: Voilà, voilà, pomme corésienne.
1: C'est une initiative que vous avez lancée, alors pas tout seul, on est bien d'accord, et on va détailler tout cela, il y a un peu plus d'un an maintenant.
6: Un peu plus d'un an, même, j'irais même 2 ans, la naissance du projet avec mon conseil d'administration.
1: Ouais.
6: À l'époque, j'étais pas encore président de Coplim, mais je suis président depuis février. Et effectivement, on avait choisi d'élaborer une gamme de produits à base de pommes, puisque c'est notre cœur de métier.
1: Alors justement, comment vient ce genre d'idée? Comment on la travaille? Comment on la met en exécution? Et comment on fait pour que ça fonctionne? Parce qu'on va y revenir aussi. Vous avez été primé 2 fois du côté de Londres. C'était pendant ce mois d'août. On parle justement des pommes. Buvez des pommes, c'est le slogan de l'émission pour aujourd'hui sur votre radio Ici Limousin. Ici, ça marche.
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0: Laissez-moi danser, c'est ce que j'arrête pas de dire au bureau le matin. C'est Dalida, c'est la musique d'ici Limousin.
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0: On parle de jus de pomme ce matin, cette toute jeune marque, hein, corrézienne, qui s'appelle Pomme Jom, qui est produite par Coplim, qui est la coopérative du secteur de Vars-sur-Rosée, avec Anthony Montezin, qui est le président de cette coopérative. Anthony, on a expliqué tout à l'heure très brièvement comment est né ce projet. Vous disiez que vous avez toute une équipe, vous n'étiez pas encore président à l'époque.
3: Exactement.
0: Vous avez été brillamment élu dans l'année.
3: Dans l'année. D'ailleurs, je salue Françoise Besse, qui était présidente de Coplim pendant 10 ans.
0: Et donc, une fois que vous avez eu l'autorisation, c'est-à-dire que tout le monde était d'accord pour vous accompagner dans ce projet, comment ça se construit justement?
3: Alors bon, déjà il y a eu l'idée au niveau du conseil d'administration, et je peux rappeler simplement là qu'on souhaitait transformer les pommes qui présentaient de gros défauts,
0: ouais,
3: qui
0: étaient pas. C'est ce que je disais tout à l'heure, celles que les grandes surfaces par exemple ne veulent pas forcément parce qu'elles sont pas assez jolies.
3: Tout à fait.
0: Donc, comment on les utilise?
3: Ces pommes, elles sont destinées habituellement au jus de pomme, bien sûr, un gros volume en France quand même, et puis aussi les compotes. Et jusque-là, nous, on a vraiment voulu créer notre propre produit, donc bien sûr notre jus de pomme, et le décliner
0: en cidre.
3: En cidre, effectivement, et pas seulement aussi, puisqu'on a aussi le pétillant sans alcool.
0: Alors, ce qui est fou, moi je savais pas ça, il y a effectivement des régions de France où on fabrique du cidre d'une manière traditionnelle.
3: Tout à fait.
0: Nous aussi, mais ça s'appelle différemment, ça s'appelle le cider, c'est ça?
3: Le cider, effectivement.
0: C'est quoi la différence?
3: Alors la différence, ce sera dans la fermentation, puisque ici, sur notre produit, on aura une fermentation qui est courte, et on va ajouter du gaz, tout simplement.
0: D'accord.
3: Donc on va différencier le terme de cidre et le terme de cider.
0: Et un cider, ça fermente pendant combien de temps?
3: Alors justement, c'est une fermentation qui est contrôlée, donc on pourra l'arrêter. D'ailleurs, on a deux gammes de produits alcoolisés, une à 3,5 et une à 6. C'est la transformation des sucres en alcool.
0: Oui, tout simplement.
3: Mais on stoppe la fermentation.
0: Et à partir de quel moment ça s'est réglementé aussi? On laisse fermenter pendant, je sais pas moi, un jour, et puis en Angleterre.
3: Alors là, c'est très technique. Et là, honnêtement, c'est pas mon niveau de compétence.
0: D'accord.
3: Mais effectivement, voilà, il y a quand même c'est un métier. Hein, c'est un métier vraiment fabriquer du cidre ou du cider. Donc voilà, nous, on s'est positionné sur une gamme 6 degrés, hein, c'était correct. On peut se référer un petit peu au degré d'alcool de la bière, voilà, puisqu'on ciblait effectivement un petit peu ces consommateurs.
0: Ça change quoi? Alors déjà, on va rappeler que l'abus d'alcool est dangereux pour
3: tout
0: la santé. Ça change quoi au niveau du goût, le fait que la fermentation soit plus courte?
3: Alors, bon, déjà notre produit sans sucre ajouté, c'est vraiment le sucre naturel de nos pommes corréziennes. Voilà, ils sont naturellement sucrés. À base essentiellement déjà de golden, puisque c'est la pomme qu'on trouve en Limousin et en Corrèze, mais pas que. Il y a une petite formule secrète, je ne vais pas vous la révéler.
0: On va essayer de le faire boire.
3: On a une petite recette. Voilà. La question, c'était... Pardon.

0: C'était au niveau du goût, est-ce que ça change quelque chose qu'une fermentation soit un peu plus courte?
1: Je trouve personnellement que oui.
0: Et visiblement, ça plaît aux consommateurs.
1: Oui, oui.
0: C'est quoi la différence? C'est moins sucré, c'est moins prononcé au niveau de l'acidité de la pomme, du sucre de la pomme?
1: Alors, moins sucré, je suis pas certain, parce qu'effectivement, voilà, nous, on a vraiment des fruits bien sucrés en Corrèze, de toute façon. Il y a une large gamme quand même de cidres, donc ils sont tous différents. On a le cidre brut, le cidre doux,
0: oui, c'est ça.
1: Vous connaissez. Et outre-Manche, il y a les hard cider qui existent déjà depuis un petit moment. Mmh. Et pour en avoir dégusté en Angleterre, effectivement, on peut avoir différents taux de sucre.
0: Oui.
1: Voilà.
0: Et donc ça va, moins il y a de sucre, plus ça plaît. Alors on est un petit peu dans la saison régime et ce genre de choses. Donc c'est ce qui plaît aux consommateurs.
1: C'est le juste équilibre finalement.
0: Ouais, c'est
1: après,
0: ça.
1: Après on peut pas plaire à tout le monde, mais.
0: Bah non. Après chacun fait ce qu'il veut, il consomme ce qu'il veut. On est bien d'accord.
1: Exactement.
0: C'est même pas une concurrence, c'est une histoire de goût.
1: C'est une histoire de goût, je pense. Oui.
0: Il y a aussi une question de ligne parce que mine de rien vous disiez sans sucre ajouté. Personnellement, bon j'ai quelques petits bourrelets à enlever, d'accord.
1: Je les ai pas vus.
0: C'est très gentil, vous reviendrez demain. Mais on regarde effectivement que ça soit même dans les compotes, s'il y a du sucre ajouté et tout ça, donc c'est important aussi de le savoir.
1: Oui, ça nous semblait vraiment important de faire un produit sans sucre ajouté.
0: Alors, on va revenir sur la conception du produit en lui-même, sur la conception des bouteilles, du design et ce genre de choses. Revenir aussi sur ce phénomène de mode qui est de plus en plus, et ça j'imagine que vous, ça vous fait plutôt plaisir, une vraie demande des consommateurs, et en plus que ça soit fait chez vous en Corrèze, ça c'est encore plus génial. 05 55 34 5000, je vous le dis, si vous souhaitez poser des questions, savoir plus, et si vous êtes curieux de comment on fabrique ces jus de pomme en Corrèze, vous pouvez bien évidemment nous appeler. Et Anthony Montezin se fera un plaisir de vous expliquer techniquement comment ça se passe, même s'il fait les gros yeux, ça va bien se passer. 05 55 34 5000, on va prendre aussi des nouvelles de la pomme de notre Limousin d'une manière générale.

0: rentre directement dans la playlist Ici Limousin. C'est le braquage des sentiments, la toute nouvelle chanson de Florent Pagny sur votre radio Ici Limousin, où on parle de jus de pomme ce matin. On retrouve mon invité dans une minute.
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0: Avec un petit coup de Pomme Joy, c'est cette marque de jus de pomme corrézienne, toute jeune, hein, qui a été créée début 2025 et qui a été primée cet été à Londres. J'aimerais qu'on revienne là-dessus. Anthony Montezin, vous qui êtes le président de la coopérative Coplim, qui produit justement ce Pomme Joy. C'est quoi ce prix que vous avez reçu? C'est deux prix, parce qu'il y a deux produits de chez vous qui ont été primés. Hein.
8: Effectivement, je vous les ai amenés aujourd'hui.
0: Ouais. Donc, on va l'ouvrir tout à l'heure, hein, vous inquiétez pas.
8: On s'était dit... Alors, il est un peu tôt peut-être pour la boisson alcoolisée. Donc on s'était dit effectivement que comme on avait un produit nouveau, il fallait qu'on se teste effectivement. Et puis on allait directement dans quelque chose d'assez costaud, puisqu'on est carrément allé à Londres s'inscrire au World Cider Awards. La dégustation a eu lieu en juin dernier et les résultats nous ont été donnés en août. Donc pour l'instant on n'a pas encore pu communiquer, mais effectivement les deux produits que vous avez devant vous, donc le pétillant de pomme a décroché la médaille d'argent dans la catégorie, parce qu'il y a quand même une large gamme de catégories de cider cider. Hein.
0: Oui.
8: Donc dans la catégorie des jus, des pétillants sans alcool, effectivement, on a décroché la médaille d'argent. Et pour le hard cider, dans les cidres modernes, également la médaille d'argent. Donc c'est une vraie reconnaissance. Et ça donne quand même une indication pour nous, comme quoi notre produit est bon, mais ça, on n'en doutait pas.
0: Bah oui, bien sûr. Mais en même temps, c'est une validation. Londres, c'est loin, mais vous le disiez, c'est un petit peu de là-bas où on parle justement de ces nouvelles tendances de cidre et de jus de pomme.
8: Pour revenir vraiment sur notre choix de produire ce genre de boisson, je me souviens encore avec mon conseil d'administration, avec des jeunes et des moins jeunes. Moi, j'ai passé la quarantaine, mais on est encore...
0: Ah, ça se voit pas, je suis 22, moi.
8: Merci, c'est gentil. Mais effectivement, on est tous déjà allés à Londres dans les pubs et déguster ces boissons directement en pression. On trouvait ça vraiment très bon et vraiment une très bonne idée. Alors, est-ce que c'était réalisable avec notre pomme corrézienne?
0: Eh ben oui, c'est ça.
8: Et visiblement, oui.
0: Et ici, ça marche. Hein. Voilà. C'est pour ça qu'on n'arrête pas de le dire depuis la rentrée. Satisfaction, ça aide aussi au niveau de la réputation parce qu'il y a des marchés, on le disait, hein, ces nouveaux cidres, ces nouveaux jus de pomme, justement, ça, c'est une vraie demande des consommateurs de plus en plus. Donc, on s'imagine que chez nous, déjà, ça va bien s'ouvrir au marché. C'est important aussi de s'exporter.
8: Oui.
0: Et ça va vous aider pour ça, ces différents prix, justement.
8: Effectivement. Alors voilà, c'est tout frais. Hein. C'était août, voilà, on est au mois d'août encore, donc on n'a pas eu encore le temps de se retourner, puisqu'on est quand même aussi en train de penser à rentrer notre production de pommes à la coopérative.
0: Ouais.
8: Donc voilà, c'est pas notre cœur de métier.
0: Oui, parce que là, vous êtes en pleine saison, en plein boulot.
8: On va attaquer, effectivement, on est sur une saison précoce en plus. Donc oui, on est dans les starting blocks prêts à aller cueillir nos pommes. Mais oui, on va communiquer, forcément, c'est vraiment un atout majeur. Je pense qu'on va pouvoir mettre en valeur ces deux titres.
0: L'idée, moi, c'est ce que je trouve génial dans votre projet qui date maintenant de plusieurs mois, voire quelques... On va fêter les deux ans bientôt. Il y a un an et demi, allez. Ce qui est bien, c'est qu'effectivement, on n'arrête pas de parler. Et les gens, même chez eux, le voient. Hein, les pommes, cette année, restent petites. Elles tombent assez rapidement. On reviendra d'ailleurs sur les conséquences de votre métier, parce que vous ne faites pas que des jus de pommes. Hein, vous avez aussi des pommes qu'on retrouve après en faisant nos courses. On voit bien que c'est pas terrible, cette saison de la la pomme. Le fait d'avoir créé ce genre de marque, ça va vous permettre justement, vous, de trouver un équilibre. Alors, peut-être pas forcément tout de suite parce que c'est tout jeune, mais dans l'avenir, c'est ça l'idée.
8: Alors, effectivement, à moyen terme, ce serait vraiment une expérience. Alors, j'espère qu'on connaîtra pas des années et des étés comme on a connu tous les ans.
0: Malheureusement, c'est ce qu'on nous annonce de plus en plus.
8: Les années se ressemblent pas forcément, ceci ne se ressemble pas forcément. Mais oui, ce serait peut-être un vecteur sur lequel on va s'appuyer, mais on est encore vraiment trop bébé, j'allais dire, trop nouveau pour pouvoir espérer développer un volume. Mais réellement, si on peut valoriser ces pommes déclassées, oui, on utilisera ce produit clairement, oui.
0: On va échanger justement sur ce changement climatique avec Laurent Rougerie qui, lui, s'occupe de la pomme du Limousin d'une manière générale. Je sais que vous êtes plus ou moins en lien, même si l'AOP Pomme du Limousin n'est en rien dans cette marque Pomme Joy. On va expliquer justement le travail des coopératives. Lui, il surveille tout ça au niveau régional. On parle de la pomme, de ses belles initiatives aussi, de cette marque Pomme Joy primée à Londres. Le prix, ça s'appelle...
8: Le prix.
0: Le concours. C'était
8: Worldsider Awards.
0: Voilà, c'est le Worldsider Awards.
8: Worldsider Awards. Merci. Vous avez noté que mon anglais.
0: Bah oui, pareil. Worldsider Awards. Mais c'est quand même une belle référence aussi qui va, je pense, aussi booster, vous faire connaître un petit peu plus. Et faire grandir ce projet dont on parle ce matin, et ça marche puisqu'il y a de plus en plus de demandes sur ces nouveaux cidres que vous produisez chez vous du côté de Vars-sur-Rosée. Et si vous avez des questions à poser aussi, si vous voulez nous parler de nos pommes, de vos pommes, n'hésitez pas, je pense que Anthony pourra vous répondre, vous donner des conseils, même si on est tous un peu dépourvus. Le 05 55 34 5000, le jus de pomme est à l'honneur ce matin sur votre radio locale. Ici Limousin, et voici les Queens.

Radio Gaga. C'est Queen, Freddie Mercury, l'inoubliable sur votre radio ici Limousin. On prend la mer avec Alain Chamfort et Manu Reva, sa collaboration avec Serge Gainsbourg. Et puis on continue de parler des pommes et de cette belle initiative de fabriquer un jus de pomme Limousin grâce à la coopérative Coplim. On retrouve mon invité pour évoquer ce sujet d'ici 4 minutes sur votre radio ici.

0: Manu Riva, c'est Alain Chamfort, la musique d'ici Limousin, 10h33.
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0: Le centre social Alchimis organise sa toute première fête des diversités. Ça va se passer ce samedi 29 août sur le parking du grand magasin, j'ai pas le droit de citer de marque, donc du grand magasin dans le quartier du Val-de-Laurent. Je pense que tout le monde le connaît. Juste à côté de la BFM aussi du Val-de-Laurent. Ça va se passer de 14h à 21h. Vous pourrez profiter d'un programme riche et festif placé sous le signe du partage et de la diversité culturelle. Une fête qui débutera avec Luz Rossigno d'eau Limousin pour un bal folklorique qui débutera à partir de 14h. Dites donc, on aime bien faire la fête tôt dans le quartier du Val-de-Laurence. Et puis, il y aura aussi des percussions, de quoi danser également, du breakdance qui est prévu. Enfin, la fête qui va se poursuivre donc jusque dans la soirée avec tous les bénévoles de la BFM du Val-de-Laurence qui vous proposeront des ateliers. Rendez-vous de 14h à 21h ce samedi 29 août.
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0: On parle de cette toute jeune marque Pomme Joy fabriquée en Corrèze avec plein de pommiculteurs. La coopérative Coplim, également brillamment représentée, il faut bien le dire, par Anthony Montezin. Justement, tiens, il y a Pascal de Varès, on n'est pas très loin de chez vous, qui demande si il existe ou s'il il y a dans les projets d'avoir une gamme bio.
3: Alors effectivement, on a sur un des quatre produits en projet de développer, mais je ne peux pas trop anticipé, puisque c'est une décision de conseil, mais effectivement, on souhaiterait faire le jus de pomme bio, puisque dans nos adhérents à la coopérative, nous avons des producteurs en bio.
0: Les décisions se prennent en
3: conseil d'administration.
0: Et en conseil d'administration, bien évidemment, c'est bien logique. Pour une coopérative, on va justement expliquer en quoi consiste le travail d'une coopérative comme la vôtre, et aussi en quoi les différents syndicats vous aident au quotidien pour faire fonctionner vos produits, vendre aussi nos pommes et les valoriser, nos pommes du Limousin. Il y a aussi plein de labels qui existent. Vous allez nous expliquer tout ça et nous aider à y comprendre un peu plus ici. Comme Pascal, vous avez des questions à poser. Vous nous appelez, hein, n'hésitez pas, on est là aussi pour dialoguer ensemble. Le 05 55 34 5000.
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0: Qu'est-ce que c'est beau la musique corse. C'est Laurent Bruschini qui chante avec Jennifer Ricordou. Ça fait d'ailleurs partie des morceaux que vous avez peut-être entendus si vous étiez du côté de Marseille en mai dernier à l'occasion du grand spectacle Corso Mezzu, mis en place par l'ami Patrick Fiori. Bah, d'ailleurs, ce concert, vous le verrez vendredi soir. Si vous aimez la Corse et si vous voulez prolonger vos vacances, ça sera diffusé sur France 3.
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0: Moi, j'apprends plein de choses sur les pommes, sur le métier de pommiculteur aussi, avec mon invité Anthony Montezin, qui est le président de la coopérative Coplim. On va justement non seulement continuer de parler de cette marque Pomme Joy, qui a été quand même récompensée, primée à Londres cet été, qui a aussi un label, Anthony, on peut peut-être le rappeler, un label qui est important pour vous.
3: Oui, un label qui est important pour nous, puisqu'il met en avant nos racines, donc le label Origine Corrèze, voilà, qui met vraiment en avant nos pommes corréziennes.
0: C'est-à-dire que ce genre de label fait la communication pour vous, vous fait connaître, va voir des commerçants, par exemple, pour proposer vos produits. De quelle manière il intervient, ce label?
3: C'est simplement une fierté de la reconnaissance de notre terroir.
0: C'est ça.
3: Voilà.
0: Ça permet aux consommateurs de voir que c'est vraiment un produit corrézien,
3: ouais,
0: et de qualité en plus.
3: Exactement.
0: C'est important. Alors, il y a une autre institution dont on parle très régulièrement, et on va en parler d'ailleurs ce soir, parce que ils sont toujours d'actualité pendant ces vacances. C'est le label AOP Pommes de Limousin, avec son président, Laurent Rougerie, qui est avec nous en ligne. Bonjour, monsieur Rougerie.
4: Bonjour.
0: Merci d'être avec nous. J'ai envie de vous demander des nouvelles. Comment va la pomme du Limousin?
4: Comment va la pomme du Limousin? Écoutez, la récolte approche à grands pas.
0: Oui.
4: Donc voilà, les producteurs se préparent. Mais malheureusement, ils se préparent avec un moral un petit peu, pas totalement en berne, mais c'est difficile parce que ça aura échappé à personne qu'on vient de passer un été extrêmement difficile.
0: Oui, et tout le monde voit, même ceux qui ont des pommes chez eux d'ailleurs, hein, donc on comprend encore mieux les difficultés des pommiculteurs.
4: Ouais, ouais. Hein. On le voit bien cette année, effectivement, dans les pommiers, dans les jardins. Voilà, donc un été extrêmement difficile, donc des conditions climatiques très dures pour toutes les cultures végétales, hein, il n'y a pas que la pomme.
0: Bien sûr.
4: Voilà, on a peut-être... malgré tout, étaient un peu moins impactés que certaines cultures qui perdent totalement leur récolte. Nous, aujourd'hui, on parle de pertes partielles, notamment liées à la perte de calibre. Les fruits n'ont pas grossi correctement. Même sur des vergers irrigués avec des systèmes économes en eau type goutte à goutte, on a vu les limites de cette année de ces systèmes. Voilà, quand les températures sont trop élevées, les plantes se mettent en sécurité et il ne se passe plus rien. Donc les fruits n'ont pas grossi comme on l'espérait. Ce qu'on sait aujourd'hui, on a commencé nos premiers tests de maturité. La récolte va être à peu près une semaine plus précoce que l'année passée. Mais les fruits seront, on le sait déjà, de très bonne qualité gustative.
0: Oui, c'est ça, parce qu'on est effectivement déçu par le développement. Alors, certains voient même leurs pommes tomber avant d'arriver à maturité. Mais ce qu'il y a, c'est que ça change pas le goût. Est-ce que justement, ça a enrichi, ça les a rendus un peu plus sucrés, ces pommes, pour cette cuvée 2026?
4: On a tendance, c'est vrai que quand il y a beaucoup de soleil, on a tendance à penser qu'il va y avoir beaucoup de sucre.
0: Ouais.
4: Alors, avec certaines limites, notamment les températures caniculaires, ce n'est jamais bon. Mais aujourd'hui, nos premiers tests nous montrent qu'on a des taux de sucre très élevés. Donc voilà, donc les fruits seront de très bonne qualité gustative, mais ils seront plus petits et d'une qualité visuelle moins bonne que ce qu'on avait l'habitude de faire. Voilà, il y a des petits défauts d'épiderme, des petites brûlures. Il peut y avoir quelques insectes qui sont venus nous déranger un petit peu. Donc, ouais. Une qualité visuelle moins belle, un calibre plus petit, mais des fruits très bons. Donc,
0: j'imagine que justement, vous applaudissez des initiatives comme celle de Coplim dont on parle ce matin avec ce jus de pomme Pomme Joy, qui justement utilise ces fruits peut-être un petit peu plus avec des défauts, un peu plus abîmés.
4: Oui, exactement. Aujourd'hui, dans nos vergers, on a de plus en plus de fruits déclassés qui ne trouvent une valeur sur le marché que lorsqu'on on les transforme, notamment par exemple par l'exemple du jus, mais il y a aussi les compotes aujourd'hui qui sont importantes sur le marché. C'est un marché qui se développe, donc c'est important. Notre cœur de marché pour l'AOP, ça reste quand même le marché de frais. La pomme à croquer, la pomme que vous allez retrouver sur les étals, chez vos grossistes, chez vos petits marchands ou dans la grande distribution. Voilà, donc les écarts de tri, C'est important de les valoriser, mais le cœur de marché, ce qui fait vivre les producteurs, c'est le marché de frais. Mmh. Donc, avec cette inquiétude dont je viens de vous parler, de ces fruits de moindre calibre, donc la grande distribution, certaines grandes enseignes ont commencé à faire des annonces qui seraient cette année plus tolérantes par rapport à ces difficultés climatiques. Donc, on espère vraiment qu'ils vont mettre ça en œuvre parce que
0: c'est en train de se faire. Ouais, tout à fait. Vous restez avec nous, Laurent Rougerie. On va en parler justement. On va aussi évoquer la manière dont vous accompagnez les pommiculteurs en tant que l'AOP du Limousin avec ce label. Et puis rappeler aussi, et on en parlera d'ailleurs ce soir sur votre radio ici Limousin, qui a encore quelques sorties dans les vergers qui sont proposées aux touristes et aux personnes qui sont intéressées d'aller voir les producteurs de près. La pomme limousine est à l'honneur ce matin sur votre radio ici Limousin.

0: Il avait écrit cette chanson pour Johnny Hallyday. Elle n'a pas très bien marché avec Johnny, alors il a chanté lui-même et ça fait un carton. Je ne suis pas un héros, c'est Daniel Balavoine, c'est sur votre radio Ici Limousin.
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0: Avec la pomme du Limousin ce matin qui est à l'honneur, avec cette jeune marque qui s'appelle Pomme Joy, avec des jus de fruits, des cidres, des ciders. Qui ont été primés à Londres. On en parle avec le président de Coplim, Anthony Montezin. Avec nous aussi, qu'on a gardé au téléphone, Laurent Rougerie de l'AOP Pomme du Limousin. Ça suscite, Laurent Rougerie, toujours autant d'intérêt du public, hein, parce que vous avez proposé tout l'été des visites de vergers. Il y en a encore, d'ailleurs, qui sont programmées cette semaine. Ça sera le cas jeudi, du côté de Juillac, par exemple, et du côté de Saint-Thierry-la-Perche. Le public s'intéresse toujours, justement, à cette culture de la pomme.
4: Oui, toujours, toujours un franc succès, nos visites de vergers, mais aussi de stations fruitières.
0: Ouais.
4: Voilà, donc aujourd'hui, de plus en plus de gens qui viennent passer leurs vacances dans des régions rurales au vert en profitent pour découvrir les filières. Et c'est un franc succès, et même dernière année, de plus en plus de visiteurs.
0: Le rôle de l'AOP Pomme du Limousin, c'est quoi exactement ?
4: Alors le rôle de l'AOP aujourd'hui, son syndicat qui gère l'AOP, c'est de gérer toute la partie administrative et technique qui tourne autour de ce signe officiel de qualité,
0: ouais.
4: Qui est le signe officiel de qualité le plus reconnu aujourd'hui sur les produits. Donc voilà, comme vous le savez, on dit souvent qu'on est la seule pomme française à bénéficier de ce signe officiel de qualité. Donc là, il y a un gros travail, il y a un cahier des charges, il y a un suivi. Donc de contrôle et de mise en place. Donc voilà, aujourd'hui on travaille et on œuvre pour que ce label soit le mieux reconnu possible, et aussi au travers de la communication. Et les visites de vergers et d'entreprises en sont un exemple.
0: Ouais, et qui ont été toujours aussi bien fréquentées durant toutes ces vacances.
4: Oui, comme je vous l'ai dit, de plus en plus de fréquentations.
0: Ouais.
4: Donc voilà, les gens s'intéressent de plus en plus, mais c'est valable. Voilà, les visites d'entreprise, on n'a rien inventé, ça c'est de plus en plus démocratisé. Voilà, il y a des gens pendant leurs vacances qui prennent les visites, c'est assez rapide, mais qui prennent une heure ou deux de leur temps pour aller découvrir des producteurs, et ça permet de mieux comprendre l'envers du décor, parce que c'est vrai que derrière une pomme, y a beaucoup de travail, comme pour beaucoup de choses d'ailleurs. Quand on connaît pas et qu'on cherche à découvrir, on s'aperçoit que souvent les choses sont plus compliquées qu'elles en ont l'air, donc c'est toujours intéressant.
0: Merci beaucoup Laurent Rougerie, je sais que vous avez beaucoup de pommes à ramasser, donc on vous laisse avec autour de vous tous vos pommiculteurs. Merci d'avoir répondu à nos questions ce matin, à
4: merci,
0: bientôt.
4: Merci.
0: Au revoir. Anthony Montezin, l'AOP Pomme du Limousin, là aussi, quand on dirige une coopérative comme Coplim par exemple, c'est un partenaire important.
5: Ah oui, bien sûr. Bien sûr, c'est un gage de qualité, effectivement. Et comme l'a dit Laurent, en France, on est la seule à détenir l'AOP.
0: Ouais.
5: Voilà.
0: Donc, c'est gage de qualité, vous le disiez. C'est aussi un accompagnement dans votre travail.
5: Un accompagnement, c'est un poids, un argument commercial de poids.
0: Ouais.
5: De pouvoir proposer aux consommateurs ce fruit, cette golden.
0: Et c'est un gain de temps aussi, parce que j'imagine que tout ce que fait ce syndicat vous libère de pas mal de temps à vous aussi, et tout en vous promotionnant, ce qui est très important, ce que vous n'avez pas forcément le temps de faire tout au long de l'année.
5: Effectivement.
0: Ouais. Vous êtes là, ça y est, ça commence dans les jours qui viennent, la récolte des pommes.
5: Alors oui, autour du 7 septembre, vraiment, on va vraiment démarrer vers là.
0: Vous, bon, on l'a dit, ça va être une année un petit peu particulière. Ceux qui sont intéressés, on en parlait visiblement ce matin dans les infos, pour rejoindre tous ceux qui vont récolter ces pommes, vous recherchez toujours de la main-d'œuvre, bien évidemment, pendant ces périodes-là.
5: Alors effectivement, oui, sur des périodes courtes, effectivement, on cherche de la main-d'œuvre saisonnière. Faut peut-être soulever le problème. Effectivement, depuis quelques années, on a de plus en plus de mal à recruter du personnel pour cuire des pommes, puisque c'est une tâche qui ne peut se faire qu'à la main, puisqu'on doit, c'est un fruit qui est fragile, il faut le respecter, il faut le manipuler avec précaution. Alors oui, on arrive à recruter un peu en local, mais on a besoin de plus de main d'œuvre et les producteurs que je représente aujourd'hui, on est vraiment obligé de faire appel à une main d'œuvre maintenant étrangère.
0: Bien,
5: et ça se complique.
0: On contacte la coopérative quand on veut se faire connaître ou on passe par Pôle Emploi quand on veut ramasser des pommes, vous accompagner aussi.
5: Par Pôle Emploi ou France Travail maintenant.
0: Oui, pardon, France Travail.
5: Effectivement, par France Travail, c'est tout à fait possible. Ensuite, on peut vraiment contacter les coopératives. Bon, voilà, au niveau du Limousin, voilà, je vous en ai parlé en off. Il y en a quatre en Limousin, effectivement. Mmh. Et ces quatre coopératives ont besoin de main d'œuvre pour récolter leurs fruits.
0: Donc, n'hésitez pas. Ça commence très très vite à vous renseigner. Une coopérative comme Coplim, déjà, c'est combien de pommiculteurs et c'est combien de pommes? Alors, je ne vais pas vous demander le chiffre exact de pommes, mais le tonnage de pommes chaque année.
5: Alors, Coplim représente en ce moment à peu près 72 adhérents, 72 producteurs, pour la partie donc producteur. En station, nous avons environ 130 salariés pour travailler également, il faut quand même le souligner.
0: Mmh. Voilà. Et on les salue.
5: Oui, ben merci, parce qu'ils nous font un gros travail pour calibrer nos pommes. Et la question, c'était
0: donc le tonnage,
5: à peu près 20 000 tonnes. Et bon, selon les saisons, comme on a connu cet été, bon, on a un petit peu un mystère. Quelle sera la marge d'erreur par rapport à ce qu'on estime? Effectivement, on penserait atteindre les 20 000 tonnes cette année pour Coplim. Je parle uniquement pour Coplim.
0: Ouais.
5: Est-ce que ce sera 18 000? Est-ce que ce sera 22 000? Ça peut aller très vite.
0: Eh ben, écoutez, on va faire un jeu.
5: Oui, un jeu.
0: Et surtout, on va vous rappeler d'ici un mois et demi pour justement voir si aussi dans la quantité là aussi pour fabriquer plein de pommes Joy, qui est la marque que vous avez lancée, qui a été primée, je le rappelle, cette année à Londres, pour ces nouveaux cidres qui sont de plus en plus en vogue, et on espère que cette marque continue à grandir, à évoluer. En gros, quand on achète un pack de 6, c'est quoi? C'est une vingtaine d'euros?
5: Oui, un peu plus.
0: Pour les prix qu'on peut trouver particulièrement dans les établissements qui vendent ce genre de produits, pas encore en grande surface,
5: non,
0: c'est ce que je voulais dire.
5: Non, on vise effectivement les cafés, les hôtels, les restaurants, les cavistes. Voilà, notamment, moi je suis de Saint-Sernin à côté de Pompadour, mmh. et à Pompadour, vous pouvez le trouver également voilà, dans les bars du village.
0: Bien. De toute façon, dès que vous voyez pomme jaune, vous pouvez y aller, il n'y a aucun souci, c'est la pomme joyeuse.
5: Tout à fait.
0: Merci beaucoup Anthony Montezin d'être venu nous expliquer cette nouvelle marque. Demain, on parlera d'un autre sujet d'actualité, les pompiers. Figurez-vous que tous les incendies qu'on a malheureusement vécu cet été ont déclenché une vague de recrutement et surtout de volontaires qui veulent rejoindre les pompiers. Comment s'y prendre justement, on vous expliquera cela demain sur votre radio locale ici Limousin.

0: l'intérieur.
1: Et c'est Noir et Blanc, grand classique de Bernard Lavilliers.
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1: Nous sommes le jour des enfants, c'est mercredi 26 août, il est 11h. L'heure des infos avec vous, Valérie Meunier. Bonjour Valérie.
3: Bonjour Pascal, bonjour à tous.
1: L'hippodrome de Pompadour se défend de toute maltraitance.
3: Il est une nouvelle fois mis en cause par l'association Novivencia qui a découvert un cadavre de cheval suite à la dernière réunion ce week-end. Cadavre stocké dans une remorque en attendant l'équerrissage. Dans un communiqué, l'hippodrome explique que l'équidé a été victime d'un arrêt cardio-respiratoire. Son corps a été mis à l'abri pour la nuit dans une zone privée et fermée dans le respect des procédures applicables en Paris. Circonstances. Une nouvelle série de retraits de permis de conduire en Haute-Vienne le week-end dernier. 6 permis confisqués par les gendarmes, dont 3 pour de très gros excès de vitesse. Tous ont eu lieu sur la D2000, 154 km/h pour 80, 150 et 175 pour 90, avec dans certains cas des contrôles positifs à l'alcool et aux stupéfiants. Une hôtesse de l'air obtient la reconnaissance de son cancer du sein comme maladie professionnelle, une première en France dans le domaine aérien, ouvrant ainsi la voie à d'autres femmes, personnel navigant, aujourd'hui âgé de 59 ans et en rémission. Elle a accumulé plus de 6500 heures de vol de nuit avec près de 13 000 décès annuels. Le cancer du sein est le plus meurtrier chez la femme en France. Sébastien Lecornu, lui, est à Mayotte aujourd'hui pour tenter d'accélérer la reconstruction de l'archipel un an et demi maintenant après le passage dévastateur du cyclone Chido.
1: Limoges abandonne l'uniforme à la rentrée.
3: Après 2 années d'expérimentation, notamment à l'école Ecpers dans le quartier prioritaire de Cornillac, eh bien l'expérience n'est pas concluante. Contraintes d'usage, notamment le nettoyage et le renouvellement des tailles, mais aussi l'absence de bénéfices pédagogiques sont à l'origine de cette décision, explique l'adjointe aux affaires éducatives à la mairie de Limoges. La communauté Emmaüs de la Haute-Vienne recherche des bénévoles. Ils ne sont qu'une dizaine en ce moment pour accompagner une trentaine de compagnes et compagnons basés à Saint-Priest-Orion. Le Secours populaire de la Haute-Vienne renouvelle son opération pour les oubliés des vacances, des enfants défavorisés qui ne partent pas l'été. Une centaine sont partis ce matin pour la Charente-Maritime, une journée aux eaux de la Palmyre et à la mer.
1: Et en handball, le LH termine sa préparation ce soir.
3: Avec un dernier match amical contre Cournon, ce sera à la salle Henri Normand à Limoges à partir de 19h. Le championnat de Star League débutera le 4 septembre à Beaublanc contre Saint-Raphaël pour les Limougeaux. La météo, c'est le retour du soleil?
1: Oui, pour une petite journée de pause aujourd'hui, une journée plutôt ensoleillée, que ce soit en Haute-Vienne ou en Corrèze, même s'il y a de temps en temps dans notre ciel des petits passages nuageux, profitez-en, puisque la nuit prochaine, une nouvelle dégradation va arriver, et on risque d'avoir et de retrouver les averses pour la journée de demain, accompagnées de coups de tonnerre. Les températures maximales sur la plage de Saint-Pardoux, Valérie, cet après-midi, vous aurez 29 degrés. Non, pardon, 29 degrés, c'est pour mes macs. 31 du côté d'Ambazac, donc on peut dire à Saint-Pardoux. Ah oui, ah oui. 32 à Limoges, à Bellac, à Brive et à Tulle.
3: Faire chaud quand même.
1: Bah ouais, voilà, profitez-en. C'est jour de repos aujourd'hui.
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1: Ce nouveau jeu que vous retrouvez depuis la rentrée, le Chemin Limousin, le principe est simple, grâce à des indices que je vais vous donner gratuitement et gentiment. J'aurais pu vous faire payer, mais je fais gratuitement. Vous devrez retrouver un lieu, un personnage ou un objet lié à notre région, particulièrement la Haute-Vienne et la Corrèze. Dès que vous pensez avoir trouvé, ou si vous avez une idée, ça peut aussi aider vos petits camarades. Le 05 55 34 5000, on vous offre bien évidemment encore une fois aujourd'hui plein de cadeaux. La bouteille ICI Limousin, toujours pratique pour partir en balade. On vous offre une carte cadeau de 30 euros aujourd'hui pour faire un petit cadeau à votre animateur. 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Donc voilà, on va dispatcher, donner tous ces cadeaux avec ces énigmes que je vous propose d'entamer tout de suite. Cherchez bien, réfléchissez bien, écoutez bien. Voici le premier indice de la première énigme. Dans ce coin du Limousin, vous croiserez peut-être l'œil de tigre. Est-ce que cela vous rappelle quelque chose en rapport à notre région? Bien sûr, vous nous faites vos propositions. Sabine vous accueille, 05 55 34 5000. Et on avance et on va découvrir tous ensemble ce Schmilimousi, le premier de la matinée. Dans ce coin du Limousin, vous croiserez peut-être l'œil de tigre. 05 55 34 5000, jouez vite avec votre radio, ici Limousin.
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0: Jagoman, c'est Envole-moi, c'est sur votre radio, ici Limousin, 11h10.
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0: Nous accueillons Christian, bonjour Christian.
2: Oui, bonjour.
0: Vous êtes en Bazac, Christian.
2: C'est tout ça. À fait.
0: Alors, Christian, on cherche quelque chose, donc c'est le Schmilimousi, en rapport avec notre région, un lieu, un endroit, un objet, un personnage, un animal. Je vous ai dit, dans ce coin du Limousin, vous croiserez peut-être l'œil de tigre. À quoi pensez-vous, Christian?
2: Comme j'ai dit à votre collègue, je pense que c'est une pierre.
0: Pourquoi, pourquoi une pierre?
2: Parce que il y a une pierre qui s'appelle l'œil de tigre, qui est marron avec des reflets jaunes. Voilà.
0: Et donc, vous avez tapé œil de tigre sur Internet, j'imagine?
2: Pas du tout.
0: Ah, parce que moi, c'est ce que j'ai fait hier soir, et je suis tombé sur la même pierre que vous. C'est
2: vrai. Alors, je vais vous dire pourquoi. Parce que ici, évidemment, en Bazac, nous avons le musée minéralogique.
0: Ah oui,
2: nous. Et puis, il y a une multitude de pierres. Et j'ai connu ça autrement, mais voilà.
0: D'accord.
2: L'œil de tigre, c'est une pierre.
0: Ok, alors, donc, ceux qui veulent savoir à quoi ressemble l'œil de tigre, vous tapez, vous allez voir. Effectivement, ça coûte cher, j'ai pas vu les prix en revanche. Ça coûte cher un œil de tigre?
2: Pas du tout, c'est... Non,
0: ah d'accord, c'est pas... Donc c'est même pas la peine que je vous demande de m'en ramener une, tout ça. Non, c'est pas... ça sert à rien, d'accord, très bien. Bon bah Christian, écoutez, comme cette pierre, l'œil de tigre n'a pas de valeur, je vais vous dire que c'est pas la bonne réponse, Christian.
2: Écoutez, c'est très bien. Voilà,
0: non, c'est pas bon.
2: Voilà.
0: Merci d'avoir joué avec nous, Christian, à bientôt.
2: Vous aussi, bonne journée.
0: Au revoir. On file à Tulle, chez Valérie. Bonjour Valérie.
3: Bonjour.
0: Ça va Valérie?
3: Très bien, merci. Bien. Et vous-même?
0: Écoutez, maintenant que je vous ai au téléphone, ça va parfaitement bien, Valérie.
3: Merci.
0: En quoi puis-je vous aider, Valérie?
3: Eh bien, écoutez, je pensais donner une réponse pour le jeu.
0: Ah oui, c'est vrai. Et c'est quoi votre réponse?
3: Alors moi, je pensais à l'affaire du corbeau de Tulle.
0: Oh là là, Valérie, je vous coupe. Valérie, le corbeau de Tulle, là, on va se mettre dans l'ambiance. Je vais vous mettre une musique, vous allez me raconter cette histoire. Quelle est donc cette histoire du corbeau de Tulle, Valérie?
3: Alors, vraisemblablement, il y a eu une dame qui envoyait des lettres peu sympathiques à divers habitants de la commune et qui les signait l'œil de tigre. Et je crois qu'il y a un cinéaste qui en a fait un film, me semble-t-il. Et je crois que c'est Madame Laval, Angèle.
0: Ouais, très bien. Elle a envoyé ses lettres entre 1917 et 1922, c'est ça?
3: Alors, les dates, je ne me rappelle plus, pour être honnête.
0: Bon, vous nous avez déjà donné plein d'infos, chère Valérie. Et écoutez, Valérie, je vais être obligé de refuser cette réponse.
3: Bon,
0: car ce n'est pas ce que je cherche, mais vous êtes pas loin du tout. Hein. Franchement, vous avez fait une bonne recherche. Bon, en plus, vous êtes Tulliste, donc vous connaissiez cette histoire, hein, j'imagine.
3: C'est
0: depuis.
3: Ça.
0: Bon, bah Valérie, peut-être retentez votre chance et peut-être que vous tomberez sur la bonne réponse. Mais vous n'êtes pas loin. Hein.
3: Ok.
0: Je vous embrasse,
3: beaucoup.
0: Valérie. Merci pour ce moment.
3: Au revoir.
0: Au revoir. 05 55 34 5000. Effectivement, Valérie, elle est toute proche. Je pense qu'elle va bien aider les prochains candidats. Je me demande même si je donne un deuxième indice tout de suite. Je le fais ou je le fais pas? Allez, je le fais. Deuxième indice, c'est vraiment parce que c'est mercredi. Hein. Dans ce lieu, seule la lune peut chasser le mal. Dans ce lieu, seule la lune peut chasser le mal. Valérie nous a donné des indices très importants concernant l'œil de tigre. Ça va sûrement vous aider, je l'espère en tout cas. Faites-nous vos propositions, 05 55 34 5000.

0: Africa. C'est le groupe Toto, un grand classique qu'on vous propose sur votre radio locale ici Limousin.
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0: Annick est en ligne, bonjour Annick.
2: Bonjour.
0: Vous êtes à Limoges, Annick.
2: À Limoges, c'est ça.
0: Comment se passe la vie pour vous, Annick?
2: Doux, tout doux.
0: J'aime bien ça. Encore un peu en vacances, en grandes vacances, au travail bientôt?
2: Pas de travail, ouais. Et bientôt en vacances.
0: Ah, oh, dis donc, vous avez un petit accent, Annick.
2: Non.
0: Non. Ah non, non, non, c'est pas un petit accent, d'accord, ok. Et vous partez où en vacances? Faites-moi rêver, Annick.
2: Alors, un petit séjour à Royan, un petit séjour à Arcachon.
0: Bah voilà, bah voyons, voilà. Tranquillou. Bien, Annick, je vous rappelle les deux indices pour ceux qui viennent de nous rejoindre. On cherche quelque chose en rapport avec notre Limousin, on cherche un lieu, un personnage, un objet, un animal, une paire de chaussettes, je sais pas, enfin ce que vous voulez. Le premier indice était le suivant: dans ce coin du Limousin, vous croiserez peut-être l'œil de tigre. Et le deuxième indice, c'est dans ce lieu, seule la lune peut chasser le mal. À quoi pensez-vous, Annick?
2: Le premier indice me parle, le deuxième pas du tout. Je pensais aux clampes, à la statue des commères à Tulle.
0: Et qu'est-ce qu'elle a, cette statue?
2: Ben, elle représente des commères qui disent des... par rapport à Angèle Laval aussi. C'était le rapport avec l'œil du tigre, parce qu'on peut penser qu'elle représente un peu Angèle Laval.
0: Ah, d'accord, très bien. Vous êtes la proposition de notre candidate Valérie tout à l'heure vous a un petit peu aiguillé vers cette piste, alors finalement.
2: J'étais déjà partie là-dessus.
0: Ouais. Et l'histoire de la lune. On s'assoit dessus?
2: Non, je sais pas.
0: On n'y pense plus. D'accord, très bien. Vous êtes toute proche, vous aussi, Annick. J'ai presque envie de dire, ça aidera peut-être les prochains candidats, que vous êtes presque même trop précise, mais grâce à vous, moi, j'apprends plein de trucs. Hein. Franchement, la fontaine des clampes, là, franchement, bravo. Belle recherche. Bon. Mais vous êtes un peu trop précise.
2: C'est trop près.
0: Ah oui, là vous êtes trop près, faudrait vous éloigner, faudrait dézoomer un petit peu, Annick, pour avoir la réponse que je recherche.
2: D'accord.
0: Voilà, ça va aider tout le monde. Hein. Maintenant, je donne plus d'indices tout de suite. Hein. On nous appelle 05 55 34 5000 et avant que vous nous appeliez, j'embrasse Annick quand même. Hein. À bientôt. Bonne journée,
2: au revoir,
0: Annick.
2: À
0: au revoir.
2: Bientôt.
0: Bon ben voilà, on est vraiment tout près, mais même trop près, j'ai envie de dire. Voilà, avec tout ce qu'on vous a raconté, les histoires de la fontaine des clampes, ce corbeau du côté de la Corrèze et tout ça. Voilà, cherchez encore un petit peu. Faites-nous vos propositions, 05 55 34 5000.
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0: On cherche quelque chose, mais j'ai un problème avec vous ce matin, vous êtes trop précis. Voilà, donc soyez moins précis. Appelez-nous 05 55 34 5000. On peut y croiser l'œil de tigre et dans ce lieu, seule la lune peut chasser le mal. Faites-nous vos propositions, on vous attend. Il y a 30 euros à gagner quand même.
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0: Le prochain rêve, c'est Grand Corps Malade qui revient avec Stilto sur votre radio ici Limousin.
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0: Bon, est-ce qu'on va le découvrir avant 11h30, ce Schmilimousi? Je vous rappelle le premier indice, dans ce coin de Limousin, vous croiserez peut-être l'œil de tigre. Deuxième indice, dans ce lieu, seule la lune peut chasser le mal. Nous avons Jean-Luc qui nous appelle de Tulle. Bonjour Jean-Luc.
2: Bonjour.
0: Ça va Jean-Luc?
2: Ça va bien, avec un beau soleil et tout.
0: Ah, vous avez du soleil à Tulle, vous avez de la chance. Nous aussi. Bon. Et alors, qu'est-ce que vous allez faire sous le soleil à Tulle aujourd'hui, Jean-Luc?
2: Qu'est-ce que je vais faire? Eh bien, je monte en Creuse, voilà.
0: Allons bon, qu'est-ce que vous allez faire en Creuse?
2: Je vais voir de la famille.
0: Ah, très bien. C'est bien d'avoir de la famille en Creuse aussi. Je suis solidaire avec vous, j'embrasse la mienne d'ailleurs, au passage. Jean-Luc, à quoi avez-vous pensé?
2: La lunade à Tulle.
0: Là, il y a une lunade à Tulle.
2: Procession de la lunade.
0: C'est quoi la procession de la lunade?
2: Eh ben, je pense qu'elle avait été faite pour chasser le mal, la peste noire à l'époque, qui avait une épidémie.
0: Mm-hmm. Et donc, vous me dites que c'est une procession, ça veut dire qu'on célèbre la lunade chaque année?
2: Au mois de juin.
0: Ah, ouais, d'accord, le 23 juin, je crois, voilà. que ça se passe. C'est, une tradition qui remonte effectivement en 1347 pour effectivement chasser la peur de la peste qui était dramatique à l'époque. Bon, c'est on n'en parle plus de la peste.
2: Non.
0: Ça va, vous, au niveau santé, Jean-Luc?
2: Ça va.
0: Vous avez participé à la lunade ce mois de juin?
2: Non, il
0: n'a pas la peste non plus. Jean-Luc, je suis désolé, pareil, vous êtes trop précis, Jean-Luc, vous êtes trop précis. Je suis désolé. Merci de nous avoir appris ce qu'était la lunade, en tout cas. Belle journée à vous, Jean-Luc.
2: Merci, pareillement. Au revoir.
0: Edith nous appelle de Trégnac. Bonjour, Edith.
3: Bonjour tout le monde.
0: Trégnac, Tulle, c'est pas très loin?
3: Non,
0: d'accord.
3: Pas du tout.
0: Très bien. À quoi avez-vous pensé, vous, Edith?
3: Écoutez, je pensais tout simplement à la ville de Tulle.
0: Eh ben oui, bien sûr que c'était la ville de Tulle, tout simplement. Et on a tourné autour avec, effectivement, avec ces faits divers, effectivement, ce corbeau.
3: J'y croyais.
0: La lunade, effectivement, Jean-Luc nous a très bien expliqué ce que c'est, mais c'était, on a remonté un petit peu le temps, et moi je cherchais Tulle, parce qu'au départ, je vous ai dit que c'était un coin du Limousin, donc ce coin du Limousin, c'est forcément Tulle, c'était pas quelque chose de bien précis. Eh ben, bravo ma chère Edith.
3: Eh ben, c'est gentil, merci beaucoup.
0: Vous attendiez d'avoir une bonne réponse, vous étiez pas totalement sûr, hein, quand même.
3: Non, pas du tout.
0: D'accord.
3: Je pensais beaucoup aux questions, aux réponses qui ont été données déjà.
0: Ouais. Et ben c'était tout cela pour découvrir Tulle. Quand je disais il faut dézoomer un petit peu, sortir de toutes ces précisions, c'était effectivement plus large. C'était la ville de Tulle, effectivement, qu'on vous proposait de découvrir et qui vous rapporte quand même un bon d'achat d'une valeur de 30 euros. Une carte cadeau rien que pour vous, pour vous faire plaisir, ma chère Edith.
3: Eh ben merci beaucoup.
0: Il y a quelque chose qui vous ferait plaisir d'une valeur de 30 euros à peu près
3: Non.
0: D'accord.
3: Je vois pas tout de suite, mais ça fait rien, vous inquiétez pas.
0: Vous avez trouvé? Non, parce que j'allais me proposer de vous les dépenser à votre place, mais non.
3: Okay. Ça peut se faire à la limite.
0: Ah, écoutez, moi j'ai des idées. Bon, on vous les laisse à vous, bien sûr, cette carte cadeau qu'on est ravis de vous offrir. On vous embrasse, ma chère Edith, et à très bientôt.
3: Et merci beaucoup.
0: Je vous en prie.
3: Merci.
0: Au revoir. Bon, on peut au moins dépenser 30 euros pour du rêve, comme ça, à partir dans le sud avec Nino Ferrer. Et on va repartir sur un nouveau Schmilimousi. Je vous donne des nouveaux indices d'ici 4 minutes, restez avec nous.

0: y avait une grosse bataille entre lui et son producteur à l'époque. Il voulait, Nino Ferrer, chanter cette chanson en anglais, uniquement en anglais. Son producteur a dit non, essaye en français, ça sera plus sympa. Il a eu raison, son producteur. Ça a été un carton, le Sud, un beau souvenir, ici Limousin.
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0: À Longueuil, attention, il y a des travaux de réfection de la chaussée qui ont débuté hier et qui vont se poursuivre pendant encore quelques jours. Ils concernent les routes d'Auriol et des Joannès. La circulation reste possible, mais attention, il y a des passages à une seule voie. Voilà, des panneaux qui ont été mis en place pour cette occasion. Vous les respectez, s'il vous plaît, vous restez prudents. À la Chapelle au Saint, le secrétariat de la mairie est fermé jusqu'à mardi 2 septembre, inclus jusqu'à sa réouverture, bien évidemment. L'accueil de la mairie refonctionnera le matin et l'après-midi. Vous avez tous les détails sur les horaires, d'ailleurs, si vous avez besoin des services de la mairie, en allant sur le site lachapelleausaint.fr. Et puis, Argentat-sur-Dordogne, c'est la médiathèque Xaintry-Val-Dordogne qui propose ce samedi 29 août de 10h à midi un atelier jeux en famille. Vous allez vous amuser comme des petits fous avec des animations destinées aux enfants de 0 à 18 ans. Là aussi, vous pouvez vous renseigner en écrivant à la médiathèque @xaintry-val-dordogne.fr.
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0: 11h34, on va repartir sur un nouveau Schmilimousi, nouvelle chose qui est en rapport avec notre Limousin, bien sûr, à découvrir juste après.

0: Sitting Down Ears. Yeah, c'était Lynn Marlin.
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0: Il est déjà 11h38, on va vite lancer un tout nouveau Schmilimousi. Un lieu, un personnage, un objet lié à notre région que vous devez retrouver. Et je vous lance le premier indice pour vous offrir les cadeaux ici Limousin, bien sûr. Premier indice, je suis situé entre le ciel et l'eau. T'as des petits oiseaux? J'aimerais bien avoir les petits oiseaux pour me mettre dans l'ambiance. Voilà. Oh, c'est joli. Je suis situé entre le ciel et l'eau. À quoi pensez-vous? 05 55 34 5000. Vous nous faites vite vos propositions pour essayer d'avancer dans ce Schmilimousi. Même si vous n'avez pas la bonne réponse, ça nous aide toujours. Vos réponses sont nos indices. 05 55 34 5000. Je suis situé entre le ciel et l'eau. Vous nous appelez maintenant pour gagner et j'espère découvrir ce nouveau Schmilimousi.
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0: s'en va. C'est toujours excellent, monsieur Gaëtan Roussel.
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0: Et on va jouer avec Chantal, qui nous appelle de Limoges. Bonjour Chantal.
2: Bonjour.
0: Comment ça va la vie, Chantal?
2: Ah ben, très bien.
0: Est-ce que vous voulez que je vous rappelle le premier indice, Chantal?
2: Oh, vous pouvez, oui.
0: Ah oui, parce qu'on a là, on a tout un scénario qu'on a mis en place pour vous. J'espère que vous allez apprécier. Le premier indice disait, je suis situé entre le ciel. Oh. Vous les trouvez beaux, nos petits oiseaux, Chantal?
2: Oui.
0: Je suis situé entre le ciel et l'eau aussi.
2: Oui.
0: Oh, dites donc. On est allé dans la salle de bain d'ici Limousin pour vous faire le bruitage. Ouais. À quoi pensez-vous, Chantal?
2: Je pensais au plateau de Mille Vaches.
0: Et pourquoi donc?
2: Parce qu'il culmine à 973 mètres, donc ça permet de voir les étoiles facilement. Mmh. Et il y a le lac de Vassivière qui est à 650 mètres, et la nuit, les étoiles se reflètent dans le lac.
0: Oh, mais c'est de la poésie. Ça sent quelqu'un qui a passé une nuit d'été sur le plateau de Mille Vaches, Chantal.
2: Eh non.
0: Ah, bah voilà. Bah. L'été n'est pas terminé, ceci étant. Hein. Vous pouvez y aller. D'autant plus que c'est pas ce que je recherche. Du tout, Chantal.
2: Ah, bon, bah, tant pis.
0: Désolé, mais ça nous aide. On sait que c'est pas le plateau de Mille Vaches. Donc, merci à vous d'avoir joué, Chantal. Gros bisous.
2: Bonne journée.
0: Au revoir. Françoise nous appelle de Brive-la-Gaillarde. Bonjour, Françoise.
3: Bonjour, ici les Mauvais.
0: Comment ça va à Brive?
3: Ça va, il fait chaud, il fait lourd.
0: Ah, déjà? D'accord.
3: Oui.
0: Bon, bah, restez au frais avec nous, ma chère Françoise. À quoi avez-vous pensé, Françoise?
3: J'ai pensé à la mouette.
0: À la mouette? Bon, y a des mouettes à Brive, Françoise?
3: Mais non.
0: Qu'est-ce qui s'est passé pour que vous pensiez à la mouette?
3: Je pensais au bord de la mer.
0: Ah, d'accord. Mais vous savez qu'on recherche quelque chose qui est dans le Limousin, hein, en Corrèze ou en Haute-Vienne. Moi,
3: d'accord.
0: Personnellement, les mouettes, j'en ai très très peu vu en Limousin.
3: D'accord.
0: Bon ben voilà, vous rejouerez, d'accord?
3: Oui, je rejouerai.
0: Allez, gros bisous Françoise, et bonne journée à
3: bon
0: vous.
3: Gros bisous, à vous aussi.
0: Au revoir. Qu'est-ce que je fais? Je rajoute un... Ah oui, il est déjà midi moins le quart. Je vous rajoute un indice supplémentaire. Donc le premier, c'était « Je suis situé entre le ciel et l'eau ». Le deuxième indice, qui j'espère va vous aider, on sait déjà que c'est pas une mouette et que c'est pas le plateau de Mille Vaches. « La Vienne m'entoure de ses deux bras ». Qu'est-ce qu'elle est gentille, la Vienne. « Je suis situé entre le ciel et l'eau et la Vienne m'entoure de ses deux bras ». À quoi ou à qui ou à qu'est-ce que vous pensez? Vous nous le dites tout de suite, 05 55 34 5000 pour remporter les cadeaux ici Limousin qu'on vous offre ce matin.
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0: Et le Schmilimousi, je suis situé entre le ciel et l'eau, la Vienne m'entoure de ses deux bras. De quoi s'agit-il? Faites-nous vos propositions comme Philippe qu'on va retrouver dans 3 minutes, juste après Mylène Farmer, 05 55 34 5000.

0: I am a boy, 180 façons, bien évidemment. C'est Mylène Farm.
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0: Je vous explique, on était en train de parler un peu anglais entre nous. Ça nous fait rire. Philippe est à Saint-Maurice-la-Souterraine. Bonjour Philippe.
2: Oui, bonjour.
0: Vous êtes juste à la frontière entre la Creuse et la Haute-Vienne, Philippe.
2: Voilà, c'est ça.
0: Eh bien, la Haute-Vienne vous salue, mon cher Philippe.
2: Voilà, merci.
0: Merci de nous écouter ici, Limousin. Philippe, le premier indice, je suis situé entre le ciel et l'eau. Deuxième indice, la Vienne m'entoure de ses deux bras. À quoi avez-vous pensé?
2: Je pense à l'île de Chaillac-sur-Vienne.
0: Ah, vous m'avez dit l'île de Vassivière, mon cher Philippe.
2: Oui, mais comme j'ai entendu le deuxième indice après.
0: Ah bah ouais, mais en même temps, oui, ça change tout.
2: Bon, ça change
0: tout.
2: Ça, alors.
0: Non, on est obligé de rester sur la première réponse que vous nous avez donnée tout à l'heure, Philippe. Et de toute façon, c'est pas la bonne réponse. Donc bon, voilà, le problème est résolu. J'aurais dû me douter qu'un creusois allait mettre un petit peu de piment.
2: Bien. Mais je ne suis pas creusois, je suis de la Haute-Vienne.
0: Ah, bah alors attendez, qu'est-ce que vous faites à Saint-Maurice-la-Souterraine alors?
2: Parce que j'habite là-bas, tout simplement.
0: D'accord. Et vous êtes où de la Haute-Vienne?
2: De Bellac.
0: Ah, d'accord, ouais. Eh bien, Philippe, à l'occasion de rejouer ensemble, pour le coup.
2: Oui, avec plaisir.
0: Surtout que vous avez des idées qui sont pas si bêtes que ça. Ça pourrait vous aider dans l'avenir. Pour avoir une belle carrière devant vous, Philippe, continuez. Ne lâchez rien. À très bientôt, en tout cas, et gardez le sourire. Merci, Philippe.
2: Au revoir.
0: 05 55 34 5000. Encore une petite dernière chance pour trouver la bonne réponse, même si Philippe vous a bien aidé quand même, hein. Je rajoute que je fais 48 hectares et 3 kilomètres de long quand même. C'est impressionnant. Ça vous aide un peu plus? Appelez-nous, trouvez le Schmilimousine 05 55 34 5000.

0: Voilà un beau souvenir, The Captain of the Heart. C'était le groupe Double. Au 05 55 34 5000, je vois que nous avons Marie-France. Bonjour Marie-France.
1: Bonjour.
0: Vous êtes à Saint-Laurent-sur-Gorre.
1: Oui, tout à fait.
0: Je suis passé par chez vous cet été en partant en vacances, Marie-France.
1: Ah, ben, ok, très bien, vous
0: n'êtes
1: pas arrêté.
0: Alors, je me suis arrêté, mais quelques temps avant, parce que vous avez un super bon resto à Saint-Laurent-sur-Gorre.
1: Oui, c'est vrai.
0: Il s'appelle comment déjà ?
1: Le Saint-Laurent.
0: Voilà, tout simplement. Bah, allez, une bonne adresse, hein, Saint-Laurent, j'ai mangé quoi ? Des cuisses de grenouille, c'était excellent, enfin voilà.
1: Ah, c'est pas mauvais ça.
0: Ah oui, hein. Et puis on commence à avoir faim à cette heure-ci, Marie-France.
1: Alors, moyennement, moi, parce que je me lève jamais de bonne heure.
0: Non, me dites pas que vous sortez du lit, quand même.
1: Ah non, non, non, non, non, non, non. Mais non. Voilà, je mangerai plutôt à l'heure espagnole, moi.
0: C'est-à-dire sur les coups de 3-4 heures de l'après-midi.
1: Non, non, 13 heures, 14.
0: Ah oui, bon. D'accord, très bien.
1: Voilà, et on commence à avoir faim.
0: Ouais, d'accord, et qu'est-ce qu'on mange chez vous ce midi?
1: Alors, aujourd'hui, on mange des petites pommes de terre et du magret de canard.
0: Ça te va, Axel? Bon, bah, on arrive. Parce que nous, on a une réunion juste après émission, on finira vers 13h. Ouais, on est dans les temps, Marie-France.
1: Ben voilà.
0: On arrive.
1: Alors que j'aille en chercher d'autres, par contre.
0: Ah, d'accord. Bon, je vous rappelle les indices quand même, parce qu'on joue hein, pour le Chemin-Limousin. Je suis situé entre le ciel et l'eau, et la Vienne m'entoure de ses deux bras. Je fais 48 hectares et 3 km de long. Vous avez pensé à quoi, vous, Marie-France ?
1: À l'île de Chaillac-sur-Vienne.
0: Ben oui, bien sûr, voilà. Bravo.
1: Mais je l'avais trouvé avant le monsieur.
0: Eh ben oui, il a failli vous griller, hein. Je vous ai défendu sur ce coup-là, Marie-France. Ah oui, oui, oui. Ben oui, j'ai eu peur. Qu'est-ce qui vous a fait penser? Alors moi, ce qui m'étonne, c'est que vous ayez pensé à cette île en particulier, Marie-France.
1: Eh ben parce que, en fait, moi, ça fait que 6 ans maintenant que je suis à Saint-Laurent-sur-Gorre.
0: Ouais.
1: Et du coup, j'ai un petit peu visité tous les coins.
0: D'accord.
1: Et je voyais toujours en passant sur l'ancienne route de Saint-Junien que moi, je prenais pour aller à l'île de Léron quand j'étais petite.
0: D'accord. Et donc là, c'est
1: l'île
0: complètement secteur.
1: L'île de Chaillac sur Vienne, okay. l'île de Chaillac. Et un jour, j'y suis allée.
0: Et ben voilà.
1: Voilà.
0: Et elle vous fait gagner, elle vous fait gagner la gourde Everest ici Limousin, Marie-France. Bravo à vous.
1: Très bien. Merci beaucoup.
0: Et à très bientôt et bon appétit pour tout à l'heure, hein.
1: Merci.
0: Au revoir, Marie-France. Le Chemin-Limousin revient demain, bien évidemment. Juste avant les infos, tiens, dans l'actualité, cette nuit, on a appris le décès de Dolly Parton. On a juste le temps d'écouter Dolly Parton maintenant sur votre radio ici.

0: Grosse pensée pour Dolly Parton avec Jolene, bien évidemment, un de ses grands classiques qui nous a quitté, Dolly Parton, cette nuit, à l'âge de 80 ans.
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0: Vous venez d'émerger, sachez que nous sommes le mercredi 26 août, il est midi. Encore un petit peu l'été. L'info, Valérie Monnier, l'uniforme à Limoges, c'est terminé.
2: L'idée avait été lancée par l'ancien ministre de l'Éducation nationale, Gabriel Attal, déployé dans une centaine d'établissements en France à la rentrée 2024. Parmi elles, l'école Aigueperse dans le quartier prioritaire de Cornillac avec 190 élèves. Mais après 2 ans d'expérimentation, la ville dit stop. Une décision qui divise les familles que vous avez rencontrées, Justine Leblond.
3: À commencer par Ramatou, qui pendant 2 ans n'a pas eu besoin de réfléchir à comment habiller ses 3 enfants pour aller à l'école.
4: Je trouve ça dommage, il n'y avait pas une différence. Que ouais, eux ils portent des vêtements de marque et tout, non c'était bien.
3: Cette mère au foyer, célibataire, voit aussi une différence pour son porte-monnaie. Cette année, elle a du mal à s'en sortir avec ses 800 euros d'allocation rentrée scolaire.
4: L'argent de la rentrée, c'est pas assez suffisant pour la famille pour acheter tout, les vêtements et tout est cher.
3: À 9 ans, Farah aussi aurait bien garder son uniforme blanc et bleu marine.
5: Je les trouve bien.
3: Tout comme son papa qui trouve ça plus sécurisant. Il utilise un traducteur pour communiquer en français.
6: Parce qu'il indique la présence des enfants à l'école, qu'ils se trouvent n'importe où. Contrairement à l'uniforme ordinaire qui n'indique pas qu'il est un élève.
3: Pour Aminata, c'est plutôt la fin de la galère. Avec 2 pantalons, 3 t-shirts manches courtes, 2 manches longues, 1 sweat et 1 tenue de sport par enfant, elle passait son temps à faire des machines à laver pour ses 2 fils.
7: C'est compliqué des fois aussi, c'est casser les fermetures. Non, sans uniforme comme ça, c'est bon.
3: Une logistique trop compliquée pour les parents, c'est l'un des arguments avancés par la mairie de Limoges pour justifier son choix, qui souligne aussi le manque de résultats dans la lutte contre les inégalités et le harcèlement scolaire.
2: Et à son lancement il y a 2 ans, l'expérimentation uniforme avait coûté 200 000 euros cofinancés par la ville de Limoges et par l'État. Il n'y a pas eu d'infraction aux règles sanitaires, une nouvelle fois prise à partie par l'association Novivencia. L'hippodrome de Pompadour se défend. Un cheval est mort ce week-end d'un arrêt cardio-respiratoire lors de la réunion de course. Le collectif animaliste dénonce les conditions de stockage du corps de l'animal sans la moindre considération. Les procédures ont été appliquées, répond l'hippodrome qui dénonce une nouvelle violation de propriété privée.
0: 3 gros excès de vitesse sur les routes de la Haute-Vienne.
2: Le week-end dernier, en plein retour de vacances, les gendarmes ont retiré 6 permis de conduire. Les excès de vitesse les plus importants ont été relevés sur la D2000 avec notamment un 154 km/h au lieu de 80. La ligne TER Périgueux-Brive rouvre lundi le 31 août. Ça fait 1 mois et demi qu'aucun train ne circule entre les deux villes à cause d'un énorme rocher, un bloc de 200 tonnes qui menaçait de tomber sur les voies côté Dordogne. La communauté Emmaüs de la Haute-Vienne lance un appel pour trouver des bénévoles. Ils sont actuellement 10 sur le site de Saint-Priest-Orion et toutes les bonnes volontés sont les bienvenues, expliquait ce matin notre invité, le co-responsable de la communauté, Andrea Dautel, dont l'interview est à réécouter sur notre site ici.fr.
0: L'histoire de Brive au travers les siècles.
2: C'est le thème de l'exposition en ce moment aux archives de Brive dans le centre-ville. Trésor d'archives regroupe certains documents triés sur le volet. Et Thierry Pradel, le directeur du lieu, espère que ça va en convaincre plus d'un aux archives.
8: On a un public de curieux, on a un public de brivistes aussi qui assez fidèles, qui sont passionnés par leur ville. L'idée, c'est de leur sortir quelques pépites qu'ils n'ont pas vues. Un service d'archives, c'est un service qui accueille du monde, à la fois des chercheurs, à la fois de simples curieux et qui accueille aussi régulièrement des expositions. Donc on n'est pas inquiet. Généralement, les gens viennent à toutes nos expositions. L'idée, c'est justement, pour ceux qui ont un petit peu la crainte, c'est-à-dire qu'est-ce que c'est que les archives, etc. C'est comme une exposition de musée avec quelque chose de très ouvert. Et on a créé des panneaux qui expliquent aussi ce qu'est un service d'archives, ce qu'on fait et ce qu'on crée autour des documents. Donc cette exposition, elle a une vocation aussi pédagogique d'expliquer nos métiers que l'on sait un peu méconnus.
2: Un trésor d'archives, exposition visible jusqu'au 25 septembre aux archives de Brive et puis fin de préparation pour les handballeurs du LH. Dernier match amical ce soir contre Cournon. C'est à 19h, salle Henri Normand, avant la reprise du championnat vendredi prochain et la réception de Saint-Raphaël à 20h.
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2: La météo aujourd'hui, Pascal.
0: Eh bien, gardez le sourire. Oui. Il fait beau aujourd'hui. C'est un petit moment de pause après toutes les averses qu'on a eues et avant l'arrivée d'une nouvelle dégradation qui va nous apporter de la pluie pour la journée de demain. Alternance d'éclaircies, d'averses et aussi parfois de coups de tonnerre. Les températures pour cet après-midi, au meilleur de la journée, 29 degrés à Meymac, 31 en Bazac, jusqu'à 32 degrés à Limoges, Bellac, Brive et Tulle. Il est midi 5 sur Ici Limousin.
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2: 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J'espère que vous allez bien. Nous sommes ensemble jusqu'à 13h pour revivre les meilleurs moments d'Outaquet de la saison avec Eric Bastien et Valérie Damineau. 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Et puis plein d'autres choses, bien sûr, sur votre radio ici.
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2: Avant de retrouver la bonne humeur de Valérie Damidot et d'Éric Bastien, mais aussi des candidats qui sont toujours au top, voici la musique avec un des plus grands succès du groupe Téléphone. Je suis sûre que vous le connaissez par cœur. Cendrillon, sur votre radio ici.

0: Cendrillon téléphone dans la playlist d'ici. Valérie Damido et Eric Bastien sont à présent avec Mireille qui a tendance à tout garder, mais alors vraiment tout. Hein. Et Dany d'ici Lorraine qui aimerait aller en Irlande pour une raison bien précise. Perso, c'est pas la première idée à laquelle j'aurais pensé.
1: Mireille, tu as deux. Dany, tu as deux. Mireille qui joue avec ici Orléans, il paraît. Mireille, et on l'a vu, tu as un potager. Tu adores cuisiner.
2: Ah oui, tout à fait, oui.
1: Dis donc, il paraît que pour l'anniversaire d'Hervé, t'as même cuisiné pour 50 personnes.
2: Oui, effectivement, oui, oui, oui.
1: Alors, qu'est-ce que t'as fait?
2: J'avais fait des salades composées, et puis donc j'avais dû faire des paupiettes de veau avec du reblochon et des jambons fumés.
1: Oh là là,
2: j'avais mangé ça à la montagne, et puis donc ça m'avait j'avais trouvé ça très bien, donc j'avais fait ça pour 50 personnes.
3: Oh, c'est léger.
1: Ah bah non, mais elle adore. Paulette, la reine des paupiettes, c'est pas Paulette, hein, c'est Mireille. Alors, tu, contrairement à notre amie Dany qui n'aime pas ce qui encombre, ah là là là là, toi tu es très conservatrice.
2: Ah oui, tout à fait, oui.
1: Toi tu as beaucoup de mal à jeter.
2: Ah oui, effectivement, oui.
1: Ça veut dire que tu as gardé, même pendant 40 ans, les vêtements de tes enfants.
2: Oui, tout à fait, oui. Il n'y a pas longtemps, je m'en suis débarrassée.
1: Mais moi, je suis pareil. C'est terrible pour moi. Je ne sais pas faire autrement.
2: Bon, parce que j'ai de la place. Hein. C'est
1: oui.
2: Pour cela aussi. Hein.
1: Oui.
2: Il n'y aurait pas de place. Je pense que le tri se ferait.
3: Elle peut inviter Dany. Hein. Il va tout foutre en l'air. Hein.
1: Alors, on va passer à la question à choix multiple qui peut te faire gagner 3 points. Je te pose une question, je te donne des choix de réponse et bien évidemment, tu auras 10 secondes pour répondre. Tiens, je te fais écouter ça. Ma chanson préférée du tout. Alors, écoute bien. Le nom du groupe de rock U2, hein, U2. Ça fait référence à quoi? Un code utilisé par des radios pirates irlandaises dans les années 70, un sous-marin militaire britannique surnommé U2, un avion espion américain utilisé pendant la guerre froide, ou un tatouage qui se trouve sur l'anatomie d'Éric Bastien.
3: Oui, oh là,
1: alors,
3: oh là,
1: c'est quoi le U2? C'est quoi? Un code utilisé par des radios pirates, un sous-marin militaire britannique, un avion espion américain ou un tatouage sur les fesses d'Éric Bastien. Top chrono, 10 secondes.
2: Un avion américain.
1: Un avion américain.
3: Est-ce ça se voit que tu ne me connais pas.
1: Ouais, si tu savais, il a un énorme sous-marin. Alors.
3: Oh non.
1: C'est vrai. Bravo. C'est l'espion, l'avion espion américain qui, évidemment, qui s'appelait U2, qui était utilisé pendant la guerre froide. Ça te fait 5 points.
3: Ah, t'es en forme, toi.
1: Je suis en forme. On est prêts à tout, nous.
3: Ah, on est prêts à tout. Dany, avec ici Sud-Lorraine, qui a enfin marqué des points, voilà, parce qu'il était plutôt malaise au quiz musical. Dany, vous l'avez compris, il n'aime pas stocker, lui, il jette tout ce qui passe par là. Voilà. Alors, il adore voyager, note de l'île. Il a été en Italie, en Espagne, en Slovénie, en Allemagne, mais tu aimerais aller, Dany, en Grèce. Pourquoi la Grèce?
1: Pour faire du sirtaki.
4: Ah, par rapport à l'antiquité grecque, voilà, c'est une période qui m'intéresse. Il y a de belles choses à voir, ce serait intéressant en fait. Ça me plairait bien.
3: Ben, je te souhaite, je ne suis pas très loin de la France, et puis tu aimerais aller en Irlande.
1: Ah, c'est bien l'Irlande.
3: Pour une raison particulière, c'est que tu aimes quoi? L'odeur de...
4: L'herbe mouillée.
1: Et voilà. C'est très beau l'Irlande aussi.
3: L'odeur de la pluie. Allez, un mot sur ta rencontre avec Tatiana. On en a parlé. C'est quand même plutôt copain-copain au début. C'est de l'amitié avec Tatiana.
4: Collègue-collègue, ouais.
3: Ah ouais, collègue de travail.
4: Collègue-collègue.
3: Ah d'accord.
4: Puis, oui, faut croire que le travail rapproche finalement. Attention, hein.
3: J'ai bien compris.
4: Et puis voilà, donc on a été collègues pendant de nombreuses années.
3: Mais dans la police, puis... dans la police, quand tu étais dans la police?
4: Non. En tant qu'aide-soignant.
3: En tant qu'aide-soignant, d'accord.
4: En tant qu'aide-soignant. Voilà.
3: En fait, vous vous retrouvez.
4: On est toujours collègues, mais on a poussé la collaboration un peu plus loin.
3: On a bien compris. Ça va. Vous étiez tous les deux dans la même équipe de nuit et bah voilà, vous étiez. Alors, faut quand même dire que vous étiez pris chacun de votre côté. Hein. T'es pas disponible à ce moment-là.
4: Oui.
1: Mais ça arrive, hein.
4: Oui.
3: Ah oui, ça.
1: Ça arrive, les coups de foudre comme ça, qui sont des imprévus de la vie.
3: Bien sûr. Et qui a fait le premier pas? Le premier pas.
1: J'aimerais qu'elle fasse.
4: Le premier pas, c'est moi. C'est moi qui ai fait le premier pas.
3: Ah. Mais comment? Comment?
4: Ah, tout simplement, en lui partageant un rêve que j'avais fait la veille. Alors, ça restera un peu. Voilà.
3: Ok, on a compris.
1: J'ai en...

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0: des éclairs.
1: Vous écoutez ici la symphonie des éclairs, Zao de Sagazan. Allez, passons un moment maintenant avec Christine d'ici Vaucluse. Elle raconte avec beaucoup d'humour à Valérie Damidot et Rick Bastien la rencontre avec son mari et surtout la demande en mariage. La preuve que celle-ci peut arriver à n'importe quel moment, même en pleine tâche domestique. De quoi surprendre tout le monde et Christine aussi sur votre radio ici.
2: Et nous sommes au taquet avec Christine qui a 2, Alexandre qui a 4. Ah Christine.
3: Dis-moi alors... que l'amour ne s'arrête pas.
2: C'est ta chanson parce que dis donc, j'ai fait un petit peu longtemps que t'es avec ton patoche.
3: Ah mais bien sûr, ça va faire 25 ans.
2: Et voilà, tu l'as rencontré, il était client dans l'hôtel où tu travaillais. T'avais 38 ans, il en avait 36. Tu discutes avec lui et... Alors, qu'est-ce qui s'est passé?
3: Il m'invite au restaurant.
2: Oh my God! Et alors?
3: Dans un gastronomique.
2: Oh papa, est-ce que tu te rappelles ce que vous avez mangé?
3: Ah non, absolument pas.
2: Oh bah alors!
3: Je me rappelle du nom du restaurant.
2: Ah!
3: Lou Bergamoutier.
2: Ah, oui,
3: c'est provençal.
2: Ah oui, bon bah
3: voilà, c'est la bergamote, Lou Bergamoutier.
2: D'accord.
3: Déjà, c'est ça. Voilà.
2: Et alors après le dîner, il y a eu bisous, il y a eu quoi? Allez.
3: Rien, pas tout de suite, non, on est rentré. Il était assez réservé. Bon, voilà. Je l'ai invité à venir boire quelque chose quand même dans mon entre guillemets pseudo studio qui faisait chambre en même temps, quoi. Voilà. Ouais. Oh, il m'a dit non et tout. Et puis là, moi, je disais, ah, mais tu peux pas le laisser partir. Donc, je l'ai regardé. Je me suis approchée de lui. Je lui ai dit, toi, t'as vraiment le visage de quelqu'un à qui je ferai tout le temps des bisous.
2: Oh my God!
3: Et je lui ai fait un bisou.
2: Oh là là.
3: J'ai osé. Mais je lui ai dit, et 25 ans après, je lui fais toujours plein de bisous d'amour.
2: Alors, voilà. Ce que moi, qui me fait rire, c'est que ça fait donc 25 ans que vous êtes ensemble, 10 ans que vous êtes mariés. Il a attendu 15 ans avant de te demander en mariage. Okay. Et alors, la demande en mariage, elle s'est faite un soir d'été. Tout le monde est là. Et... Ça va qu'à ses activités. Toi, t'épluches des carottes. Lui, il passe l'aspirateur. Et alors, qu'est-ce qui s'est passé pendant que t'épluchais les carottes?
3: Ah, mais écoute, tout d'un coup, il a arrêté l'aspirateur. Il est venu vers moi. Il s'est mis à genoux. Et il m'a dit, est-ce que tu veux m'épouser? Et là, j'ai éclaté de rire.
2: Ah bah oui, parce que l'épluchage de carottes et l'aspirateur, c'est hyper...
3: Alors, il me dit, tu veux pas? Mais ça fait tellement longtemps que je t'en parlais que tu voulais pas, moi j'y pensais plus.
2: Eh ben voilà.
3: Mais bien sûr que si que je veux, et le jour où on se mariera, mon chéri, ce n'est pas un oui que je dirai devant monsieur le maire, c'est 3 oui.
2: Oh.
3: Et effectivement, ce jour-là, le 16 avril 2016, j'ai dit oui, oui. Oui.
2: Eh ben voilà, comme ça, si on savait pas, voilà.
4: Et il est retourné passer l'aspirateur juste derrière.
2: Eh ben voilà, elle a dit oui, il est reparti faire l'aspirateur et toi t'as fini tes carottes après.
3: Non, c'est pas vrai. On est allé prévenir quand même notre fille qui elle aussi a éclaté de rire.
2: Eh ben voilà.
3: Elle a fait 12 ans.
2: Alors, ma chérie, il faut que tu marques ces 5 points, il faut que tu marques un peu de points. Je vais te mettre, c'est un générique de série télé, on va voir si tu reconnais.
4: Je me souviens de celui-là.
2: Là. Jean-Pierre et Samantha. Tu te rappelles de cette série, Ma sorcière bien-aimée?
3: Ma sorcière bien-aimée, un peu quand même.
2: Avec Andorra, la belle-mère insupportable. Alors écoute bien. Dans la série Ma sorcière bien-aimée, quelle partie de son corps Samantha doit-elle remuer pour faire de la magie? Dans la série Ma sorcière bien-aimée, quelle partie de son corps Samantha doit-elle remuer pour faire de la magie? Top chrono, 10 secondes. Qu'est-ce que t'as dit?
3: Son nez.
4: Elle l'a dit sur le gong, ça va.
2: Allez, je te le prends, ça fait bien sûr que c'est son nez. Tic-tic-tic. 2 plus 5, ça fait 7.
4: Bon, Alexandre, c'est un peu Jean-Pierre, c'est un peu Jean-Pierre dans Ma sorcière bien-aimée, parce que lui, on l'a rappelé, il faut que tout soit propre, que tout soit bien rangé.
2: Ouais, Jean-Pierre, il en branle pas une, je te signale.
4: Il fout rien, Jean-Pierre.
2: Jean-Pierre, c'est le mec des
4: Jean-Pierre
2: années 50.
4: Rien.
2: Mais rien, il rentre, il fait qu'est-ce qu'on mange? C'est Samantha qui fait tout. Il dit Jean-Pierre.
4: J'étais convaincu que d'un coup de baguette de magie,
2: mais
4: ou un truc
2: Jean-Pierre
4: de machin.
2: Jean-Pierre ne fait rien du
4: Jean-Pierre
2: tout.
4: Jean-Pierre ne fout rien.
2: Rien.
4: Alexandre, tu n'aurais pas pu jouer dans ma sorcière bien-aimée. Voilà. Je suis désolé. Parce que toi, voilà, on est d'accord, on est dans l'ordonnerie. Dans l'ordonnage. Je sais pas comment ça se dit.

Genesis, Jesus, He Knows Me. À suivre dans moins d'une minute l'agenda de votre radio locale ici pour savoir et connaître toutes les activités et les bons plans de la région. Puis musique avec Michel Berger sur votre radio ici.

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15: Bienvenue si vous nous rejoignez jusqu'à 13h. Ce sont les meilleurs moments d'Otaquet. La suite juste après Michel Berger, celui qui chante sur votre radio ici.

0: Michel Berger, celui qui chante dans la bande-son de votre radio ici. Et ceux qui jouent maintenant, ce sont Loïc d'ici Touraine et Claudine d'ici Lorraine. En juin dernier, ils ont inauguré un nouveau jeu musical. Les questions étaient faciles, mais cela a déclenché quelques fous rires chez Valérie Damido et Eric Bastien sur votre radio ici.
1: Ici, nous sommes avec Loïc qui a un point, Claudine qui a deux points, et là, la possibilité de marquer deux points grâce au quiz musical. Et Loïc, tu vas inaugurer un jeu musical.
2: Ça va, c'est une nouveauté.
1: C'est la première fois qu'on le fait. Donc, tu vois, là...
2: Ça nous fait plaisir que ce soit Loïc.
1: Et ça nous fait plaisir que ça soit toi.
3: Bien sûr.
1: Bon, je sais que tu avais un trèfle à quatre feuilles dans le temps et que tu l'as perdu. On va essayer de penser que tu l'as. Hein, d'accord ?
3: Voilà.
1: Bon, alors, écoute bien.
2: Oui, là,
1: nous allons te passer un extrait d'une chanson. Mais... elle ne passe pas à la bonne vitesse.
2: Eh oui.
1: Donc...
2: elle déraille.
1: Elle déraille, ou elle s'accélère, ou elle ralentit. En tout cas, elle n'est pas à la bonne vitesse. Donc, il y en aura deux. Mais la première, tu l'écoutes bien, et c'est à toi de la reconnaître. Écoute bien, premier extrait. Alors, est-ce que c'est Claude François ou pas? Alors, c'est lui, il a dit Claude François. Est-ce que c'est Claude François? Est-ce que ce n'est pas Claude François? Allez, on écoute. Oui, tu pars à l'air. Parc sur le Nil, voile sur les filles. C'est un premier point pour toi, Loïc.
2: Oh, c'est facile.
3: Ouais.
2: Hein.
1: C'est facile. Hey, tu arrêtes.
2: Parce qu'on écoute quand même un peu la version normale.
1: Oui,
2: ça, c'est pas normal.
1: Bon, bah, écoutez, c'est vous qui préparez les quiz, débrouillez-vous. Un
2: c'est
1: petit
2: pas
1: peu.
2: Moi qui les ai fabriqués.
1: Bon, parce que je demande à quelqu'un de faire mes bingos. Non, alors. Bon. Alors écoute bien la deuxième chanson. C'est pareil, on est sur le disque des rails.
4: Il venait d'avoir 18 ans. Il était bon comme un enfant.
3: Dalida.
1: Fort comme un homme.
3: Il venait d'avoir
1: 18 ans. Il venait d'avoir 18 ans. Alors, est-ce que c'est la belle Dalida? On écoute la version originale.
4: Il venait d'avoir 18 ans. Il était beau comme un enfant. 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Bien sûr que c'est elle.
1: Eh bien, ça te fait deux points. Tu en avais un. Tu en as trois maintenant. Bravo.
2: Claudine qui a déjà deux points. Claudine, ah, ma Claudine.
5: C'était facile, lui. Hein.
2: Ah ouais, je suis d'accord avec toi, Claudine. Ça sera sans doute peut-être le cas pour toi aussi.
1: Claudine, on a pris ta réponse alors que le chrono s'était arrêté.
2: Moi aussi.
5: D'accord.
1: Oui.
2: Claudine.
5: Vous, je dis rien,
2: Avant de jouer, dis-moi un petit peu quand même la cuisine. Parce qu'on s'en est dit un petit mot. On a faim, tu sais, à cette heure-ci. Toi.
1: On a faim.
2: Bah oui, on a tous. T'as pas faim ?
1: Pas encore.
2: Avec les 50 longueurs que tu viens de faire, là. Alors, si tu nous fais du bœuf bourguignon, tu nous fais quoi ? Du veau maringot ou de la choucroute ? Parle qu'elle est bonne chez toi.
5: Ah, la choucroute, elle est bonne chez moi, oui. Oui.
2: Eh ben, qu'est-ce qu'on fait à midi alors ? Qu'est-ce que tu nous prépares quoi ? Dans tes spécialités ?
5: À midi,
2: oui, à 13h. Quoi.
5: Rien du tout. Voilà, je vous attendais, donc. Je ne prépare pas à manger.
2: Bon, donc il n'y a rien à manger. Hein, super. Enfin, je sais que tu sais faire de bons éclairs, des gâteaux marbrés, les bœufs bourguignons, et que tu as même donné envie de cuisiner à ton filleul Benoît, qui est devenu par la suite, bravo, cuisinier de l'ambassade des États-Unis et d'Angleterre. Bravo, neveu.
1: Bravo.
2: Wow.
5: Le filleul.
2: Ah, extraordinaire, le filleul. Hein. Tu peux être fier de toi.
5: Ouais.
2: Allez, oui. Voici ton quiz. L'extrait d'une chanson, tu l'as compris, qui déraille, qui ne se joue pas à la bonne vitesse, tend bien l'oreille. Ça devrait être facile pour toi, tu vas être contente.
4: La bohème.
5: Ah, c'est Charlotte pour la bohème.
4: Ça veut dire...
5: on a 20 ans... Charles
2: Aznavour,
5: la bohème.
2: Ah, moi je vais jusqu'au bout quand même. Je félicite les techniciens qui ont fait ce petit travail. Ouais, je dis tu vas être contente parce que c'est un de tes chanteurs préférés, c'est Charles Aznavour.
5: Ah, oui.

0: Être heureux.
1: Ah bah ça fait un point de plus, Claudine. On est à trois.
2: Oui.
1: Ah, on entend un de plus. Un de plus. Ouais. Alors, comme c'est la première fois qu'on fait ce jeu-là, je vous ai fait vraiment du fastoche. Mais si je le refais très bientôt, je vais compliquer. Ça sera plus compliqué.
2: Oui, bon,
1: non, mais
2: ça
1: je
2: va.
1: Le dis tout de suite. Hein. Allez, on écoute.
3: Allez, venez, Milan, vous asseoir à ma table.
4: Milan.
5: Ici, c'est pour
1: Milan. Et on envoie le chrono 10 secondes.
2: Oui.
1: C'est drôle, ce truc-là. Alors, qui chante?
4: Edith Piaf, Milord.
1: Alors, pas du tout. Pas du tout, Milord. Franchement, c'est de Lara Fabian, Milord, tout le monde le sait.
2: Ouais, bien sûr.
1: Ah, Claudine, bien sûr, bien sûr, bravo.
5: Allez, venez, Milord.
1: Ah, bah, j'ai bien aimé, moi, ce jeu.
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0: Soprano, DJ sur votre radio ici, Valérie Damido et Eric Bastien sont toujours avec Loïc d'ici Touraine et Claudine d'ici Lorraine. Le premier nous raconte sa rencontre avec Zaz. Quant à la seconde, elle avoue s'énerver très facilement, sauf quand elle joue à haut taquet sur votre radio ici, évidemment.
1: Et ici, nous sommes avec Loïc qui est en tête avec 11 points et Claudine qui en a 9. Loïc qui joue, je vous le rappelle, avec ici Touraine, qui habite à Saint-Laurent en Gâtine. Un petit gâté, mon gâté. Alors, nous sommes avec Loïc et tiens, je vais te mettre cette chanteuse. Tu vas me dire si ça te rappelle des souvenirs.
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1: Avec ta chérie Armelle, vous avez rencontré Zaz lors d'un concert que vous aviez gagné avec ici Touraine.
3: Voilà, tout à fait. Oui. On a eu cette chance-là de gagner le concert déjà, et on a été invité avant le concert pour rencontrer Zaz. Et dès qu'elle nous a vus, elle nous a embrassés et on a pu parler ensemble. Et c'est une fille vraiment formidable.
1: Ah bah oui, du coup c'est sympa. Elle vous accueille bien, Zaz.
3: Ah bah oui.
4: Elle est de là-bas, elle, en plus.
3: Super sympa.
1: Ah bah oui.
4: Elle est de Tours, elle.
1: Je sais pas si elle est de Tours.
4: Je crois que si.
1: Zaz est de Tours.
3: Et elle est née à Tours. Ouais. Elle est née à Chambray des Tours.
1: Ah bah voilà.
3: À la clinique du parc, je peux même vous dire où elle est née.
1: Ouais. Oh,
4: à 14h23. Tout le monde s'en souvient.
1: Alors.
3: Et elle est née un 1er mai.
1: Oh, le jour de la fête du travail.
4: Ça fait un peu psychopathe quand même ton truc, hein. T'as l'air d'être fan.
1: Bah, non, c'est un fan. Les fans, ils savent tout.
4: Oui.
1: Alors, pour t'encourager à gagner le bingo, je vais te mettre une chanson que tu adores de Florent Pagny.
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1: Oh, ah là là, Florent Pagny, on adore. Moi, j'adore Florent. Alors, le bingo, il est très simple, mon chat. À mon top chrono, tu vas avoir 10 secondes pour me dire toutes les choses qu'on trouve dans une pharmacie, mais pas les médicaments. Tu me dis pas Doliprane, aspirine ou je sais pas quoi.
4: Pas de marque.
1: Non, pas de marque de médicaments. Je veux toutes les autres choses qu'on peut acheter dans une pharmacie. Tout ce qui se trouve dans une pharmacie, à part des médicaments. Voilà, on y va, top chrono, c'est parti.
3: Alors, dentifrice, savon, produit d'entretien, produit de beauté. Biberon, coton, pansement, brosse à dents.
1: Bon, c'est pas mal, ça fait 7, c'est très bien. Il y avait aussi des petits ciseaux, il y avait des crèmes solaires, des crèmes hydratantes, des couches, des serviettes hygiéniques, une couverture de survie, un thermomètre. Mais tu m'as donné 7 choses et c'est très bien, bravo.
4: Claudine, merci d'avoir été avec nous, c'est pas fini, on va voir ce que tu vas faire pour ton bingo. Je rappelle que tu es avec nous à Frouard, en Meurthe-et-Moselle, avec ici Sud-Lorraine. Tu t'es montré plutôt calme pendant cette émission et pourtant... Il paraît que tu te mets vite en colère, Claudine, hein. On l'a pas remarqué là. Donc ça va, il est tendu.
6: Je reste calme. Ouais. Je me concentre.
4: Oui, j'ai bien l'impression. Alors, tu es calme, surtout quand tu vas voir Charles Aznavour en concert. C'est la chanson pour t'encourager. T'étais au premier rang de son concert et t'étais subjuguée par lui.
6: Ouais. C'était quelqu'un, et j'avais l'impression qu'il chantait que pour moi déjà.
4: Oh,
6: et puis il arrive à un moment donné, il chante une chanson, puis il a une pochette, une petite pochette. Et puis il me tendait sa pochette. Je me disais, mais qu'est-ce qu'il fait? Et il y avait plein de gens qui étaient en bas qui attendaient la pochette.
4: Ouais.
6: Et comme je n'ai pas bougé de mon siège, je ne savais pas ce que c'était. Mais ma sœur qui était derrière. Vous croyez qu'elle m'aurait poussé parce qu'elle l'avait déjà vu.
4: Je sens que tu t'énerves là.
1: T'énerves pas.
4: T'étais un bol de sangria du truc, quoi.
1: Non, t'étais à ça du bol de sangria.
4: Bah oui,
1: si tu veux faire la vanne, fais-la bien.
4: Ouais, excusez-moi, c'est toujours Jean-Michel à peu près. Vous savez. Ben voilà, mais oui, ben ça m'énerve tout ça. Ça m'énerve.
1: Allez.
4: Ah non, on n'a pas eu la pochette, ça nous énerve. Allez, voici ton. Mais oui, ça nous énerve. Mais oui, je pense que je t'ai mis dans de bonnes conditions un peu vénère, là. Score à battre, 7. C'est le bingo, il vaut 10 points. Hein. Donc si tu fais 8, t'encaisses 10 points, tu reviens vendredi, très clairement. Alors que t'as pas été en tête pendant l'émission. On te demande un maximum de choses. Encore une fois, aucune marque, s'il te plaît. Pas de marque, juste en fait des objets, hein, tu l'auras compris. Maximum de choses que l'on trouve dans un bureau de tabac. Qu'est-ce qu'on trouve dans un bureau de tabac sans marque? Merci. 10 secondes, top chrono.
6: Des cigarettes, des jeux, des grilles de jeux, des livres, des jouets, des...
4: Ouais,
1: bon, de toute façon, ça fait trois. Hein. Même
4: ça
1: ne
4: suffira
1: si on
4: pas, mais on pense plus à des allumettes, des briquets, des feuilles à rouler, même des timbres fiscaux, des vaporettes aujourd'hui, des bonbons ou encore des chewing-gums. Ah ouais.
1: Bien. Eh bien, c'est...
4: Pas.
1: Bravo quand même, Claudine, tu as très bien
4: joué.
1: Oui,
4: bravo, Claudine.
1: Mais c'est notre petit Loïc qui se qualifie pour la finale de vendredi. Donc Loïc, si tu veux partir à Marseille, hein, ça sera vendredi, mon chat.
3: Ok, il n'y a pas de souci, ma petite Valou.
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0: Don't Want All Over Texas sur votre radio ici. Dans quelques secondes, Valérie D'Amido et Eric Bastien sont avec deux nouvelles candidates, Mireille d'ici Vaucluse et Nathalie d'ici Gare-Lozère. Nathalie qui est une vraie bricoleuse et qui a appris à aimer ça grâce à Valérie. À tout de suite sur votre radio ici.
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3: Et nous sommes au taquet avec Mireille qui a un point, qui joue avec ici Vaucluse. Elle a un chéri qui s'appelle Alain et elle l'a rencontré parce que elle était avec des copines célibataires. Bon, elle regardait un site de rencontre.
4: Ah ouais.
3: Et t'es tombée sur la photo d'Alain et qu'est-ce que t'as dit ?
5: Mais je le connais.
3: Et tu le connais ? Et alors qu'est-ce que t'as fait ?
5: Et bien alors on est entré en contact et effectivement je l'avais rencontré dans un magasin.
3: Ah, mais en plus il bossait dans la même entreprise qu'une amie à toi.
5: Oui.
3: Alors comme tu es Sherlock Holmes. Eh oui, Mireille elle a fait Sherlock Holmes. Elle a appelé sa copine, elle lui dit du dos, le petit Alain là qui est pas mal celui-ci. Et puis t'as fait petite enquête ma petite Sherlock Holmes, qu'est-ce qu'elle t'a dit ta copine?
5: Elle m'a dit qu'on était différents.
3: Ah, c'est-à-dire ? Parce qu'il paraît qu'Alain, il est méticuleux, tout ça, que toi, t'es un peu plus...
4: Bordélique, hein, voilà.
5: Oui, oui, moi, je suis un peu l'inverse.
3: T'es un peu fantaisiste, quoi.
5: Alors, voilà.
3: Et bon, ça n'a pas empêché. Ça fait combien de temps que vous êtes ensemble, maintenant ?
5: 7 ans.
3: Oh, mon Dieu. Mais vous êtes mariés ou vous êtes juste ensemble ?
5: Non, on est amis, on n'est pas mariés, non.
3: Alors, tu t'occupes un peu, tu fais un peu de gym douce et un peu de marche. Tu as toujours fait un peu de sport, en fait, hein, pour t'entretenir.
5: Oui, exactement.
3: Mais ça, c'est bien, parce que ça, même moi, je ne le fais pas. Bien, alors, tu as déjà un point. On va essayer d'en marquer un deuxième. Tiens, je te mets un petit extrait. Ange, t'es prêt ? Allez, un petit extrait de Pascal Obispo.
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3: Alors, Pascal Obispo.
4: Qu'on embrasse.
3: Bien sûr, je l'adore. Pascal Obispo, il paraît que c'est l'anagramme de Pablo Picasso. Est-ce que c'est vrai ou faux que Pascal Obispo, oui, c'est l'anagramme de Pablo Picasso ? Vrai ou faux ?
5: Vrai.
3: Vrai ? Mireille, elle est au taquet. Elle attend pas la fin du chrono. Oui, c'est vrai. C'est exactement ça. Voilà.
4: C'est fort, ça.
3: Et oui, bien sûr. Bravo. 2 points pour Mireille.
4: Nathalie. Oh. Merci d'être avec nous, Nathalie. On aime ton prénom, Nathalie. Je vais vous le faire jusqu'à 13h.
3: Tu vas nous foutre du béco jusqu'à la fin de l'émission.
4: Ah oui.
3: Ok, non, d'accord.
4: C'était quoi le jour?
5: Moi, ça ne me dérange pas.
3: Ouais, ah bah, bon, c'est bien.
4: Si ça te dérange.
3: J'ai envie de te dire, c'est bien d'avoir une chanson à son nom, hein.
4: Ben oui.
5: Ouais. Tout à fait.
3: Oui.
4: Nathalie, alors, on bricole un peu. Oui, on bricole un peu. On sait faire des trous dans le mur et un peu de peinture.
5: C'est ça.
3: Ah, on bricole. Alors,
4: attendez, on nous envoie MacGyver.
5: J'ai été une fervente admiratrice de l'émission de Valérie et donc du coup, je me suis lancée.
3: Merci, ma chérie.
4: Ouais, non, parce que là, je dis, on fait un trou dans le mur. Mais on m'envoie MacGyver, ça veut dire qu'on est quand même sur un level. On est au-dessus, on est cranté.
3: Un level.
4: On est cranté quand même quand on sait faire du MacGyver. On fabrique un frigo avec une allumette. Tu sais qu'elle, tu es capable.
5: Alors, pas à ce point, mais c'est vrai qu'on trouve des petites astuces pour faire tenir une étagère un peu bancale ou.
4: Ouais, bien sûr.
5: Voilà.
4: Oui, tu rafistoles.
5: Ça ne me demande pas d'essayer. Enfin, voilà, on quelque chose, on trouve toujours une astuce.
4: Mais vous savez, Valérie, je profite de cette occasion que Nathalie évoque une émission, là. Excusez-moi, vous ne seriez pas dans le feu des projecteurs à la rentrée,
3: mais
4: vous ?
3: Mais si, bien sûr que oui.
4: Vous êtes de retour sur
3: encore,
4: M6 ?
3: Mais oui, je vais encore faire un appel à candidature pour les maisons, vous allez voir.
4: Madame est sur M6 à la rentrée.
3: Elle va bricoler. Comme
5: ça.
3: Mon chat, je t'appellerai pour les conseils.
4: Bon, Nathalie qui aime beaucoup la réutilisation d'objets. D'ailleurs, tu fais beaucoup de vide-grenier, c'est un point commun avec Valérie, ça aussi. Merci. Les brocantes, tout ça.
5: J'adore aller chiner.
4: Et puis tu aimes le potager aussi, c'est encore autre chose. Les pots. les gouttes, tout ça, quoi. Fait plein de trucs, hein.
3: Bah oui, nos auditeurs sont fantastiques. Ils ont des vies incroyables.
4: Exactement. Alors. Voici ta question, Nathalie. Elle vaut un point, on y va. Et on va parler de girafe. Il existe 40 sortes de girafes. Moi, je l'affirme. Est-ce que c'est vrai? Est-ce que c'est faux? Top chrono, 5 secondes. Il existerait 40 sortes de girafes, Nathalie.
7: 40 sortes?
4: Vite.
7: Non.
4: C'est trop tard, hein. C'est un peu tard, quand même. Qu'est-ce que... Hein? Ah, là, Valérie fait des gros yeux.
3: Bon, vas-y. Ouais, allez, je te donne le point parce que je t'aime bien. Mais
4: moi, ça m'arrange.
3: Maître Coupez, elle va me donner une fessée, tu vois.
4: Non, mais moi, je veux un candidat qui gagne. Donc, bravo, super réponse. Magnifique. Oui, c'était faux. Oh, qu'est-ce que tu étais rapide dans ta réponse, en plus. 4 espèces distinctes de girafes ont été identifiées seulement au lieu de 40. Il y a la girafe du Nord, la girafe réticulée, la girafe Maasai et la girafe du Sud.
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Boulevard des Airs, Bruxelles. Le groupe sera en concert à partir de février 2027 pour une quinzaine de dates, comme à Nantes, Biarritz ou encore Lille. Les meilleurs moments d'Otakès sont finis pour aujourd'hui. 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
1: Bon mercredi avec votre radio ici, il est 13h. Les informations, Paul Tillier. Bonjour Paul.
2: Bonjour à tous.
1: À la une de l'actualité ce mercredi.
3: La promesse non tenue d'Emmanuel Macron, toujours plus d'enfants dorment dans la rue en France. Les fournitures scolaires, un peu moins chères à la rentrée. Le prix du panier est en légère baisse, nous ferons le point. Dans ce journal, nous irons à Poma, dans l'Aude. La tornade a emporté la maison d'un couple de futurs mariés. Mais où sont passées les alliances? De l'eau dans le gasoil, dans le Périgord. Une station-service distribue du carburant frelaté. Les automobilistes en panne sèche. Enfin, la maison de Gaulle, aux mains des Russes. L'État français veut en faire un musée. L'un des petits-fils du général proche de Moscou a une autre idée en tête. C'est l'échec du gouvernement. Lors de ses vœux en 2017, Emmanuel Macron promet « il n'y aura plus un enfant à la rue ». Deux mandats plus tard, les chiffres sont sans appel. 2355 enfants dorment dehors en France. Bonjour Marie Bouéda.
4: Bonjour.
3: C'est 9% de plus par rapport à l'année dernière.
4: Et surtout, c'est 42% de plus en 4 ans. Promesse donc non tenue, fustige l'UNICEF et la Fédération des acteurs de la solidarité. Et pour montrer que ce ne sont pas que des chiffres, ils ont invité à leur table ce matin, lors de la présentation du baromètre, ERA, 14 ans, à la rue depuis 2 ans, avec sa sœur et sa mère. Elle lit un texte timidement et raconte sa vie dans une école où elle a été logée à Lyon.
5: La vie à l'école est indifférente qu'une vie ordinaire. Nous quittions chaque matin tôt et nous revenions chaque soir tard. Nous installions ensemble les matelas chaque nuit pour dormir. Ma mère appelait la personne qui avait les clés de l'école, qu'elle nous ouvre la douche.
4: Pas possible non plus de préparer le dîner. Sa mère se rend dans une cuisine publique. Toute la France est concernée, particulièrement l'Auvergne-Rhône-Alpes, l'Île-de-France et l'Occitanie. Une situation s'installe, alerte Nathalie Latour, directrice générale de la Fédération des acteurs de la solidarité. Il y a toujours plus de femmes enceintes ou avec enfants qui dorment à la rue.
6: Actuellement, dans les 6840 personnes qui ont appelé le 115 et qui n'ont pas eu de place, il y a 4300 familles. Là aussi, c'est une augmentation de plus de 37% par rapport à 2022.
4: Et les associations interpellent le gouvernement, notamment en vue du projet de loi de finances 2027, car 10 000 places d'hébergement pourraient fermer cette année malgré ce constat.
3: Éclairage signé Marie Bouéda.
1: Les fournitures scolaires coûtent un peu moins cher en cette rentrée.
3: Le prix des stylos, des cartables et autres copies doubles n'augmente pas cette année. Bonjour Flavien Groyer.
7: Bonjour.
3: Vous avez tenu les comptes avec notre partenaire Nielsen IQ. La radio ici dévoile ce midi le prix de ce panier de la rentrée scolaire.
7: Oui, notre panier de la rentrée composé de 29 produits coûte 134,17 €. C'est toujours très élevé. Des mois d'inflation sont passés par là, évidemment. Mais il baisse légèrement, 1,85 € de moins par rapport à l'an dernier. Une diminution plutôt logique. L'inflation reste contenue dans les magasins depuis le début de l'année. On ne voit plus d'explosion des prix. Et les produits de la rentrée ne font pas exception. Par exemple, le cartable s'affiche à 1 € de moins. Les feutres coûtent 46 centimes moins cher, le trieur 32 centimes. On note quand même quelques hausses, 42 centimes pour la calculatrice et 31 centimes pour le stylo plume. Mais malgré ça, les prix des fournitures scolaires restent plutôt stables par rapport à l'an dernier.
3: Et alors, cette quasi-stabilité des prix s'explique aussi, Flavien, par le calendrier des négociations commerciales.
7: Négociations entre distributeurs et fournisseurs pour trouver un terrain d'entente sur les prix. Elles ont été menées en janvier et février, avant la guerre en Iran et donc avant la flambée du coût des matières premières. Les fabricants ont aussi bien anticipé cette rentrée pour éviter de payer le papier ou le plastique à des prix exorbitants. Mais il faut s'attendre au retour de bâton. Les conséquences de la guerre au niveau des prix risquent de se faire sentir à la rentrée 2027. Un conseil quand même pour faire des économies. Acheter davantage de marques propres aux grandes surfaces, réutiliser des fournitures d'une année sur l'autre et attendre les promotions courant septembre pour les produits les plus chers.
3: Flavien Groyer, le chanteur Patrick Bruel, sommé ce matin de renoncer à sa tournée par la ministre chargée de l'égalité entre les femmes et les hommes, Aurore Berger. Patrick Bruel, 67 ans, est visé par une trentaine de plaintes pour viol et agression sexuelle. Il est mis en examen dans 4 dossiers. La ministre se joint en fait à l'appel formulé par de nombreux maires qui souhaitent interdire ces concerts mais ne le peuvent pas forcément. Les pouvoirs des élus sont très limités. C'est une enquête à lire sur ici.fr. Un coup de couteau après un accrochage entre un cycliste et un chauffeur d'une camionnette à Paris. Hier, coup de couteau à la gorge sur ce cycliste âgé de 24 ans. Il est sorti de l'hôpital. Le suspect lui a été interpellé. 5 casernes de pompiers cambriolées dans le Rhône et en Isère courant du mois d'août. Dernier vol en date le week-end dernier à Bourgoin-Jallieu. Les voleurs ont mis la main sur des pinces de désincarcération pour couper la tôle des voitures en cas d'accident. Ces pinces, en plus d'être très utiles aux pompiers, coûtent plusieurs milliers d'euros chacune. Pour le meilleur et pour le pire, à Poma, dans l'Aude, les vents ont tout balayé. Une centaine de maisons sont entièrement détruites, comme celle de Kenji et Amarante. Jeune couple, le mariage est dans un mois. Oui, mais voilà, Caroline Félix, les alliances sont sous les décombres.
2: De la maison de Kenji et Amarante, futurs mariés, il ne reste qu'un mur. Sous les gravats, un petit écrin reste introuvable.
8: Dans nos alliances, on va essayer de les refaire faire ou les racheter.
2: Bonne nouvelle en revanche, la robe était encore chez la couturière.
8: On s'en est bien sorti dans notre malheur.
2: Ce qui chagrine aussi Amarante, c'est la décoration du mariage. Elle en a fait une bonne partie à la main, un travail balayé par la tornade.
8: On avait fait des bougies, on avait fait les menus, je les avais toutes imprimées. J'avais gravé 66 flûtes avec nos logos. J'avais tout terminé la veille, dimanche. Je reprends le boulot le lundi et le soir, ça nous tombe dessus.
2: Mais le plus important, c'est qu'ils pourront réunir leurs 60 invités d'ici quelques semaines.
9: On est bien entourés.
8: On a nos proches et je pense que là, ça sera plus important de les avoir eux que la décoration. Vraiment, je suis reconnaissante parce que j'ai eu très peur.
2: Amarante qui était chez elle lundi quand la tornade a frappé.
8: Et en 3 secondes, on était sous les décombres. Des plaques de placo qui me sont tombées dessus, je les ai remis et j'ai attendu que ça passe. On a passé le pire, je vais bien, je suis en vie.
2: On va pouvoir laisser place à un peu de lumière.
3: Poma, où la tornade n'a pas fait de victimes, seulement des blessés légers. Les orages qui ont eu raison d'une dizaine de voitures dans le Périgord. L'eau de pluie s'est infiltrée dans les cuves de carburant d'une station-service Leclerc. Gasoil frelaté, les moteurs ont bu la tasse, Marie-Astrid Guégan. Et les réparations pour les automobilistes se chiffrent en milliers d'euros.
4: Karine montre une photo du gasoil extrait du moteur de sa Citroën C3 par son garagiste.
10: On dirait du miel. C'est le monsieur de la concession qui m'a dit qu'il n'avait en rien la couleur du carburant, qu'il est vraiment bizarre, il est vraiment très épais, il est marron. En plus, il sent pas comme le gasoil.
4: Sa voiture s'est arrêtée net en roulant 2 jours après un plein à la station Leclerc du Privilège.
10: Ils sont obligés de vraiment tout changer. Il y a la pompe à injection ou un truc comme ça de pression qui a été endommagé. Il y a les 4 injecteurs. Enfin, il y a vraiment des gros soucis, quoi.
4: Elle cherche le devis sur son téléphone.
10: Donc voilà, donc 7793. Je peux pas payer. Là, c'est sûr, je peux pas. 8000 euros, je ne peux pas.
4: Leclerc explique que des orages ont provoqué des infiltrations d'eau dans une cuve de gasoil et parle d'une dizaine de victimes, dont Jeff. 6000 euros de frais annoncés sur son utilitaire.
11: Je vous demande de bien vouloir prendre en compte tous les frais qui me sont causés.
4: Le commerçant ambulant envoie un mail au service après-vente.
11: S'ils ne prennent pas en compte, je dépose le bilan pour l'entreprise. Quand on fait des erreurs, si on ne met pas le bon truc, on s'en prend qu'à nous. Mais là, moi, je suis pour rien. Déjà que le prix du gasoil, il n'est pas donné. Alors si en plus, on nous fout de la merde dedans.
4: En plus du remboursement des réparations, Jeff demande une voiture de prêt. Pour l'instant, il dépend de celle de sa fille.
3: Leclerc assure que tout est rentré dans l'ordre dans cette station-service. L'enseigne a aussi pris contact avec les automobilistes.
1: 13h08, l'héritage du général de Gaulle, toujours aussi disputé.
3: Mais pas l'héritage politique, pour une fois. La maison de Gaulle, la boisserie, à Colombey-les-Deux-Églises, est au cœur d'une querelle familiale. L'État veut l'acheter et en faire un musée, mais l'un des petits-fils du général, Pierre, s'y oppose. Il veut racheter les parts de ses frères en ouvrant une cagnotte pour que la demeure reste dans la famille, quitte à ce que des investisseurs étrangers, des Russes, par exemple, mettre la main sur ce morceau de patrimoine français, Arthur Ebenquist.
12: Un vaste domaine, une imposante maison recouverte par la vigne et des centaines d'objets ayant appartenu à la famille de Gaulle. La boisserie plonge les visiteurs dans l'intimité du général.
13: C'est émouvant de savoir où est-ce qu'il a été assis, où est-ce qu'il a écrit ses mémoires.
14: C'est la grande histoire qui rencontre la petite. On voit des objets, on voit des décorations.
12: Mais l'avenir du lieu inquiète. Carole a fait 3h30 de route juste parce qu'elle craint de ne plus pouvoir y accéder à l'avenir.
15: On a entendu que la boisserie pouvait être vendue et on s'est dit que il fallait venir avant de connaître son sort.
12: La raison, Pierre, l'un des petits-fils connu pour ses positions pro-russes, a lancé une cagnotte pour racheter les parts de ses frères. Un cri du cœur selon son avocat, Maître Neuer.
9: C'est avant tout quelque chose qui est affectif, sentimental et qui est lié à cet héritage qu'il porte.
12: Pascal Babouot, maire de la commune, ne comprend pas cette initiative.
15: Il lance une cagnotte pour dire « aidez-moi à conserver la possession en régie familiale ». Mais elle y est déjà, puisqu'il a 50% des

0: qualifier en Ligue des Champions. Juteuse compétition, en cas de participation, l'OL toucherait 18 millions d'euros de primes, sans parler des droits télé qui pourraient dépasser les 20 millions d'euros.
1: Merci Paul Tillier, nous vous retrouvons à 14h pour continuer de nous informer. Restez avec nous à suivre une escapade à Épernay pour découvrir un terroir unique autour des vignes de Champagne sur votre radio ici.
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1: Si vous cherchez une escapade pour vous évader le temps d'un week-end, ne cherchez plus. Il faut partir à Épernay. Et pour vous donner envie, voici quelques conseils pour découvrir le coin sous terre, mais aussi vu du ciel, car ce terroir se découvre de multiples façons autour des vignes de Champagne, bien sûr.
4: Épernay, c'est la capitale du Champagne. La ville est connue dans le monde entier pour cela. On y trouve des vignes à perte de vue et les plus célèbres maisons de Champagne. Mais moi, je vais vous guider vers les meilleurs endroits. Non pas pour boire du champagne, mais pour voir la Champagne. Nous irons sous terre, sur terre et dans le ciel. Vous serez étonnés par la sensualité de cette terre, la diversité des paysages et la beauté des villages. Et dans cet épisode, vous saurez pourquoi il y a longtemps, ici, en Champagne, ce n'est pas le vin effervescent qui rythmait la vie, mais l'eau. Je m'appelle Grégory Duchâtel. Je suis animateur à Ici Champagne Ardennes. Ma première impression, la toute première fois, ça a été waouh. En partant de Reims, j'ai emprunté la départementale 951, j'ai longé la forêt, la route est assez étroite, et tout à coup, à la sortie d'un virage, un paysage vallonné et coloré m'est apparu. Les vignes partout, et à l'horizon, Épernay. Bienvenue dans Partir. Autour d'Épernay, la Champagne, de la cave jusqu'au ciel. Notre point de départ se trouve à Épernay, sur l'avenue de Champagne. Elle s'étend sur près d'un kilomètre avec une succession d'hôtels particuliers, propriété des grandes maisons à la renommée internationale. Leurs jardins sont aussi soigneusement entretenus et fermés par des grilles monumentales. La plupart de ces demeures datent du 19e siècle. Certaines sont de véritables petits châteaux, comme par exemple le musée du vin de Champagne et d'archéologie régionale. Le mieux pour découvrir la région, c'est de circuler en voiture. Et je vous conseille d'ailleurs de suivre la route touristique du Champagne. Elle est bien indiquée, suivez les panneaux, vous les reconnaîtrez facilement. Dessus, vous verrez l'image d'une capsule de champagne dorée. 3 circuits partent d'Épernay. Vous traverserez la vallée de la Marne avec une vue sur la rivière, la montagne de Reims et sa forêt avec son relief important au cœur de la plaine, puis la côte des Blancs avec ses vignes prestigieuses. Mais découvrir et comprendre la Champagne, ça commence souvent par une petite virée souterraine dans une cave. Les caves se visitent toute l'année et incluent une dégustation. Mais je vous le dis tout de suite, hein, mieux vaut réserver à l'avance. Je préfère faire ça à l'automne, pour vivre l'effervescence des vignerons qui s'activent après les vendanges. Si vous venez en avril, ce sera l'occasion de participer au Printemps des Champagnes. Ce festival vous invite à découvrir des cuvées et à rencontrer des professionnels. Dans une cave, c'est l'âme de la Champagne qui se raconte. Dès les premières marches, la fraîcheur me saisit, 12 degrés constants. Je distingue la hauteur sous plafond dans une demi-obscurité. Le champagne n'aime pas la lumière. Les bouteilles alignées sur des pupitres semblent figées dans le temps, couvertes de poussière, comme si elles gardaient des secrets anciens. L'air est chargé d'humidité minérale, avec des notes de bouchon ou de pain grillé. Je touche les murs de craie, humide, oui, la terre de Champagne est crayeuse. Et quand je sens ces gouttes d'eau sous mes mains, je me demande si elles n'ont pas des millions d'années. Qui sait ?

Quelle que soit la cave que vous allez visiter, c'est une expérience que vous n'oublierez pas de sitôt. J'aime vraiment cette sensation d'être coupé du monde, alors que l'on est si proche de l'avenue de Champagne avec sa circulation si dense. D'ailleurs, savez-vous pourquoi elle est surnommée la plus riche au monde ? Eh bien, en dessous se trouvent en réalité 110 km de cave avec 200 millions de bouteilles stockées jusqu'à parfois 30 mètres de profondeur. C'est un véritable trésor à portée de main, avec tout un réseau de galeries qui relient les caves les unes aux autres. Pas étonnant que l'avenue soit inscrite au patrimoine mondial de l'humanité. À Épernay, certaines caves s'étendent sur des dizaines de kilomètres et une visite dure au moins une heure. Mais si c'est difficile pour vous de marcher, je vous recommande la cave du Champagne Mercier. Avec ses 18 km, elle se visite confortablement à bord d'un petit train électrique. Vous verrez, c'est une expérience accessible à tous. Je vous ai promis d'admirer la beauté de la Champagne, l'éclat de ses paysages. Alors, après les profondeurs de la terre, on va prendre de la hauteur.

0: contempler la Champagne, il y a une manière qui me semble à la fois insolite et spectaculaire, c'est de la survoler. Depuis les airs, elle révèle des paysages saisissants. Les vignobles s'étendent à perte de vue, les villages se nichent dans les vallées, leurs toits se détachent délicatement entre les collines. C'est une expérience unique où l'on découvre des secrets que seule une vue aérienne peut offrir. La Champagne, vue du ciel, c'est tout simplement frappant. Pour prendre de la hauteur, je vous conseille un vol en montgolfière. Pour cela, il faut quitter Épernay et se rendre à l'aérodrome de Prunay, à côté de Reims. Il y a plusieurs sociétés de montgolfières en Champagne, et c'est un bon moyen pour repérer quelques-uns des plus beaux points de vue de la région, et surtout pour prendre de magnifiques clichés, histoire de réaliser votre album photo.
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0: J'ai rencontré un vrai passionné, Emmanuel Renoir. Il survole la Champagne depuis plus de 30 ans. Il la connaît par cœur.
2: Bon, on va monter, je sais pas, 3, 4, 500 mètres, on va voir. Là, pour l'instant, je reste à cette hauteur-là, parce que regardez, ça m'emmène sur un peu le vignoble, là. Et puis après, on remontera un peu pour reprendre de la droite le vent ce soir, en grimpant. Il nous emmène un peu plus à droite. Là, on profite du balcon. Balcon qui se déplace.
0: Au fait, quand on est en vol, on se rapproche forcément de la montagne de Reims. Montagne, entendons-nous bien, elle ne culmine qu'à 300 mètres. C'est pourtant notre montagne locale. C'est notre terrain de jeu pour des promenades en forêt. En fait, il s'agit davantage d'un plateau vallonné que d'une véritable montagne. Elle a la particularité d'être formée de strates géologiques qui offrent des caractéristiques similaires à des grandes chaînes montagneuses.
2: Allez, je vais remonter un tout petit peu pour essayer de reprendre un peu plus de droite.
0: La montgolfière, c'est une vue imprenable à 360 degrés. En survolant la montagne de Reims, on découvre la forêt dense qui s'étend sous la nacelle avant qu'elle ne cède la place au vignoble en contrebas.
2: Et on voit bien délimiter le vignoble de Champagne. On a ce qu'on appelle chez nous plus communément une sorte de trilogie paysagère entre ce plateau forestier où c'est le cœur de la montagne de Reims avec le parc naturel régional. Dès qu'il y a de la pente, c'est le coteau avec le vignoble. Qui fait tout le tour de cette montagne de Reims. Et puis on va retrouver de l'autre côté, plus au sud, la vallée de la Marne avec la côte des Blancs.
0: Ces coteaux historiques de la Champagne, protégés par les arbres, dessinent un amphithéâtre naturel, formant un arc majestueux de Marus-sur-Aï à Champillon. À l'horizon, j'aperçois la vallée de la Marne et Épernay. Devant moi, la Marne s'étend. Cette rivière la plus longue de France a dessiné la Champagne. Autrefois, la Marne n'était pas un simple lieu de balade. Elle servait de voie commerciale, transportant les bouteilles de vin vers la Seine avant d'atteindre Paris. Du ciel, on comprend combien elle est indissociable du charme et du caractère unique de la Champagne. Dans le ciel, le calme contraste avec l'agitation au sol. Pas de grands châteaux ici, mais des villages rapprochés, où la vigne arrive jusqu'aux portes des maisons. Je vois un mélange de couleurs. Je me rends compte que les vignobles sont en fait de petits territoires, tel un tapis coloré mêlant le vert, le jaune et le rouge, offrant une vision paisible et inédite de ce terroir unique. Il y a des noms de champagne mondialement connus sous mes pieds, mais en fait, le champagne étant un vin d'assemblage, il vient de toutes ces petites parcelles de propriétaires indépendants. Pour tout vous dire, la montgolfière me permet de survoler un village qui m'est cher, c'est Sassy. De là-haut, je devine même les vignerons dans les ruelles étroites et dans le bar-restaurant, le comptoir à bulles. On refait le monde, on parle de vin. Il m'est déjà arrivé qu'un viticulteur m'invite à découvrir ses cuvées chez lui. C'est une belle étape si vous êtes en recherche de tranquillité et de convivialité.
2: Ouais, de toute façon, il y a une tradition. Quand on passe au-dessus du village des habitants, les habitants après nous invitent à l'apéro. Donc là, on va en avoir deux, là. On discute et on est monté à presque 700 mètres. En fait, c'est le gros avantage du ballon. Si vous fermez les yeux, on ne sent pas que ça monte ou ça descend. Le corps ne ressent rien. Il n'y a que les yeux pour se dire, tiens, je suis un petit peu plus haut.
0: Cela peut paraître surprenant, mais sachez qu'a priori, vous n'aurez pas le vertige. La nacelle est stable et vous n'êtes pas relié au sol.
2: Et ce qui est vraiment joli, surtout à cette heure-là où le soleil commence à descendre un petit peu, je ne sais pas si vous avez remarqué, ce sont les ombres qui se dessinent sur ce relief qui est vraiment très doux ici. Il faut s'imaginer, il y a 200 millions d'années, là, c'était la mer, et c'est la mer qui est venue déposer ses sédiments, et aujourd'hui, ça nous offre ce spectacle-là.
0: Je vous l'avais bien dit au début de cet épisode, que bien avant le champagne, c'est l'eau qui était très présente ici. D'ailleurs, il y a des millions d'années, on avait une mer tropicale, à une température moyenne de 25 degrés. Aujourd'hui, on trouve encore et encore des coquillages fossilisés. Pour un souvenir original de la Champagne, je vous invite à repartir avec un fossile. Un vrai, attention. À Fleury-la-Rivière, la boutique de la cave aux coquillages propose à partir de 4 euros des coquillages vieux de 45 millions d'années. Imaginez un peu, des trésors anciens, témoins du passé marin de notre région. Allez, moi, je trouve ça émouvant.
2: Ça va se taper un peu. Vous êtes prêts ?
3: Oui, prêt.
0: On vient de profiter de la champagne sous terre, puis vue du ciel. Alors, si vous avez encore un petit peu de temps, j'ai juste une dernière idée pour vous. Suivez-moi dans la découverte d'un village bien typique et historique. Pour ce retour sur la terre ferme, je vous emmène dans le berceau du champagne. Ce sera l'occasion de faire une photo super originale. Auvillers est indissociable de Dom Pérignon. Ce moine visionnaire a perfectionné la fabrication du vin pétillant au XVIIe siècle. Sa statue veille devant l'église où il repose.
4: Qu'est-ce que j'aime à Auvillers ? Bah, c'est un très beau village qui est très bien placé entre la forêt, il y a les vignes tout autour, et à la Marne et le canal juste en bas.
0: Avec ses ruelles charmantes et son ambiance historique, ce village offre une véritable carte postale à chaque coin de rue. Sur les façades de nombreuses maisons, vous ne pourrez pas rater les étonnantes enseignes en fer forgé. Par exemple, l'enseigne du lavoir me plaît beaucoup. Je devine une femme à genoux qui bat un linge à l'aide d'un bout de bois que l'on appelait le battoir. À côté d'elle, un poisson jaune crache de l'eau. Ces enseignes, on en compte une bonne centaine. Beaucoup sont d'origine et d'autres ont été spécialement créées pour perpétuer cette tradition. Ces enseignes sont là parce qu'au Moyen-Âge, beaucoup d'habitants ne savaient pas lire. Donc, elles indiquaient si l'on entrait dans une boulangerie, une auberge ou chez un forgeron. Certaines sont difficiles à identifier parce que les métiers n'existent plus. Sur l'une d'elles, on peut voir un carrosse noir tiré par un cheval blanc avec un homme qui souffle dans une corne de chasse. En réalité, ça correspond, sous l'Ancien Régime, au relais de poste qui permettait d'acheminer le courrier dans tout le pays et servait aussi de repos pour les chevaux qui parcouraient de longues distances. Un dernier conseil pour mettre en boîte la photo incontournable que je vous ai promise. Celle qui surprendra vos amis à coup sûr sur les réseaux sociaux. Voici comment faire. Sortez du village. Prenez la route de la commune d'Aïe-Champagne, à 10 minutes d'Auvillers. Et arrêtez-vous au domaine du Clos des Coisses. Vous ferez face à une colline qui se reflète dans le canal de la Marne. On croit voir une bouteille de champagne couchée. C'est magique. Mais ça, je vous laisse le soin de le découvrir par vous-même quand vous viendrez.
5: Avec plaisir, car ça promet d'être une très belle photo inoubliable. Merci Grégory Duchâtel d'ici Champagne-Ardenne. 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Et demain, nous continuerons de visiter les coins de France et nous partirons du côté d'Irati, dans le département des Pyrénées-Atlantiques. Musique à présent avec Diane Tell, Si j'étais un homme, sur votre radio ici.

0: Si j'étais un homme, Diane Tell. Merci d'avoir passé ce début d'après-midi avec nous. Il est l'heure pour moi de vous dire à demain. Je vous retrouve à partir de 12h05 avec les meilleurs moments d'Au Taquet. Je vous souhaite un très bon après-midi en musique avec votre radio ici. À demain.
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2: Le centre social Alchimis organise sa toute première fête des diversités. Ça va se passer ce samedi 29 août sur le parking du grand magasin, j'ai pas le droit de citer de marque, donc du grand magasin dans le quartier du Val-de-Laurent. Je pense que tout le monde le connaît. Juste à côté de la BFM aussi du Val-de-Laurent. Ça va se passer de 14h à 21h. Vous pourrez profiter d'un programme riche et festif placé sous le signe du partage et de la diversité culturelle. Une fête qui débutera avec Luz Rossignol d'Au Limousin pour un bal folklorique qui débutera à partir de 14h. Dites donc, on aime bien faire la fête tôt dans le quartier du Val-de-Laurence. Et puis, il y aura aussi des percussions, de quoi danser également, du breakdance qui est prévu. Enfin, la fête qui va se poursuivre. Donc, jusque dans la soirée avec tous les bénévoles de la BFM du Val-de-Laurence qui vous proposeront des ateliers. Rendez-vous de 14h à 21h ce samedi 29 août.
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Dit-elle, si j'étais un homme sur Ici Limousin. Bonjour à vous toutes et tous et bienvenue dans nos après-midi musicaux aujourd'hui mercredi. Allez, on va dire que moi je suis votre capitaine cet après-midi. Embarqué sur mon beau bateau Moussaillon, nous sommes partis pour un voyage moyen courrier, on va dire, jusqu'à 19h tout à l'heure, avec dans cet après-midi encore, avant 17h, tous les rendez-vous que vous aimez, votre rendez-vous sourire avec l'humour en tube de Fred Ballard tout à l'heure. On vous donnera également quelques bonnes idées de sortie, quelques infos pratiques bien entendu. On parlera sport d'ici quelques minutes avec Ici Limousin Sport. Et puis bien évidemment la musique pour vous accompagner en cet après-midi du mercredi. Après-midi, c'est la mi-temps de la semaine, on peut dire ça comme ça. C'est l'après-midi des enfants. La suite en musique avec Jeanne Mas, ce sera Sauvez-moi et Eros Ramazzotti tout suite, una storia importante. On fait un petit voyage en Italie, ça fait du bien, ça rappellera les vacances. Belle après-midi à vous toutes et tous.

0: Jalma, c'est Sauvez-moi sur ICI Limousin, la suite de votre après-midi musique avec les Village People in the Navy. Autant vous le dire tout de suite, il va falloir vous mettre le t-shirt marinière et il va falloir vous mettre le chapeau avec le pompon dessus. Hein. Le temps que vous vous prépariez, on parle sport, c'est ICI Limousin Sport sur ICI Limousin.
1: Ici Limousin Sport à présent Bastien et on parle de rugby ce matin.
2: Avec le CA Brive à quelques jours du premier match de Pro D2 au Stadium contre Valence Roman. Match particulier pour Fabien Fortassin, c'est le nouvel entraîneur de l'attaque du CAB puisque Valence Roman, bien c'est son ancienne équipe. L'adjoint de Grégory Pata est arrivé cet été en Corrèze, Mickaël Chaillou.
3: Dès la fin de saison dernière, ce fut le recrutement qui a attiré l'attention. L'homme s'est même pris quelques pièces dans le vestiaire pour ses premières déclarations après l'annonce de sa venue à Brive. Fabien Fortassin avait déclaré que son rôle serait d'être l'architecte du rugby au CAB.
4: Ça chambre beaucoup dans le staff ou dans le groupe joueur.
3: Grégory Pata, le manager.
4: On a un groupe WhatsApp staff, on a une belle image de lui, un architecte.
3: Malgré tout, le Gersois défend son choix, celui d'avoir amené Fabien Fortassin dans le projet briviste.
4: On s'est croisé quelques fois, mais on ne se connaissait pas plus que ça, mais voilà, j'ai un de ses entraîneurs avec qui j'ai des bonnes connexions, qui est Patrice Collazo. Quand il l'avait eu comme joueur, il me disait, lui, il fera un grand entraîneur. Donc, parce que sur la stratégie, il voyait clair. Et donc, j'ai suivi Fabien. Il s'est construit par un chemin difficile, mais il a eu des résultats. Et on est aligné par rapport à ça, donc on va bien se connecter tous les deux.
3: Il faut dire que Fabien Fortassin a aussi fait le choix du cœur en venant en Corrèze.
5: Je suis d'une génération où le CAB était dans les meilleures équipes d'Europe. Donc, oui, je les ai admirés étant petit et aujourd'hui, de porter les cuissons en tant qu'entraîneur, c'est une grosse fierté.
3: Fabien Fortassin veut aussi impulser sa philosophie.
5: C'est du mouvement, c'est des joueurs entreprenants, c'est on attaque à 15, on défend à 15, voilà, on s'adapte à ce qu'on a en face. On est capable de jouer sur la verticalité, sur les largeurs. Moi, j'attache beaucoup d'importance au QI rugby. Je suis quelqu'un de très indulgent sur l'aspect technique. Un joueur, il ne fera jamais exprès de louper un coup de pied, de louper une passe. Et donc là-dessus, ils seront tout le temps pardonnés. Mais par contre, je veux qu'ils entreprennent, qu'ils prennent des initiatives et qu'ils se bougent. Ça, c'est clair que c'est un sport où il faut courir beaucoup.
3: Une philosophie qui les traînera donc face à son ancien club, Valence Roman, dès la première journée de championnat. Un signe du destin ou un joli pied de nez?
5: C'est comme ça, c'est un petit clin d'œil du destin. Voilà, je savais que Valence avait demandé le premier match à l'extérieur. Je sais que chaque fois la Ligue veut une grosse affiche en début de saison. Donc, je vous avoue que ça m'a pas plus surpris que ça, dans le sens où il y a la petite histoire qui va avec. Mais de toute façon, il aurait fallu les joueurs en donner. C'est vrai que ça va faire bizarre, parce que j'aurais pas encore fait de compétition, que j'aurais mes anciens joueurs, avec qui, je vous avoue, j'ai encore des contacts et on échange pas mal. J'ai toujours fonctionné où je suis quand même assez proche de mes joueurs. Donc, il y en a certains là-bas que j'ai eu pendant 3 ans et on a vécu de belles choses. Donc oui, il y a un lien très fort avec eux. Et ce premier match sera particulier, mais je suis briviste à 200%. Et désolé, mais si on peut leur mettre ce qu'il faut, on ne se gênera pas.
3: En tout cas, après 3 belles années à Valence, Fabien Fortassin a un challenge devant lui, produire du jeu au CAB, un point si décrié ces dernières saisons.
2: Fabien Fortassin sera donc sur le banc du CA Brive vendredi soir, 21h au Stadium, première journée de Pro D2 contre son ancienne équipe de Valence Roman.
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0: Alors, l'avantage avec celui-là des Village People, c'est qu'il n'y a pas besoin de connaître la Corée. Vous savez, comme sur YMCA avec les bras au-dessus, tout ça, là, au moins, il n'y a pas besoin. Il faut juste danser et se régaler. In the Navy sur Ici Limousin. Avant 14h, avant de faire un point complet sur l'info, c'est Francis Cabrel pour vous accompagner. C'est écrit. Il y aura également le nouveau Bruno Mars, que vous avez peut-être découvert d'ailleurs sur Ici Limousin. Le morceau s'appelle On My Soul. Ça arrive dans 30 secondes.
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2: ...355 enfants à la rue en France, 9% de plus que l'année dernière. Chiffre dévoilé ce midi par la Fédération des acteurs de la solidarité et l'UNICEF. Parmi ces enfants, plus de 500 sont âgés de moins de 3 ans. Un risque de phénomène violent prévient Météo France. 12 départements de la façade atlantique, allant de l'Ille-et-Vilaine à la Charente-Maritime et jusqu'au Loir-et-Cher, sont placés en vigilance orange aux orages à partir de la fin de journée, 18h. L'automobiliste suspecté d'avoir poignardé un homme sur son vélo hier après une altercation sur la route à Paris a été interpellé. Le cycliste âgé de 24 ans est sorti de l'hôpital. Une femme de 77 ans retrouvée morte en début de semaine à Maubeuge dans le Nord. Son corps a été découvert au domicile d'un homme de 68 ans. Il est en garde à vue. Une enquête pour meurtre est ouverte. Le Premier ministre arrive à Mayotte cet après-midi. Un an et demi après le passage du cyclone Chido, Sébastien Lecornu veut accélérer la reconstruction de l'archipel, l'accès à l'eau et aux soins en priorité. Les chantiers de certaines écoles ont aussi pris du retard alors que les élèves ont déjà fait leur rentrée à Mayotte. En football, l'Olympique Lyonnais joue ce soir sa qualification en Ligue des Champions. Match de barrage, l'OL reçoit les Turcs du Fenerbahçe, c'est à 21h. Et puis c'est le plus gros transfert de l'histoire de la Ligue 1 vers un club étranger. Le Marocain Ayoub Bouadi, 18 ans, quitte le LOSC et s'engage avec Manchester City contre 100 millions d'euros.
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4: Ici Limousin, un coup d'œil sur votre météo pour cette journée de mercredi avec, vous l'avez constaté, de belles éclaircies. Même si de temps en temps il y a des gros nuages qui circulent, ils ne font que passer. En revanche, une dégradation va nous rejoindre la nuit prochaine et nous donnera demain une journée en alternance avec des éclaircies, des averses et parfois même des coups de tonnerre. Les températures pour aujourd'hui, 29 degrés pour Meymac, jusqu'à 31 degrés en Bazac, 32 à Limoges, à Bellac, à Brive et à Tulle. Elles baisseront pour la journée de demain également.
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0: On avait l'habitude de taper du pied, de remuer les cheveux avec les Bee Gees, hein, que ce soit Saturday Night Fever ou tous leurs grands tubes. Moi, celui-là, je l'aime bien, parce que vous voyez, il est un peu plus reposant. À mon âge, ouais, on se fait vite une hanche ou un ménisque. Au moins, c'est bien, il n'y a pas besoin de danser. Too Much Heaven et les Bee Gees sur Ici Limousin. La suite de votre après-midi du mercredi, avec trois chansons françaises à la suite au programme. Jean-Louis Aubert, Temps à nouveau. Il y aura également le nouveau single de Zazie que vous avez découvert avant l'été, hein, qui était annonciateur de ce nouvel album. Le morceau s'appelle Peu importe. Et puis, avant cela, on ira danser la Begin avec Marc Lavoine. Vous patientez 30 secondes et on revient.
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0: Jean-Louis Aubert, temps à nouveau sur Ici Limousin, la suite de votre programmation musicale de l'après-midi avec Renaud et Chris Deberg qui vous attendent dans un instant. Mais avant cela, on vous donne quelques infos pratiques.
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2: À Longueuil, attention, il y a des travaux de réfection de la chaussée qui ont débuté hier et qui vont se poursuivre pendant encore quelques jours. Ils concernent les routes d'Auriol et des Joannès. La circulation reste possible, mais attention, il y a des passages à une seule voie. Voilà, des panneaux qui ont été mis en place pour cette occasion. Vous les respectez, s'il vous plaît, vous restez prudent. À la Chapelle au Saint, le secrétariat de la mairie est fermé jusqu'à mardi 2 septembre, inclus jusqu'à sa réouverture, bien évidemment. L'accueil de la mairie refonctionnera le matin et l'après-midi. Vous avez tous les détails sur les horaires, d'ailleurs, si vous avez besoin des services de la mairie, en allant sur le site lachapelleausaint.fr. Et puis à Argentat-sur-Dordogne, c'est la médiathèque Xaintrie-Val-Dordogne qui propose ce samedi 29 août de 10h à midi un atelier jeux en famille. Vous allez vous amuser comme des petits fous avec des animations destinées aux enfants de 0 à 18 ans. Là aussi, vous pouvez vous renseigner en écrivant à la médiathèque @xaintrie-val.
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0: Le groupe Lune de Miel et Paradise Miamor sur ici Limousin. La suite avant 15h et avant de faire un point complet sur l'info avec Billy Joel, ce sera Uptown Girl. Il y aura également Pierre Demer avec Je pense à vous ou encore Daniel Balavoine et ce titre de chanson qui pourrait presque être candidaté pour le bac, pour le bac philo. Aimer est plus fort que d'être aimé. Vous patientez 1 minute 10 et on revient.
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2: Plus aucun enfant dans la rue. La promesse d'Emmanuel Macron en 2017 n'aura pas été tenue. 2355 enfants dorment toujours dehors, selon les chiffres publiés à la mi-journée par la Fédération des acteurs de la solidarité et l'UNICEF. Des chiffres en hausse de 42% par rapport à 2022, début du second mandat du président de la République. Parmi ces enfants à la rue, plus de 500 sont âgés de moins de 3 ans. Le ministre de l'Intérieur, Laurent Nunez, apporte son soutien à 3 policiers. Ils ont porté plainte pour outrage contre le député insoumis Sébastien Delogu. Lundi à Marseille, ces 3 hommes en civil interviennent dans l'immeuble du député pour interpeller un voleur. Le ton monte. Les forces de l'ordre accusent Sébastien Delogu de leur avoir interdit l'accès. Chacun sa version. Dans une courte vidéo, on entend l'un des policiers insulter le député Sébastien Delogu, a lui aussi déposé plainte. Des images d'une rare violence dans une vallée de l'Himalaya au Népal. Des torrents de boue ont submergé des habitations. Au moins 19 morts et plus de 380 touristes portés disparus. En France, alerte orange aux orages déclenchés à partir de 18h, 12 départements de l'ouest de la France sont concernés, de l'Ille-et-Vilaine à la Charente-Maritime. Le prince Harry et son épouse Meghan Markle de retour au pays. Le couple a atterri ce midi en Angleterre où ils doivent se réinstaller. Le fils cadet du roi Charles III et l'actrice vivaient depuis 2020 en Californie après une brouille avec la famille royale.
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4: Ici Limousin, un coup d'œil sur votre météo pour cette journée de mercredi avec, vous l'avez constaté, de belles éclaircies. Même si de temps en temps il y a des gros nuages qui circulent, ils ne font que passer. En revanche, une dégradation va nous rejoindre la nuit prochaine et nous donnera demain une journée en alternance avec des éclaircies, des averses et parfois même des coups de tonnerre. Les températures pour aujourd'hui, 29 degrés pour Meymac, jusqu'à 31 degrés en Bazac, 32 à Limoges, à Bellac, à Brive et à Tulle. Elles baisseront pour la journée de demain également.
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0: Pavil et Forever Young, bah, un petit peu comme nous, hein, finalement, jeune pour l'éternité, c'est ça que ça veut dire à peu près. Ouais, on reste jeune pour l'éternité. Je vais vous dire un truc, c'est qu'il y a un très bon moyen de rester jeune, c'est les trois chansons françaises à la suite qu'on va siffloter dans un instant. Avec Gold, ce sera Laissez-nous chanter pour les grands classiques des années 80. On aura également Charlotte Cardin, Tant pis pour elle, ou encore Michel Delpech, Quand j'étais chanteur. On se rappelle de la carrière de Michel Delpech dans une minute.
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0: Laissez-nous chanter et Gold sur Ici Limousin. Laissez-nous vous passer de la bonne musique. Ouais, ça, on s'en occupe. C'est pour nous. Benjamin Biolay, Nathalie Mbruglia qui vous attendent dans quelques minutes. Avant cela, on vous donne quelques infos pratiques sur Ici Limousin.
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2: On parlait de l'école, je rappelle que la rentrée scolaire aura lieu le 1er septembre. On va parler, nous, d'une rentrée un peu plus sportive avec tous les clubs de sport qui s'installent dans les rues de la ville de Brive pour réaliser des démonstrations et faire connaître leurs pratiques. Alors ça, c'est l'occasion pour les petits et les grands de s'informer, de tester, pour trouver le sport qui est adéquat à leur volonté et s'inscrire sur de nouvelles disciplines. Ce sera samedi 5 septembre de 10h à 18h. C'est la 18e édition du Sport dans ma ville, un événement qui est organisé par la ville de Brive. Ce sera dans le centre de Brive, avec la participation active des associations, mais également des commerçants. Alors attention au fait de cette organisation, de cette manifestation. Il y a des rues qui seront fermées à la circulation et au stationnement de 7h à 19h ce fameux samedi 5 septembre. La rue Carnot, la rue Gambetta, la rue de l'Hôtel de Ville et la place Charles de Gaulle. Pensez-y.
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0: Les Buggles, Video Killed the Radio Star. Heureusement qu'ils n'avaient pas raison avec cette chanson. Hein. Ça signifie à peu près la vidéo va tuer les stars de la radio. Heureusement que c'est pas vrai, parce que je serais même pas là pour vous en parler, mesdames, messieurs. Je serais déjà entre quatre planches de sapin, figurez-vous. Heureusement qu'ils n'ont pas été visionnaires sur le coup là. Allez, la suite. Moi, j'ai une petite vision comme ça, là, juste avant 16h et les infos du programme musical qui vous attend. Pascal Obispo, ce sera Personne. Il y aura également Teddy Swims, Mr. Know It All, ou encore Véronique Sanson et son superbe Vancouver. Vous patientez une minute, d'ici, on revient.
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2: Sébastien Lecornu est à Mayotte aujourd'hui et jusqu'à demain soir en compagnie de plusieurs ministres du gouvernement. Un an et demi après le passage du cyclone Chido, le Premier ministre veut accélérer la reconstruction de l'archipel dans un territoire où le Rassemblement national progresse. Il veut aussi s'attaquer à l'immigration clandestine. Sébastien Lecornu annonce que les aides publiques au développement attribuées par la France aux Comores et à plusieurs autres pays africains seront conditionnées à la lutte contre les passeurs et à la reprise des étrangers arrivés en situation irrégulière à Mayotte. Au Népal, des torrents de boue ont tout emporté. Au moins 19 morts et plus de 380 touristes sont portés disparus. La crue a frappé un endroit touristique connu des marcheurs et fréquenté par les voyageurs en pèlerinage hindou. En France, 12 départements de la façade atlantique, allant de l'Ille-et-Vilaine à la Charente-Maritime, sont placés en vigilance orange aux orages à partir de la fin de journée. 18h. L'incendie mortel d'une résidence pour seniors en Seine-Maritime. Hier, une pensionnaire âgée d'une soixantaine d'années est décédée. Selon les premiers éléments de l'enquête, une résidente serait à l'origine de l'explosion ayant entraîné l'incendie après avoir allumé une cigarette à côté de sa bouteille d'oxygène. Un transfert record pour un joueur de Ligue 1 vers un club étranger. Le footballeur marocain Ayoub Bouadi, 18 ans, quitte Lille et s'engage avec Manchester City contre 100 millions d'euros.
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4: Ici Limousin, un coup d'œil sur votre météo pour cette journée de mercredi avec, vous l'avez constaté, de belles éclaircies. Même si de temps en temps il y a des gros nuages qui circulent, ils ne font que passer. En revanche, une dégradation va nous rejoindre la nuit prochaine et nous donnera demain une journée en alternance avec des éclaircies, des averses et parfois même des coups de tonnerre. Les températures pour aujourd'hui, 29 degrés pour Meymac, jusqu'à 31 degrés en Bazac, 32 à Limoges, à Bellac, à Brive et à Tulle. Elles baisseront pour la journée de demain également.
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0: Manon Lisa et son petit pêcheur sur Ici Limousin. La suite de votre après-midi en musique avec Matt Bianco. Tiens, pour les grands classiques, ce sera Assez Yeah Yeah. Ah, celui-là, vous l'aimez, je l'aime aussi. Il vous attend juste derrière Michael Jackson. Ça aussi, ça va vous faire taper du pied et remuer des cheveux. Don't Stop Till You Get Enough. Avant cela, on vous propose de connaître où connaître un peu mieux, en tous les cas, notre patrimoine avec Marie-Ange Roulin, qui vous fait visiter toute cette semaine dans son Limousin secret, le château de Brie.
1: Au château de Brie, à Champagnac-la-Rivière, on est avec Agnès René, c'est la propriétaire du château. Là, on est dans l'escalier qui est assez exceptionnel, Agnès.
2: Oui, il est magnifique. Alors, on l'appelle le donjon, mais en fait, on ne devrait pas, c'est un escalier. C'est un escalier en granit. Chaque marche, c'est un bloc de granit qui fait à peu près 5 mètres de long, parce que ça, évidemment, ça rentre dans les murs pour être costaud. Et c'est la superposition des marches qui fait le fût de l'escalier. Donc c'est vraiment un très très bel escalier en granit, ce qui est quand même dans la région. C'est la pierre du pays, mais difficile à travailler. Et tout en haut, alors là il y a une première surprise quand on arrive en haut de l'escalier, alors il faut un peu de courage, hein. Les marches sont hautes et il y en a pas mal. Et tout en haut, vous avez une voûte en palmier, vous verrez, avec les têtes de différents seigneurs qui ont, enfin voilà, à l'époque. Et ça, c'est une voûte tout à fait exceptionnelle. Pareil, toute en granit. Et il y a un travail, que ce soit pour la voûte ou pour l'escalier, sur la lumière, sur les coupes, comment la pierre est coupée de telle manière à ce que, entre le mica qui est dans la pierre et la coupe de la pierre, il y a un reflet de la lumière. Parce que, bah, évidemment, à l'époque, on ne voyait pas grand-chose. Alors, on a une fête qui est extraordinaire au mois d'octobre, où tout le château est éclairé aux bougies. Alors là, on retrouve cette ambiance. Mais alors, ce château, encore, il continue à monter. Il y a une petite pièce tout en haut, qui est cachée dans l'épaisseur du mur. Et alors là, elle a plusieurs histoires. On ne savait pas trop son usage. Elle s'appelait la chambre de la pucelle, mais ça, c'est plus très à la mode. Et bon, on a fait des recherches pour savoir vraiment quel était l'usage de cette pièce. On s'est demandé si c'était pas une ancienne chapelle, mais parce que, il y a des endroits qui pourraient le laisser penser. Mais finalement, et c'est un visiteur avec qui on discutait, qui nous a rapporté qu'il avait vu dans un autre château une pièce qui s'appelait comme ça la chambre forte. Et en fait, donc en déduction, et ce qui semble plus plausible, c'est que c'est la chambre forte où étaient conservées les archives, les bijoux, il les portait éventuellement, mais l'or, etc. C'était stocké là-haut. Il y a une petite cheminée pour pouvoir y être et pouvoir lire et tenir des comptes, ou brûler des papiers s'il y avait besoin. Et en fait, elle a retrouvé cet usage, cette chambre forte, pour le festival de musique électro qui a lieu.

0: Ah, je sais pas pour vous, mais alors, moi, ça me fait bouger les fesses. Ouais, je sais, des hanches. Hein, vous voyez ce que je veux dire? J'aime bien. Ah, ça yéyait. Matt Bianco sur Ici Limousin, la suite de votre après-midi en musique. Avec trois chansons françaises à la suite qui vous attendent dans le prochain quart d'heure. Axel Red, Parce que c'est toi. On aura Florent Pagny en nouveauté Ici Limousin. Tiens, on vous a fait découvrir ce nouveau single. Il s'appelle Le braquage des sentiments. Si vous ne le connaissez pas, il est à découvrir derrière Jean-Jacques Goldman. Il suffira d'un signe qui lui-même nous rejoint dans 30 secondes. Bougez pas.
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0: y a des choses comme ça assez évidentes dans la vie. On peut se détester parfois, on peut se disputer parfois, mais on reste toujours ensemble parce que c'est toi. Mais oui, c'est une belle leçon d'amour, cette chanson d'Axel Red. Moi, comme je vous aime beaucoup, je vous ai programmé un petit Sia, un petit Laurent Voulzy pour la suite des festivités en musique en cette après-midi de mercredi. Mais avant cela, on vous donne quelques bonnes infos pratiques sur Ici Limousin.
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2: Le centre social Alchimis organise sa toute première fête des diversités. Ça va se passer ce samedi 29 août sur le parking du grand magasin. J'ai pas le droit de citer de marque, donc du grand magasin dans le quartier du Val-de-Laurent. Je pense que tout le monde le connaît. Juste à côté de la BFM aussi du Val-de-Laurent. Ça va se passer de 14h à 21h. Vous pourrez profiter d'un programme riche et festif placé sous le signe du partage et de la diversité culturelle. Une fête qui débutera avec Luz Rossigno d'eau Limousy pour un bal folklorique qui débutera à partir de 14h. Dites donc, on aime bien faire la fête tôt dans le quartier du Val-de-Laurent. Et puis, il y aura aussi des percussions, de quoi danser également, du breakdance qui est prévu. Enfin, la fête qui va se poursuivre. Donc, jusque dans la soirée avec tous les bénévoles de la BFM du Val-de-Laurent qui vous proposeront des ateliers. Rendez-vous de 14h à 21h ce samedi 29 août.
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0: Sia et Gimme Love sur Ici les Limousins, à la suite de votre après-midi en musique avec Johnny Hallyday et Roger Glover. Ce sera Love Is All qui vous attend dans un instant. Mais avant cela, c'est bientôt l'heure du goûter, c'est même l'heure du goûter d'ailleurs. Alors on se fait une petite tranche d'humour avec Fred Ballard et son humour en tube.
1: On a mis le seuil de pauvreté à 20 balles. J'ai un billet de 50. T'as un billet... Oh, le bourgeois, hein.
2: Ah ben oui, c'est tout le problème, hein. Quand c'est les riches qui fixent le montant du seuil de pauvreté, il peut y avoir différentes catégories de pauvres. Et même des anciens riches qui passent en catégorie pauvre. Hein. Naïm a analysé l'évolution de l'économie française à travers les âges. Et il faut qu'on fasse attention à la relégation.
1: PIB par habitant en France, en 90, on était 11e. Maintenant, on est 25e. J'ai calculé, dans 30 ans, c'est nous les migrants. Ah ouais, faut arrêter le yoga, faut se mettre à la brasse coulée, tonton. Un pote qui me dit « Oh, t'es pessimiste !» Non, tu sais pas nager, c'est tout. Faut que tu t'y mettes, là. En une époque, économiquement parlant, la France, c'était le Barça, voire le Real. Et puis, Sarkozy, Hollande, Macron, Guingamp. Alors, on est Guingamp.
2: Oui, alors, attention hein, quand même avec l'en avant Guingamp. Comme dirait le grand philosophe Jean-Jacques Goldman dans La Voix de Céline, les derniers seront les premiers dans l'autre réalité. Et ça, c'est valable en économie comme en foot. Alban Ivanov en est la preuve.
3: Je jouais en division 8 district. Ouais, c'est la plus basse division qui existe dans le football. Et il me fallait 51 ans pour jouer en Ligue des Champions, ouais. Tu te rends compte? D8, c'est la dernière. Derrière, il n'y a plus rien. En dessous, c'est du handball, tu vois, il n'y a plus.
2: Oui, et encore, en dessous, il y avait l'humour qui a permis à Alban Ivanov de devenir l'un des meilleurs dans sa spécialité. Donc, ne baissons pas les bras, remontons-nous les manches et rions un peu en attendant de reprendre du poil de la bête. Enfin, du PIB de la bête.
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0: Johnny, j'ai oublié de vivre sur Ici Limousin avant 17h et avant de faire un point complet sur l'info. Andrea Bocelli pour vous accompagner en musique, ce sera Conte Partiro. Oui, excusez-moi, mais italiano, hein, je suis pas non plus bilingue, pardon. Et puis avant cela, Mylène Farmer, c'est à qui le tour, qui vous rejoint dans 30 secondes.
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0: Le MEDEF entend bien peser sur la présidentielle. La rencontre des entrepreneurs de France, organisée par le MEDEF, a démarré aujourd'hui à Paris, au stade Roland-Garros. Rassemblement très politique. Les principaux candidats pour 2027 sont invités à débattre demain devant un parterre de patrons. Lors du discours d'ouverture cet après-midi, le président du MEDEF, Patrick Martin, a donné le ton. Il met en garde ceux qui voudraient augmenter la fiscalité des entreprises ou encore réduire certains dispositifs comme le crédit impôt recherche ou les aides à l'apprentissage.
1: Nous, entrepreneurs, nous refusons d'être considérés comme des vaches à lait au prétexte infondé que nous supporterions tout. Ceux qui raisonnent ainsi se trompent doublement. D'abord, notre seuil de douleur est atteint, largement atteint. En témoigne le nombre record de défaillances collectives, d'entreprises, ou encore les chiffres décevants, c'est le moins que je puisse dire, de l'emploi, de l'investissement et de notre balance commerciale. Accabler l'entreprise, c'est fragiliser l'un des derniers piliers de notre pacte républicain. C'est un jeu politiquement facile, mais irresponsable.
0: Patrick Martin, en déplacement à Mayotte pendant deux jours, Sébastien Lecornu, accompagné de plusieurs ministres, s'attaque à l'immigration clandestine dans un territoire où le Rassemblement national progresse. Le Premier ministre veut conditionner les aides au développement distribuées par la France aux Comores et à plusieurs autres pays africains à la lutte contre les passeurs au sein de ces pays. Le Premier ministre veut aussi accélérer la reconstruction de l'archipel un an et demi après le passage du cyclone Chido. Une crue dévastatrice au Népal emporte tout sur son passage. Les images de ces torrents de boue font le tour des réseaux sociaux. Au moins 95 morts et des centaines de disparus. Ces inondations ont frappé un endroit très touristique, connu des marcheurs et fréquenté par les voyageurs en pèlerinage hindou. En France, 12 départements de l'ouest du pays sont placés en vigilance orange aux orages par Météo France, de la Charente-Maritime à l'Ille-et-Vilaine. Début de cette alerte dans une heure à 18h. Plus d'un millier d'emplois supprimés en France par Sodexo, le groupe de restauration collective. Il s'agit, selon l'entreprise, d'améliorer ses performances face à ses concurrents. Sodexo emploie 25 000 salariés. L'entreprise Meta va limiter Instagram et Facebook à 2 heures par jour pour les adolescents américains. Ces deux applications seront aussi bloquées de minuit à 6h du matin. Pas de notification non plus durant la nuit et pendant les heures de classe. Le géant américain du numérique a passé un accord historique avec des dizaines d'États pour mettre fin à un procès. La plateforme est accusée d'avoir favorisé l'addiction des mineurs à ses réseaux sociaux. Meta doit aussi verser 16 milliards de dollars. L'Olympique lyonnais tentera de valider son billet pour la Ligue des Champions. Ce soir, match barrage face aux Turcs de Fenerbahçe. C'est à 21h.
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3: Et la météo pour nous en Limousin, qu'est-ce que ça donne? Tiens, pour cette nuit, alors on va avoir, que vous soyez en Haute-Vienne ou en Corrèze, une nuit assez perturbée, hein, nous dit Météo France, avec un ciel chargé, des orages accompagnés de pluie qui vont éclater durant une grande partie de la nuit. Donc voilà, ce serait une nuit un petit peu agitée. Si vous n'aimez pas être réveillé par l'orage, mettez tout de suite les bouchons d'oreille avant de dormir. 15 à 17 degrés pour cette nuit en Haute-Vienne, 15 à 17 degrés également en Corrèze, 19 degrés sur le bassin de Brive. Pour demain, aux premières heures de la journée, ce sera le soleil qui va dominer, mais le ciel est encombré quand même et en cours de matinée, nous aurons des nuages qui se forment et qui deviendront menaçants, notamment sur le pays des Moutiers et de Vassivière, des nuages qui pourront provoquer des orages. Même chose en Corrèze, hein, des orages qui seront possibles tout au long de la journée. Ciel un petit peu mitigé, donc demain avec de la pluie. 24 à 26 degrés pour les maximales demain jeudi en Haute-Vienne. On aura 22 à 25 degrés en Corrèze, jusqu'à 29 degrés demain au meilleur de la journée sur le bassin de Brive.
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3: 17h, passé de 4 minutes, vous venez de nous rejoindre, bienvenue. Vous sortez peut-être du boulot, vous êtes parti faire quelques cours, si vous profitez encore de quelques jours de congé, en tous les cas. Tout le monde est le bienvenu dans nos après-midi sur Ici Limousin et Niagara pour vous accompagner en musique.

0: On va en aller Niagara sur Ici Limousin.
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0: Et c'est parti jusqu'à 19h aujourd'hui, mercredi, jour des enfants. C'est la mi-temps de la semaine avec tous ces nouveaux rendez-vous qu'on vous propose depuis lundi, notamment les Madeleines Limousines de Jean-Claude Boulestet tout à l'heure à 18h40. On jouera tout à l'heure avant 17h45 pour vous offrir une batterie pour un portable. Ça, c'est bien ça. Quand on n'a plus de jus dans le portable, hop, n'importe où vous soyez, une batterie. On voyage dans le temps avec Stéphane Bern et puis d'ici quelques minutes, les bonnes adresses d'ici Limousin vous emmènent dans un lieu incontournable à Limoges. Avant cela, c'est très

0: Et Jenny Dracula sur Ici Limousin, 17h11. Nouvelle saison, nouveau rendez-vous sur votre radio Ici Limousin avec les bonnes adresses. Chaque jour en compagnie d'Alexandre Pain. Aujourd'hui, il nous emmène à la découverte d'un lieu fait pour les amoureux de musique, mais pas que.
1: 16 rue de la Croix-Rouge à Limoges, c'est notre bonne adresse du jour. Effectivement, on va parler d'un lieu où il se passe plein de choses, ça s'appelle la Ruchidée. On est avec Pascal qui est bénévole, président de cette association. Je le disais, plein de choses qui se déroulent du côté de cette adresse. Pascal, racontez-nous un petit peu.
2: Il se passe de la musique, des boeufs jazz, du théâtre, des conférences gesticulées, des expos. Il y a des bureaux à l'étage avec plein de gens qui font des activités, thérapeutes, des cours de coréen, des cours de guitare.
1: Plein d'activités différentes. On va rencontrer des personnes qu'on ne rencontrerait peut-être pas ailleurs. On va les rencontrer ici, c'est ça qui est vraiment sympa dans ce lieu.
2: Alors c'est une maison qui est ouverte aux adhérents. En fait, c'est pas ouvert au public. On n'est pas un ERP. Mais du coup, il y a plein de gens de toute mouvance qui viennent ici, soit pour la musique, soit pour du théâtre, enfin tout ce qui peut les intéresser dans nos propositions en fait.
1: C'est aussi

0: Alors, pour l'été, c'était tous les jeudis. Tous les jeudis, en concert, dans le jardin. Il y a le Bœuf Jazz aussi tous les lundis.
1: Alors, imaginons justement, on a des musiciens, musiciennes qui nous écoutent. Comment est-ce qu'on vient ici, cette bonne adresse qu'est la Rochidée, pour participer à un Bœuf Jazz?
0: Il faut passer la porte et arriver jusqu'ici. Donc ça, c'est les lundis à partir de 18h30. Et un musicien qui a envie de se confronter au Bœuf Jazz, il faut qu'il ait bossé un ou deux morceaux de jazz, qu'il vienne les proposer aux musiciens qui sont présents. Et la sauce va prendre.
2: Voilà, en tous les cas, ça donne envie. C'est un très bel endroit, plein de vie justement à Limoges, la Rochidée. Et justement, l'été n'est pas encore tout à fait terminé, hein, puisqu'il y aura un concert demain soir à partir de 19h30, adhésion possible directement sur place. La suite de votre après-midi musique avec Jérémy Frérot qui vous attend dans un instant, ce sera Frérot et Michel Polnareff tout de suite. 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

0: Jérémy Frérot et le bien nommé Frérot sur ICI Limousin, à la suite de votre après-midi en musique, tiens, avec un petit peu de dépaysement. Si je vous dis Ti vecu la mio bandera, hein, vous voyez, ça sonne un petit peu comme ça, exotique. C'est Corse, ouais, la plus belle île du monde, hein, paraît-il. Voce Ventu et Jennifer en duo vous attendent dans 1 minute 30.
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0: qui se chantent la main sur l'oreille. Te Vecu la mio bandera, Vecce Ventu et Jennifer en duo sur Ici Limousin. Alors notez quand même, hein, si vous aimez la musique corse, que France 3 diffuse ce vendredi 28 août le concert de Corzu Mezzu Mezzu, enregistré à Marseille en mai dernier. C'est en partenariat avec votre radio Ici. C'est donc vendredi prochain sur France 3. Si vous aimez cette musique, régalez-vous.
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0: La communauté de communes du Haut-Limousin En Marche organise ses accueils de loisirs du mercredi 2 septembre au 14 octobre prochain sur 4 sites du territoire. Alors attention, nouveauté cette année, les inscriptions jusqu'ici réalisées sur papier se font désormais en ligne via l'espace famille sur le site internet de la communauté de communes depuis le 17 août dernier. Alors qu'est-ce qu'ils vous proposent? Des mercredis animés pour les enfants du territoire. C'est ouvert aux enfants âgés de 3 à 12 ans. Les accueils de loisirs proposeront du 2 septembre au 14 octobre des animations ludiques créatives autour du thème les aliments en folie. Des inscriptions se font donc désormais, je vous le disais, via l'espace famille, accessible depuis le site internet de la communauté de communes. Date limite pour les inscriptions, ce sera le 9 septembre prochain. Donc prenez, faut s'y prendre maintenant. Afin d'accompagner les familles dans l'utilisation de ce nouvel outil numérique, il y aura des réunions d'information qui seront proposées le jeudi 28 août de 18h30 à 20h30 et le mercredi 2 septembre de 16h30 à 18h30. Les accueils sont ouverts de 7h30 à 18h30 avec l'arrivée possible entre 7h30 et 9h30 le matin.
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0: Si on vous offre un cadeau pratique dans les prochaines minutes, vous savez, ça arrive à tout le monde. Vous avez le portable, vous êtes en voiture, vous êtes en balade et là, paf, oh, plus de batterie. Eh ben, on vous offre une batterie portable pour recharger n'importe où, n'importe quand votre portable. Ce sera tout à l'heure dans le jeu du mot qui manque. Avant cela, Stéphane Bern nous emmène en voyage dans le temps. On va partir au cœur du 19e siècle. Mais avant cela, c'est ce superbe High Hopes des Pink Floyd pour la musique.

0: Toute la magie de Pink Floyd et ce morceau qui date du cœur des années 90. Hein. Quand on parle de Pink Floyd, généralement, on pense aux années 70. Celui-là date du cœur des années 90, 1994. High Hopes sur Ici Limousin.
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0: 17h32, il est l'heure d'accueillir Stéphane Bern qui nous emmène voyager dans le temps. Aujourd'hui, on voyage au 19e siècle, Stéphane, dans une baie méditerranéenne où on ne cultive pas seulement le soleil.
3: Quand on pense aux huîtres, on imagine souvent l'Atlantique. Pourtant, une baie produit depuis plus d'un siècle des coquillages bercés au chant des cigales et à l'accent de Pagnol qui ont fini par séduire jusqu'au grand chef. En 1860, la Seyne-sur-Mer. Dans la baie de Tamaris, les premiers élevages de moules apparaissent déjà sur des pieux plantés en mer. La tradition conchylicole locale est ancienne. La baie possède un avantage rare. Protégée mais ouverte sur la Méditerranée, elle bénéficie d'un import continu en nutriments et en phytoplancton. Un club med avec buffet à volonté réservé aux pensionnaires des fonds marins. Au fil du temps, plusieurs familles d'ostréiculteurs s'y installent et développent un savoir-faire particulier. Ici, contrairement aux côtes atlantiques, il n'y a presque pas de marée. Des huîtres avec des horaires de bureau stables, qui grandissent donc en permanence immergées, souvent suspendues sur des cordes façon hamac à la coule ou élevées sur des tables marines. À ce niveau de sérénité, même l'application Petit Bambou leur demanderait presque des conseils. Résultat, des huîtres qui ont bien mangé à la cantine, réputées plus charnues, avec des notes de noisette et une saveur très marquée par la Méditerranée.
4: Vous nous donnerez une bourriche d'huîtres, monsieur Blanc, avec un petit vin blanc ?
3: Certaines productions de Tamaris sont aujourd'hui plusieurs fois médaillées au concours général agricole de Paris et servies dans des restaurants étoilés.
5: Du coup, j'ai mangé les 12 douzaines d'huîtres.
3: Mais évidemment, sans leur médaille. Ce serait dommage de se faire sauter un plombage en pleine dégustation. À Tamaris, les huîtres poussent face aux palmiers et sous le soleil du Var. La preuve qu'en Méditerranée aussi, on peut avoir l'accent du Sud et finir sur un plateau de fruits de mer. Peu cher, quelle carrière.
0: Mais oui, je mangerais bien un petit peu d'huîtres. 17h34, tiens, on vous offre une batterie portable pour votre téléphone. 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Et là, on se sent un peu perdu, parce qu'on se dit, je peux plus appeler, je peux plus rien faire, je suis au milieu de nulle part. Comment faire pour recharger mon téléphone? Ici Limousin à la solution. 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Et on vous offre cette batterie portable ce soir à, bien évidemment, l'unique condition de trouver le mot qui manque à cette chanson de Marine qui s'appelle Escroc. Tendez bien l'oreille.

David, vous n'avez pas eu trop le temps de le noter. Est-ce que je suis un escroc? Est-ce que je suis bip bip bip? Vous ne l'avez pas? Allez, on se le remet une deuxième fois dans l'oreille. Alors, est-ce que je suis un escroc? Est-ce que je suis une victime? Est-ce que je suis un escroc? Est-ce que je suis légitime? C'est un des deux. Vous avez 50% de chance. 05 55 34 5000 et vous repartez avec votre batterie portable Endurance. Est-ce que je suis un escroc? Est-ce que je suis une victime? Est-ce que je suis un escroc? Est-ce que je suis légitime? 05 55 34 5000 pour remporter votre batterie portable ce soir. Le temps que vous nous passiez le petit coup de fil. Un petit George Michael, tiens, ce sera Rock Your Body. Et puis tout de suite, cette chanson de l'été, Oria et Soirée Mondaine.

0: Un merveilleux morceau de George Macrae, Rock You Baby, sur Ici Limousin.
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0: Est-ce que je suis un escroc? Est-ce que je suis quoi? Bonsoir Sylvie Apanasol.
3: Bonsoir.
0: Alors Sylvie?
3: Légitime.
0: Ouais. Vous le saviez ou c'était un petit peu le hasard, Sylvie?
3: Ah non, non, je l'avais dans la tête.
0: D'accord, oui, donc c'est une chanteuse que vous aimez bien, Marine, alors?
3: Ah oui, oui.
0: Bon, en tous les cas, elle vous permet de gagner votre batterie portable. Sylvie, vous pourrez recharger votre portable, parce que je suis sûr que vous êtes comme moi. Vous êtes un petit peu tête de linotte, et quand vous partez de la maison, vous ne regardez pas s'il y a encore de la batterie sur le portable.
3: Si, parce qu'elle est très très faible.
0: Ah oui, donc vous avez un téléphone qui doit avoir à peu près mon âge, Sylvie, c'est ça?
3: À peu près, à peu près.
0: Sylvie, vous faites quoi de beau en cette fin de journée à Panazol?
3: Eh ben, je rentre à la maison.
0: D'accord, et vous faites quoi dans la vie, Sylvie?
3: Comptable.
0: Comptable, bah oui, il en faut.
3: Il en faut.
0: Eh ben non, mais complètement, c'est un métier très honorable. Non, mais ce qu'il y a, c'est que je me pose la question, je me dis, Sylvie, alors, sauf votre respect, vous êtes loin de la retraite, Sylvie, ou pas?
3: Il y a encore quelques années. Hein.
0: Bon, vous êtes encore jeune. Vous n'avez pas peur de l'IA avec cette histoire de... Parce que les comptables, c'est peut-être un truc qui va être... Non ?
3: Non, ça va attendre que je sois à la retraite.
0: Ah, voilà, c'est ça. Et une fois que vous serez parti, vous direz, c'est bon, vous pouvez installer toute l'IA que vous voulez. Après, moi, je m'en fous.
3: Après, c'est les autres qui gèrent.
0: Voilà, c'est après moi le déluge, quoi. Bah, bravo, voilà. Sylvie, hein, quand même. Hein. Belle mentalité. Pendant que vous serez, vous, au bord de la mer, à profiter de votre retraite. Écoutez.
3: Voilà.
0: Bon, Sylvie, en tous les cas, on vous embrasse bien fort. On vous souhaite une belle soirée à Panazol et bravo encore pour la batterie portable.
3: Eh ben, merci bien. Bonne soirée à tout le monde.
0: Belle soirée à vous. 17h44 minutes. Allez, c'est Nena tout de suite. Et ce beau morceau. Nun und Nancy, ouais, je me le fais en version originale. Nun und Nancy, Luftballons.

0: Nine and Nancy, Schnouf Ballon et Nena sur ICI Limousin avant 18h et les infos. Indochine, Mr Big et Benabar vous attendent pour la musique, ce sera dans une minute 30.
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0: 3 nuits par semaine, Indochine sur Ici Limousin.
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0: Mercredi 26 août, Ici Limousin, 18h. Les infos. Bonjour Valérie Monnier.
2: Bonjour Stéphane, bonjour à tous.
0: Il fait moins chaud, Valérie, il pleut un peu, mais ça ne suffit toujours pas.
2: Et non, en Haute-Vienne comme en Corrèze, des mesures de restriction d'usage de l'eau sont en vigueur depuis maintenant plusieurs semaines et elles sont maintenues, annonce la préfecture de la Corrèze à l'issue d'un nouveau comité sécheresse qui s'est tenu ce matin. Désormais, Justine Leblond, tout le département est en situation de crise.
3: Oui, et ça s'accompagne de plusieurs restrictions. Par exemple, le lavage des véhicules est interdit, dans les stations professionnelles, le remplissage des piscines aussi, le nettoyage de sa toiture ou de sa façade, tout comme l'arrosage des pelouses. Seul l'arrosage des potagers reste autorisé entre 20h et 8h du matin. Pour les agriculteurs, l'abreuvement des animaux est évidemment permis, mais l'irrigation des cultures est interdite, sauf dérogations exceptionnelles. Mais en gros, tout ce qui relève de la consommation d'eau non nécessaire, non vitale, n'est pas possible jusqu'à nouvel ordre. Et si l'on ne respecte pas ces mesures, les amendes peuvent coûter cher, plusieurs centaines d'euros pour un particulier, à plusieurs milliers d'euros pour un professionnel. 10 contraventions ont été distribuées cet été par les gendarmes, encore en phase pédagogique, selon les mots du préfet qui annonce passer dans une phase de répression.
2: Et Vincent Berton, qui sera l'invité de Ici Limousin demain matin à 7h45. En Corrèze, il est tombé en 5 mois, 317 mm de pluie en cumulé, contre plus de 500 en moyenne sur cette même période. 75% des nappes phréatiques en Corrèze sont à un niveau bas, voire très bas, et 4 cours d'eau sont en assec, précisent les services de l'État. Un poids lourd transportant du bois couché dans le rond-point de Grosseray, en zone nord, à Limoges. L'accident s'est produit en début d'après-midi. Le camion est relevé, indique la police, mais il faut maintenant recharger toute la marchandise. Il y a au moins 2 km de bouchons selon Bison Futé sur l'Avent. Les sorties 28 qui mènent au Family Village sont pour l'instant fermées dans les deux sens. Un mineur interpellé au Palais-sur-Vienne dimanche, en début de soirée, il tentait d'échapper à un contrôle de police. Sa motocross n'avait pas de plaque d'immatriculation et le jeune roulait sans casque et sans gants. Après une course-poursuite, il a finalement été arrêté grâce à une panne d'essence. Convoqué devant le tribunal pour enfants, sa moto lui a été confisquée. Exosens, ex-photonis, à Brive, concrétise son contrat avec l'armée américaine. Une première commande vient d'être passée pour le programme de dispositifs de vision nocturne binoculaire. Il est question de 1600 systèmes complets livrés d'ici à la fin de l'année et tout au long de l'année 2027. La filiale américaine d'Exosens assurera la fabrication de ces systèmes qui intègrent des tubes intensificateurs d'images haute performance fabriqués par Exosens.
0: La garde républicaine au lac de Saint-Pardoux cette semaine.
2: Vous verrez peut-être, si vous y passez, 2 cavalières. Elles sont là en renfort venues de Biscarrosse dans les Landes. Des patrouilles à cheval qui complètent celles à pied, en VTT ou en moto tout-terrain qui ont été assurées tout l'été par les gendarmes haut-viennois à Saint-Pardoux. Saint-Pardoux, site touristique très important dans le département. Le directeur a ressenti une différence de fréquentation cet été entre le mois de juillet et le mois d'août. Christophe Bise.
4: On a le meilleur mois de juillet depuis 2020 en termes de fréquentation, plus 10% par rapport à juillet 2025. Par contre, le mois d'août a été plus compliqué. Enfin, là, on a des chiffres arrêtés au 21 août, mais on était sur une baisse à peu près de 12% par rapport à la même date en 2025. Je pense que la chaleur a joué énormément, parce que c'est vrai qu'on a eu une chaleur quand même assez forte. Et hormis un site comme Chabanne où il y a de l'ombre, les sites comme Centraux principalement et ensuite Fréaudour n'apportent pas du coup l'ombre recherchée. Et ensuite on a eu des animations, on a appelé le feu d'artifice et donc c'est un événement qui draine quand même énormément de monde sur une journée. Donc voilà, des événements comme ça qui ont fait que le mois d'août est un peu plus faible que les années précédentes.
2: Mais le lac de Saint-Pardoux a toujours de nouveaux projets. L'année prochaine, une nouvelle aire pour camping va être implantée au niveau du pont de Centraux. Ça va permettre de doubler la capacité d'accueil du site.
0: En rugby, le CA Brive dévoile son nouveau maillot extérieur.
2: Après le maillot à domicile blanc avec des rayures noires, le club briviste a dévoilé aujourd'hui son autre tunique, la noire, avec des motifs rappelant les traces laissées par chaque duel et chaque combat mené sur le terrain, explique le club. Attention, ce maillot sera disponible lors du premier match à l'extérieur de Brive. Ce sera contre Agen la semaine prochaine. Le maillot à domicile, lui, il sera à la vente dès vendredi pour le premier match à domicile au Stadium contre Valence Romand. Et que ici, Limousin vous fera vivre, bien évidemment, en intégralité, comme toute la saison des Noirs et Blancs en Pro D2, puisque ici, Limousin est radio partenaire du CA Brive. Dernier match de prépa pour le Limoges Handball ce soir, rencontre amicale contre Cournon, c'est à 19h, salle Henri Normand. Le LH qui débutera sa saison vendredi prochain, le 4 septembre, avec un match à domicile contre Saint-Raphaël à 20h.
0: Vous parliez du CA Brive, Valérie. Oui. Il y a un bel article de Michael Chailloux, si vous voulez voir les maillots, parce qu'ils sont en photo.
2: Voilà,
0: si vous n'avez pas l'idée de ce que c'est. Un très bel article sur ici.fr. Et puis, tant qu'on parle sport, c'est le retour
2: du MAC des sports.
0: Mais ouais, ici Limousin Sport, le MAC, vendredi entre 18h et 19h, avec en direct le meneur du Limoges CSP, Andrew Albici. C'est 110 sélections, l'équipe de France quand même. Hein, c'est le jeune homme, là, c'est un beau recrutement. Interview réalisé par Jérôme Osterman, cela va sans dire. Et puis également au programme, Pierre Puybarret, qui est pour la dixième fois, le Malmortais est champion de France de bûcheronnage sportif. Vous savez ce que c'est?
2: Oui.
0: Vous avez déjà vu sur l'équipe TV quand ils
2: dépassent. Exactement, avec leur tronçonneuse.
0: Couper des trucs très vite, monter sur des arbres. C'est très impressionnant.
2: C'est très impressionnant.
0: Et donc, on a un Malmortais qui est, lui, dixième fois, donc champion de France de bûcheronnage sportif. Voilà pour le programme de Ici Limousin pour le MAG, vendredi à partir de 18h sur Ici Limousin.
2: Mais la météo.
0: Mais oui, la météo quand même. Avec. Un temps un petit peu perturbé, hein. Vous parliez de cette pluie qui manque un petit peu en ce moment, Valérie. On va en avoir cette nuit parce que le ciel va être bien chargé. On attend de nombreux nuages qui donneront également de nombreux orages. Que vous soyez d'ailleurs en Haute-Vienne comme en Corrèze, les températures pour cette nuit, 15 à 17 degrés en Haute-Vienne. 15 à 17 degrés également en Corrèze, 19 degrés sur le bassin de Brive. Pour demain, un soleil qui va dominer aux premières heures de la journée, mais au fur et à mesure, les nuages vont se former et rapidement, ils vont devenir menaçants, notamment sur le pays des Moutiers et de Vassivière. Des orages qui pourront provoquer des orages. Ce sera la même chose pour la Corrèze demain, avec un ciel encombré et des orages possibles. 24 à 26 degrés pour les maximales demain en Haute-Vienne. On aura 22 à 25 en Corrèze et jusqu'à 29 degrés demain au meilleur de la journée sur le bassin de Brive. Merci beaucoup, Valérie.
2: Bonne soirée.
0: Bonne soirée à vous.
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0: Là, 18h07, bonjour à vous toutes et tous qui venez peut-être de nous rejoindre. Une chanson qui sent bon, les herbes de Provence et le barbecue. Jimmy Cliff et Reganite sur le site du Limousin. Belle après-midi.

0: Jimmy Cliff et Reaganite sur Ici Limousin.
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0: Alors nous sommes à la fin du mois d'août, bientôt la récolte des pommes, hein. C'est un vrai beau savoir-faire chez nous en Limousin, c'est un bon fruit de chez nous en Limousin. D'ailleurs, sachez que vous pouvez visiter les vergers pour savoir un petit peu comment ça marche, les pomiculteurs, comment ils travaillent, comment tout se fait avant la récolte des pommes et avant leur transformation ensuite. Dernière visite, ce sera demain jeudi 27 août, on en parle d'ici quelques minutes avec Audrey Schwertz qui va vous expliquer tout cela. Vous allez pouvoir faire un beau moment en famille. Avant cela, c'est Marc Lavoine qui est en duo avec Patrick Fiori. Le morceau s'appelle Occupé, en nouveauté ici Limousin, bel après-midi.

0: Marc Lavoine, Patrick Fiori, occupé sur Ici Limousin, 18h14. Bonsoir Audrey Schwertz.
1: Bonsoir.
0: Alors vous êtes avec nous ce soir pour nous parler de ces visites de vergers que vous organisez, enfin que vous organisez, c'est pas vous-même, hein, bien évidemment. Visites de vergers pour qu'on se rende compte un petit peu du travail de tous les pommiculteurs. Comment ça se passe concrètement ces visites de vergers, Audrey?
1: Mais écoutez, il faut simplement s'inscrire, donc les gens peuvent le faire jusqu'à la dernière minute, hein, jusqu'à demain vers 10h. Et en fait, le pommiculteur les attend. Demain, j'ai deux pommiculteurs qui vont accueillir les visiteurs, donc Jérôme Le Soliec à Juillac et Antoine Nardot à Saint-Thierry-la-Perche. Et donc pendant une heure, donc de 11h à midi ou midi et demi, suivant la durée de la visite, donc ils vont répondre à toutes les questions des visiteurs, mais également décrire une année d'activité au verger, tout ce qui se passe pour obtenir enfin l'automne arrivé, les fameuses pommes du Limousin.
0: Voilà, ce sont les producteurs hein, de la route de la pomme du Limousin qui organisent ça. Donc c'est franchement une découverte des coulisses de l'unique pomme AOP en France. Ça aussi, c'est une vraie fierté, Audrey, parce que il y a que chez nous.
1: Ah oui, effectivement, il y a qu'en Limousin, donc on a pu démontrer que vraiment la pomme golden, la variété golden était vraiment spécifique en croquant, en juteux, en acidité, un bon équilibre entre le sucre et l'acidité. Et ça, c'est vraiment le terroir du Limousin et le savoir-faire de nos pommiculteurs, mais aussi de nos coopératives pour la partie conservation, qui nous a permis d'obtenir ce signe de qualité qui nous permet vraiment de nous démarquer par rapport à la concurrence.
0: Et je vais vous dire, hein, tous les Limousins, ils sont comme moi. Dès qu'on va dans une autre région, alors les pommes sont bonnes, hein, c'est pas ce que je dis, mais effectivement, on retrouve pas ce petit côté de la pomme du Limousin, un petit peu acidulé et sucré, comme ça, avec ce beau mélange. Ils expliqueront tout ça, hein, les pommiculteurs, les différentes étapes de la culture, de la taille, de la récolte, les exigences aussi du cahier des charges AOP, parce que effectivement, on peut pas faire n'importe quoi à partir du moment qu'on a un label comme celui-là, Audrey. Hein.
1: Exactement, c'est beaucoup de travail, beaucoup de contraintes que nos producteurs acceptent de prendre à leur charge, et vraiment, c'est vraiment un travail en plus qu'ils s'imposent, et aussi qu'ils pourraient peut-être gagner plus d'argent, hein, en produisant plus de pommes, en ne limitant pas leur tonnage, en ne limitant pas les interventions phytosanitaires, etc., comme on leur impose dans le cahier des charges de l'AOP. Donc bravo à eux, et puis quand on fait nos courses, et on fait bien attention à acheter des pommes du Limousin.
0: Ça, c'est très très important. Bon, vous avez raison, c'est très important. Et puis alors, comme c'est une journée agréable où on se balade dans les pommerais, où on discute avec le pommiculteur sous le soleil, eh ben ça se termine toujours avec un moment agréable parce qu'on sait recevoir en Limousin. Donc à la fin de cette balade, il y a une petite dégustation et puis même quelques conseils pratiques pour quelques recettes également, Audrey.
1: Voilà, les recettes. Comment bien conserver les pommes quand on les a achetées en magasin. Ça aussi, tout le monde ne sait pas qu'il vaut mieux les conserver au frigo jusqu'au moment de les consommer. Donc voilà, c'est l'occasion aussi de discuter après la récolte.
0: Exactement. Merci beaucoup en tous les cas d'avoir été avec nous. On rappelle, demain jeudi 26 août, dernière visite de verger avec les pommiculteurs, donc Jérôme Le Soliec à Juillac et Antoine Nardot à Saint-Thierry-la-Perche. Il y en a pour tout le monde, hein, pour les Hauts-Viennois comme pour les Corréziens. Merci beaucoup d'avoir été avec nous, Audrey. Belle soirée à vous.
1: Au revoir.
0: 18h18, la suite de votre programme en musique. Tiens, bon alors là, on ne peut pas faire mieux. Je vous propose la bande originale d'une série qui a cartonné ses Kate Bush dans un instant, avec Stranger Things. Et puis la bande originale d'un film qui a cartonné aussi, enfin une trilogie plus exactement, Le Retour vers le Futur. Yo, Lewis and the News, The Power of Love.

0: La voix cristalline de Kate Bush, Wuthering Heights sur ICI Limousin. La suite de votre programmation musicale du mercredi après-midi avec Boulevard Désert en nouveauté ICI Limousin. Tiens, vous l'avez peut-être déjà entendu. Si vous ne l'avez pas entendu, c'est en duo avec Carbone. Le morceau s'appelle C'est pas si facile, c'est plutôt sympa. Découvrez-le dans 30 secondes.
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1: C'est pas si facile, en nouveauté ici Limousin, boulevard des Airs, en duo avec Carbone.
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1: Ça, c'est la rentrée et vous êtes peut-être usager des transports en commun de la ville de Limoges, hein, les TCL. C'est maintenant qu'il faut peut-être penser à renouveler votre abonnement, à vous informer sur les travaux ou à consulter par exemple les ajustements d'horaire. Sachez que les lignes 13, 18, 23, 27 et 34 ainsi que les navettes aéroports sont concernées par ces ajustements d'horaire. Vous pouvez aller voir sur le site internet de la TCL, bien évidemment. Informez-vous également sur les travaux via ce site. Vous pouvez consulter les déviations dans l'hypercentre de Limoges, les lignes concernées, ce qui vous permettra bien entendu d'adapter vos déplacements en toute sérénité. Pour ne pas arriver en retard au boulot le jour de la reprise, ça ferait mauvais effet quand même. Vous pouvez également y penser, ça vous fait économiser de l'argent, acheter votre abonnement, choisissez la formule qui vous correspond le mieux, vous pourrez voyager librement sur le réseau et si vous avez des questions, n'hésitez pas à aller à la boutique, c'est en face de la mairie de Limoges. Et puis pensez également, pourquoi pas, à installer l'application sur votre téléphone, MyTCL.
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1: 18h31, nouveau rendez-vous de cette rentrée 2026, les Madeleines Limousines par Jean-Claude Boulestet qui a décidé de partir à la rencontre de personnalités de la région et de leur demander qu'ils nous racontent leur Madeleine de Proust. Mais évidemment, nous sommes en Limousin, nous avons appelé ça les Madeleines Limousines, parce que les Madeleines, on connaît un petit peu quand même chez nous, puis elles sont délicieuses, hein. Partie des meilleures de France quand même, disons-le. Nouvelle Madeleine du directeur du Théâtre du Cloître, Thomas Desmaisons, dans un instant. Avant cela, Taylor Swift pour la musique, et Gérard Blanc, tout de suite, du Soleil dans la Nuit.

0: Taylor Swift et Up Alight sur ici Limousin, 18h39 minutes. Vous savez tous ce que c'est qu'une Madeleine de Proust. Évidemment, c'est un souvenir qui peut être représenté par un objet, un son, une odeur, un geste, un aliment. Et cette année, Jean-Claude Boulesté a décidé de vous faire découvrir les Madeleines Limousine de ses invités. Cette semaine, c'est Thomas Desmaisons qui s'y colle, directeur du Théâtre du Cloître et du Festival National de Bellac. Et aujourd'hui, sa Madeleine Limousine prend la forme d'un petit coin de paradis en Limousin.
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3: La Madeleine de Thomas sous la forme d'un petit coin de paradis quelque part en Limousin.
4: Moi, j'ai grandi à Tulle, en Corrèze. On peut dire ce qu'on veut sur la situation actuelle de cette ville, le fait qu'il y a une concurrence de plus en plus inégale et une domination, on va dire, je dirais, culturelle qui est en train de passer du côté de Brive, la Gaillarde. Moi, mon petit coin de paradis, c'est mon quartier d'Utrecht, là où j'ai grandi. C'est cette colline au cœur de la ville, au-dessus de la cathédrale, où il y avait mon école primaire, l'école Turgot, tout en haut, qui est toujours. Ces petites rues, ces petits escaliers escarpés, les 80, hein, les touristes y connaissent bien les 80. Ces tout petits endroits tout cachés, où on se cachait pour faire des bêtises. Et puis, dans le quartier d'Utrecht, il y a encore beaucoup de vie, quoi. Il y a le bar Le Richelieu, que je salue, qui est la meilleure terrasse de Tulle. Mon copain Nicolas, le patron. Des endroits où on a fait les 400 coups. Avec mon asso Elisabeth Maïdir, on a organisé des barathons du festival Au Lécoeur. On a fait beaucoup de choses, des histoires d'amour dans ces rues aussi. C'est pas un endroit où naturel, c'est un endroit urbain. Mais cette ville de Tulle, voilà, elle compte pour moi. C'est mon petit endroit de paradis. Ma mère habite encore dans la rue de la Barrière, qui est pareil, une rue très typique de l'ambiance tulliste, avec ces maisons qui sont à flanc de colline et qui créent de l'ombre dans ces petites ruelles escarpées. Moi, je montais tout le temps à pied, tout seul, à l'école primaire, et puis après, je suis monté au collège Clémenceau, au lycée de Montpellier. J'adore cette ville. C'est ma ville. C'est mon petit paradis.
3: On imagine quelqu'un qui ne connaît pas du tout la ville, vous lui en parlez, et vous en parlez très très bien. Qu'est-ce qu'il ne faut pas rater à Tulle?
4: En fait, le problème de Tulle, c'est que n'importe qui y passe ou qui y découvre, il est marqué par quelque chose qui n'est pas foncièrement beau, et qu'on ne peut pas louper, quoi. C'est la tour administrative, cette espèce de grand gratte-ciel, je dirais, d'architecture néo-soviétique des années 60, où se trouvent tous les services de la préfecture de l'État. Une fois qu'on a vu ça, si on s'arrête à ça, on n'a rien vu. Et Tulle, c'est vraiment c'est ce phénomène de l'arbre qui cache la forêt. C'est une ville qui se livre pas facilement. C'est une ville qu'il faut découvrir, y passer du temps, flâner dedans. Et en plus, c'est une ville qui est pas simple parce que comme elle est dans cette vallée en V et qu'elle suit le cours de la Corrèze, en fait, c'est une ville qui est très étalée. Il y a plusieurs quartiers. Il n'y a pas véritablement un centre-ville. Moi, mon centre-ville, c'est le Trek. Mais par exemple, on peut dire que Souillac est en train de se développer de dingue, là, autour de la gare. Il y a un marché qui fonctionne très bien. Il y a deux marchés à Tulle, par exemple, au même moment. Donc, moi, je pense qu'il faut aller vers... Prendre le risque de flâner à Tulle, c'est prendre le risque de découvrir.
3: Tulle, la Madeleine Limousine de Thomas Desmaisons.
0: Voilà, et de Tulle à Brive, il n'y a qu'un pas. Pourquoi je vous parle de Brive? C'est pas pour ménager des susceptibilités, c'est parce qu'on va parler du C à Brive dans Ici Limousin Sport qui vous attend d'ici quelques minutes. Le C à Brive qui reprend sa saison de Pro D2 vendredi contre Valence Romand à domicile. Ils reprennent nos brivistes. Match d'ailleurs à vivre en direct et en intégralité avec Mickaël Chaillou et Olivier Quesseau aux commentaires. Coup d'envoi à 21h au Stadium. Et justement, on va revenir sur ce match dans Ici Limousin Sport d'ici quelques minutes. Avant cela, c'est les Cure qui vous accompagnent en musique sur Ici Limousin. Close to me, 18h43, belle fin d'après-midi.

0: Voix inimitable de Robert Smith, accompagné de tous ses camarades de jeu des Cure sur les Limousins. Close to me. 18h45, ici Limousin Sport et du rugby ce soir avec le CA Brive à quelques jours de son premier match de Pro D2 au Stadium vendredi contre Valence Roman. Un match particulier pour Fabien Fortassin, le nouvel entraîneur de l'attaque du CA Brive, parce que c'est son ancienne équipe. L'adjoint de Grégory Pata est arrivé cet été en Corrèze, Mickaël Chailloux.
1: Dès la fin de saison dernière, ce fut le recrutement qui a attiré l'attention. L'homme s'est même pris quelques pièces dans le vestiaire pour ses premières déclarations après l'annonce de sa venue à Brive. Fabien Fortassin avait déclaré que son rôle serait d'être l'architecte du rugby au CAB.
2: Ça chambre beaucoup dans le staff ou dans le groupe joueur.
1: Grégory Pata, le manager.
2: On a un groupe WhatsApp staff, on a une belle image de lui, un architecte.
1: Malgré tout, le Gersois défend son choix, celui d'avoir amené Fabien Fortassin dans le projet bréviste.
2: On s'est croisés quelques fois, mais on ne se connaissait pas plus que ça. Mais voilà, j'ai un de ses entraîneurs avec qui j'ai des bonnes connexions, qui est Patrice Collazo. Quand il l'avait eu comme joueur, il me disait, lui, il fera un grand entraîneur. Donc, parce que sur la stratégie, il voyait clair. Et donc, j'ai suivi Fabien. Il s'est construit par un chemin difficile, mais il a eu des résultats. Et on est aligné par rapport à ça. Donc, on va bien se connecter tous les deux.
1: Il faut dire que Fabien Fortassin a aussi fait le choix du cœur en venant en Corrèze.
3: Je suis d'une génération où le CAB était dans les meilleures équipes d'Europe. Donc, oui, je les ai admirés étant petit. Et aujourd'hui, de porter les cuissons en tant qu'entraîneur, c'est une grosse fierté.
1: Fabien Fortassin veut aussi impulser sa philosophie.
3: C'est du mouvement, c'est des joueurs entreprenants. Si on attaque à 15, on défend à 15. Voilà, on s'adapte à ce qu'on a en face. On est capable de jouer sur la verticalité, sur les largeurs. Moi, j'attache beaucoup d'importance au QI rugby. Je suis quelqu'un de très indulgent sur l'aspect technique. Un joueur, il ne fera jamais exprès de louper un coup de pied, de louper une passe. Et donc là-dessus, ils seront tout le temps pardonnés. Mais par contre, je veux qu'ils entreprennent, qu'ils prennent des initiatives et qu'ils se bougent. Ça, c'est clair que c'est un sport où il faut courir, où il faut courir beaucoup.
1: Une philosophie qui les traînera donc face à son ancien club, Valence Roman, dès la première journée de championnat. Un signe du destin ou un joli pied de nez?
3: C'est comme ça, c'est un petit clin d'œil du destin. Voilà, je savais que Valence avait demandé le premier match à l'extérieur. Je sais que chaque fois la Ligue veut une grosse affiche en début de saison. Je vous avoue que ça ne m'a pas plus surpris que ça, dans le sens où il y a la petite histoire qui va avec. Mais de toute façon, il aurait fallu les jouer à un moment donné. C'est vrai que ça va faire bizarre, parce que je n'aurais pas encore fait de compétition, que j'aurais mes anciens joueurs, avec qui, je vous avoue, j'ai encore des contacts et on échange pas mal. J'ai toujours fonctionné où je suis quand même assez proche de mes joueurs. Donc, il y en a certains là-bas que j'ai eu pendant 3 ans et on a vécu de belles choses. Donc oui, il y a un lien très fort avec eux. Et ce premier match sera particulier, mais je suis brivé à 200%. Et désolé, mais si on peut leur mettre ce qu'il faut, on ne se gênera pas.
1: En tout cas, après 3 belles années à Valence, Fabien Fortassin a un challenge devant lui, produire du jeu au CAB, un point si décrié ces dernières saisons.
0: Voilà, et il sera donc sur le banc du CA Brive ce vendredi. Coup d'envoi du match entre le CA Brive et Valence Roman à 21h au Stadium. Première journée de Pro D2 à vivre en direct et en intégralité avec Mickaël Chailloux au commentaire sur ICI Limousin.

0: forte. Et Zazie sur Ici Limousin avant 19h et les infos, le Electric Light Orchestra, ce sera Mister Blue Sky dans une minute.
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0: Prince, ce genre de morceau. Electric Light Orchestra, Mr. Blue Sky.
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0: Mercredi 26 août, ici Limousin, 19h. L'heure de faire un point complet sur l'info.
2: Le matin, il se réveille au son des voitures et s'endorme le soir quand la ville enfin s'éteint. 2355 enfants dorment dehors en France, selon des chiffres publiés aujourd'hui par UNICEF. C'est 200 de plus que l'année dernière. Symbole de l'échec d'Emmanuel Macron et sa promesse, plus un seul enfant dans la rue. Margot Longeroche, à Marseille comme ailleurs, la situation se dégrade. Vous avez rencontré une famille en plein centre-ville.
3: Armani, 7 ans, vit dans la rue depuis sa naissance. Avec sa mère et sa petite sœur de 3 ans, ils sont assis près d'un mur sur la Canebière.
4: On fait la manche, parfois on nous donne à manger, parfois on ne mange pas d'escalon demain matin. C'est difficile pour nous, on veut trouver un appartement.
3: Et tu me disais que vous dormez où en ce moment ?
4: Dehors.
3: Des familles comme la sienne, Robert Christin, bénévole au Secours catholique, en croise quotidiennement aux accueils de jour de l'association.
5: En tant que bénévole, la solution c'est d'accueillir les personnes, faire du lien avec elles, pour pas qu'elle perde espoir.
3: Trouver un toit aux enfants qui vivent dans la rue, c'est une obligation de l'État, rappelle-t-il. Mais les places manquent à Marseille comme partout.
5: Il n'y a tellement pas de place qu'en fait on est obligé de faire des filtres ou des tris par rapport à des considérations qui sont horribles.
3: Les bénévoles ont donc de plus en plus de mal à convaincre les familles de continuer d'appeler le 115. Francis Vernedel, directeur régional de la Fondation pour le logement.
6: Il y a tellement de déceptions jour après jour. Des fois on peut appeler le 115 pendant 40 minutes, 1 heure, 1h30 pour se voir. Expliquer qu'il n'y a pas suffisamment de place et que donc la personne ne pourra pas être hébergée, la famille en l'occurrence. Donc il y a beaucoup de personnes qui n'appellent plus le 115.
3: Dans les Bouches-du-Rhône, l'association craint que la préfecture ferme des hébergements d'urgence pour faire des économies. Selon Francis Vernet, jusqu'à 800 places pourraient disparaître.
2: Margot Longeroche, l'année dernière, 26 mineurs sans logement sont décédés en France. 14 d'entre eux avaient moins de 4 ans. Un plan social chez Sodexo, plus d'un millier d'emplois supprimés en France par ce groupe de restauration collective. Il s'agit, selon l'entreprise, d'améliorer ses performances face à ses concurrents. Sodexo emploie 25 000 salariés dans le pays. Une liste Le Pen-De Gaulle aux élections sénatoriales. Vous avez bien entendu, dans la Sarthe, Marie-Caroline Le Pen, tête de liste RN, s'associe à Virginie De Gaulle, descendante du général. Hélène Terzian, voilà une alliance politique étonnante et un joli coup de com' pour le Rassemblement National.
7: Oui, celle de Marie-Caroline Le Pen, sœur de Marine Le Pen, avec une arrière-petite-nièce du général de Gaulle, Virginie de La Fresnaye, qui est la mère M-A-I-R-E d'un village sartois et qui figure opportunément sous son nom de jeune fille. La liste Le Pen-De Gaulle est une illustration de l'union nationale que nous voulons pour la France, commentaire de la fille de Jean-Marie Le Pen sur X, et qui a de quoi faire tiquer. Le FN-XRN s'est construit sur l'idée même de l'antigaullisme après l'indépendance accordée à l'Algérie. Dans ses mémoires, Jean-Marie Le Pen décrivait le général comme, je cite, une horrible source de souffrance pour la France. Mais voilà plusieurs années que le RN revendique un héritage gaulliste sur les sujets de souveraineté nationale notamment, et érige donc sa figure très consensuelle en exemple. Plusieurs cadres du RN se sont d'ailleurs empressés de saluer ce ralliement. La liste Le Pen-De Gaulle est loin d'être anodine dans la Sarthe, où le parti à la flamme a remporté en mars dernier la mairie de La Flèche, deuxième ville du département.
2: Hélène Terzian, les images de désolation tournent en boucle partout au Népal. Des torrents de boue descendus de l'Himalaya ont tout emporté sur leur passage. 98 morts, bilan provisoire, et plus de 400 disparus, dont 350 touristes étrangers. Cette crue dévastatrice a frappé une zone touristique, explique Claude Feuillâtre. Il s'occupe de l'association humanitaire Little World Népal France.
8: Alors c'est là où il y a le départ du Long Tang, donc tous les treks du Long Tang, qui est vraiment un très beau trek. Et actuellement, donc, il y avait des pèlerinages. Tous les ans, c'est un lieu sacré. Et tous les ans, si vous voulez, les Népalais doivent se rendre donc dans ce lac, qui est un lac où tous les chamans se réunissent un petit peu pour partager leurs secrets, leurs méthodes et tout ça. Alors, on a très peu d'informations parce qu'actuellement, les réseaux sont coupés. Nous, dans le village, je sais que beaucoup de nos jeunes, porteurs et travaillent le long de la rivière ou du côté en remontant plus sur la Chine, sur les barrages hydroélectriques. Et là, nous n'avons actuellement aucune nouvelle.
2: Claude Feuillâtre de l'association humanitaire Little World Népal France. Après 6 ans de disette, l'Olympique Lyonnais a l'occasion ce soir d'offrir à ses supporters des retrouvailles avec la Ligue des Champions de football. Il faudra pour ça battre les Turcs de Fenerbahçe. Coup d'envoi 21h au Groupama Stadium. Et puis, irrésistibles étoiles, l'astronaute Sophie Adnaud enfilera son scaphandre une troisième fois. La Française doit mener des opérations de maintenance à l'extérieur de la Station Spatiale Internationale la semaine prochaine. Hier, elle a passé plus de 6 heures dans le vide spatial pour réparer une antenne de communication.
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2: La météo en France, 12 départements de l'ouest du pays sont placés en vigilance orange aux orages de l'Ille-et-Vilaine à la Charente-Maritime et jusqu'au Loir-et-Cher. Des phénomènes violents sont attendus, prévient Météo France. Des orages localement attendus donc sur le nord-ouest. Ils se décalent sur la Normandie, le bassin parisien et les Hauts-de-France. Demain, le temps reste agité avec là encore de nombreux orages. Les températures, il fera 33 maximum à Toulouse et Marseille.
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10: Bonsoir à tous, amis du soir, j'espère que la journée fut bonne. Une fois de plus, on est allé chercher dans la boîte à souvenirs quelques refrains, quelques mélodies qui ont fleuri dans les années top 50. Et vous savez quoi ? Le parfum est toujours le même. Ce soir, ça commence comme ça.

0: Étienne Dao, c'était Duel au soleil. 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
0: Eh oui, quand une histoire d'amour se finit mal, la rupture, c'est pas simple. Étienne Dao, lorsqu'il écrit cette chanson, sait de quoi il parle. Et quand on sait que ce tube est extrait de l'album Pop Satori, Satori voulant dire en japonais éveil spirituel, eh ben on peut penser que cette expérience malheureuse lui a apporté quelque chose. Bon, il provoque quand même en duel et en plus au soleil la personne qui l'a quitté. De tout ça, il en a fait un tube, c'est le principal. Pour la suite, on va groover avec Madonna, Into the Groove.
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0: Starship avec Nothing Gonna Stop Us Now. Et c'est la BO d'un film qui n'a pas marqué les esprits, enfin plus que ça. Le film, c'était Mannequin, sorti en 87 avec Kim Cattrall, qui est ensuite devenue une des stars de la série Sex and the City. Vous voyez à peu près la blonde? Bon, bref. C'est la chanson du film qui, elle, a fini numéro 1, notamment aux États-Unis et en Angleterre. Et puis, c'est surtout le plus grand succès du groupe Starship. La suite, c'est dans un instant, né quelque part, Maxime Le Forestier.
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0: La groupie du pianiste, c'était Michel Berger.
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0: Et dès la fin de l'année, on va beaucoup entendre les chansons qui ont jalonné la carrière du couple le plus romantique de la chanson française, Michel Berger, France Gall. Le spectacle de Michel à France va leur rendre hommage et faire revivre sur scène en live un répertoire inoubliable. La première date, c'est le 5 décembre au Zénith de Toulon. Et j'ai vérifié, c'est presque complet. Avis aux amateurs. Pour la suite, c'est du romantisme, mais façon disco-italienne. La Dolce Vita de Ryan Paris. Succès de l'année 83.

0: Le coup de folie de Thierry Pastor. Issu d'une famille de musiciens, le jeune Thierry a étudié le piano classique. Il a été pianiste pour Nicolas Perrac. Un jour, il rencontre l'humoriste Roland McDan, qui aime ses compositions et lui propose de produire ce coup de folie, qui devient un énorme tube en 82. Bah voilà. La vie d'un tube, c'est toujours une histoire. Un jour, je vous raconterai celle de Live is Life du groupe Opus, qui arrive dans un instant. Belle fin de journée à tous et à demain.
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2: Avec ce soir un anniversaire ultra réjouissant.
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2: Le premier album d'Anaïs, le Cheap Show, a 20 ans. Et Anaïs, qui ne donne jamais sa part au chien quand il s'agit d'organiser une boum, a prévu de célébrer cet anniversaire
4: attends,
2: se doit.
4: Qu'est-ce que c'est que cette expression ?
2: Tu donnes pas ta part au chien
4: en organisant une boum ?
2: Ben c'est une méga boum, les 20 ans de ton
4: album. Ah ouais, d'accord. C'est une surpasse.
2: Arrête, t'es dans mon générique. Normalement, tu arrives après en surprise. Vous allez tout savoir en studio et sur scène, car Anaïs est ce soir, et surprise, l'invité de Décibel. Comment ça va?
4: Ça va bien, ça va bien, Émilie.
2: Joyeux anniversaire de 20 ans du Cheap Show.
4: Merci beaucoup.
2: On parle évidemment de Mon cœur, mon amour. Ça, c'est la version qui est passée sur toutes les radios quand c'est devenu un tube.
3: Je hais couple qui me rappelle que je suis chaud.
2: Mon amour, mais ce qu'il faut dire, c'est que ce Cheap Show, le spectacle pas cher, et Mon cœur, mon amour, au départ, c'est un seul en scène, musical, et ça ressemble à ça.
4: Mon cœur, mon amour, mon amour, mon cœur, ça dégouline d'amour, c'est beau mais...
2: The Cheap Show, c'était un spectacle avec lequel tu tournais partout en France, et la magie du bouche à oreille a fait que tu t'es retrouvé aux Victoires de la Musique, et ensuite la chanson est devenue un tube. T'es obligé d'aller l'enregistrer en studio pour que les radios puissent la passer et tout. Mais donc au départ, toi, ton idée, c'était pas de sortir un album, c'était de faire un spectacle.
4: C'était effectivement d'enregistrer par contre un spectacle live, parce que j'avais été marquée par certains lives, effectivement de grands entertainers, tu vois, genre Bette Midler qui avait sorti un live dans les années 70 où j'étais tombée dessus, et c'était déjà, j'ai été scotchée. Je me suis dit, on a le droit de faire ça, de faire à la fois des blagues, de mélanger la pop, le jazz, de faire tout ce qu'on veut. Et en même temps, j'avais envie d'être dans la salle parce qu'il y avait des trucs que je comprenais pas ce qui se passait. J'entendais des rires à un moment. Je dis, moi, je veux faire un live comme ça, où je le fais en one shot sur scène, et que une fois que c'est enregistré, les gens, ils ont envie d'être dans la salle avec nous, quoi.
2: Alors ça, au départ, ça marche effectivement, parce que The Cheap Show, vraiment, il y a 20 ans, il y a même un peu plus de 20 ans, il y a un gros bouche à oreille, les gens disent, oh là là, t'as vu cette fille, elle est toute seule avec une guitare, un kazoo, et puis...
4: Et un looper, en fait. Il y avait ce petit truc aussi qui faisait que les gens aussi... Un petit truc en plus pour l'époque, parce qu'après, il y a eu Ableton, c'est que j'utilisais ce qu'on appelle la pédale Jamman pour les guitaristes, pour se sampler en live. Je l'utilisais au chant.
2: Ça veut dire que tu fais un premier la la la qui est enregistré dans la pédale, et après tu fais un deuxième la la la en live, mais tu peux renvoyer le premier. Donc ça fait un petit cœur. Après, tu peux faire des grands cœurs et tu peux faire plein d'effets.
4: C'est ça, du coup, ça crée vraiment, comme je suis plutôt comédienne et un peu folle, ça me permettait de, non seulement de créer des chœurs en live, mais aussi, par exemple, de faire tout un monde quand j'imagine que je suis écossaise au Festival d'Édimbourg et je pars avec...
2: On écoutera tout à l'heure. Ça, c'était vraiment dingue, ce Cheap Show.
4: Ça permettait de faire rentrer les gens dans le spectacle, parce que quand tu fais le bluesman, tu leur dis non, là... Do you want me to be here tonight? Yeah! Ok, on y va.
2: Donc, ça, c'était l'idée de génie, c'était l'idée de ce spectacle. Et donc, pour les 20 ans du Cheap Show, très bonne nouvelle, tu repars sur la route.
4: Ah, bah oui, il faut pas. Enfin, c'est ridicule de faire les 20 ans du Cheap Show sans repartir sur la route. Donc, on est en train de. Là, on fait une petite tour.
2: Petite tour de chauffe.
4: Voilà, 26, et on est en train de préparer 2027.
2: C'est ça. Mais avant, alors j'aimerais, s'il te plaît, qu'on se remette tout cela il y a 20 ans. On était plus beaux, on avait moins mal au dos, et donc on te découvrait. Donc, avec le succès de ce spectacle, le Cheap Show, tu enregistres ce qui va devenir un tube, Mon cœur, mon amour, pour que ça passe à la radio. Ça passe à mort à la radio. Et un peu du jour au lendemain, t'es archi sollicité. Tu te retrouves sur les gros festivals, les Francophonies de La Rochelle, le Printemps de Bourges, à la télé, à la radio, etc. Est-ce que c'était ce que tu souhaitais, et comment l'as-tu vécu à l'époque ?
4: Ah, non, moi je l'ai très très mal vécu. Effectivement, je sais que ça fait bizarre de dire ça. Mais comme je tournais déjà beaucoup, ça faisait... quand ça a commencé à exploser, moi j'étais toute seule sur scène dans des conditions un peu plus roots depuis 2 ans. Et du coup, ça, j'étais déjà un peu au bout du rouleau quand ça a commencé à...
2: C'est ça, t'étais déjà fatiguée.
4: Ah ouais.
2: Parce que ça faisait 2 ans que t'étais sur la route.
4: Mais c'est pas ça, c'est que c'était j'avais l'impression que tout m'échappait et puis surtout d'être épuisée aussi parce que c'était être seule sur scène, c'est quand même très différent que d'être en groupe. J'adore être en groupe, mais c'est vraiment pas la même énergie. Et ce spectacle en plus, c'était quelque chose, c'était un petit peu mon bébé où je voulais que chaque soir soit différent vraiment pour les gens. Donc je donnais vraiment vraiment beaucoup. Et c'est vrai qu'à un moment, j'ai carrément j'étais épuisée, donc j'étais malade. Je sais même pas comment j'arrive encore à chanter. Mais j'ai fait des trucs de fou, donc moi j'ai aucun regret, mais j'étais... si, j'ai un regret, c'est que du coup j'étais trop au bout du rouleau pour pouvoir faire... J'avais été invitée à faire le Fuji Rock quand même au Japon.
2: Au Japon, énorme festival d'été d'ailleurs, ouais.
4: Ouais, c'est un petit peu... C'est comme un Coachella, c'est pour les gens qui connaissent pas, mais au Japon. Et j'étais tellement malade que si je prenais encore un seul avion, je me crevais les tympans. Donc ouais. Mais j'ai été invitée aussi à ouvrir les Eurockéennes avant les Deftones.
2: Non, mais c'est
4: et
2: ça
4: je l'ai
2: fou.
4: Fait. Ouais. Et je l'ai fait. J'ai pas pris de tomates.
2: Est-ce que c'est une question que j'avais envie de te poser il y a 20 ans, la première fois que je t'ai interviewée, j'ai jamais osé. Puis depuis, on s'est croisés plein de fois, mais j'ai jamais osé te la poser.
4: Non, il s'est jamais rien passé avec Keanu Reeves.
2: Bien sûr que si. Est-ce que quand même, t'as pu profiter. Parce que moi, je me souviens des premières interviews que j'ai faites de toi, il y a 20 ans, au moment de Mon cœur, mon amour, évidemment. Moi, la radio pour laquelle je travaillais, qui s'appelait Le Move, on passait ta chanson 2 fois par heure. On était
4: je t'avais fait un hommage, d'ailleurs. J'avais fait un hommage parodique dans une petite vidéo sketch d'un de mes albums.
2: C'est vrai. Non, elle m'a gâtée toujours. Mais j'ai jamais osé te demander, est-ce que quand même t'as profité ou est-ce que vraiment c'était tellement énorme, tellement rapide et tellement inattendu que tu te souviens pas que c'était bien?
4: Je crois que de toute façon, j'ai un émotion. J'ai jamais fait tous les tests, tu sais, des HP, des machins, des trucs.
2: Oh oui, t'as bien des trucs, toi.
4: Ouais. J'ai déjà des dyspraxies, ça c'est certain. La gauche et la droite, faut pas trop me demander.
2: Ah va pas voter, toi, l'année prochaine.
4: mais c'est surtout que j'ai un émotionnel assez complexe. C'est-à-dire, quand c'est trop fort, ça bloque. Mm-hmm. Donc, j'arrive plus à pleurer, j'arrivais plus à rire, c'était trop pour moi. Donc c'est surtout ça, mais j'ai quand même, quand je repense, j'ai beaucoup aimé quand je faisais, tu te retrouves à tourner au Québec, pas forcément sur des gros trucs, tu rencontres aussi des artistes. Je me suis retrouvée coincée une fois, il y avait une espèce de fête de la musique en pleine canicule à Carcassonne, alors que je jouais en même temps au Francophonie de La Rochelle. Mais on était coincés parce qu'il y avait aussi le Tour de France qui passait et j'ai tapé la discute par 40 degrés dans un mini studio avec Tina Arena pendant 3 heures avec ah mais c'était trop mignon, il y a la compagnie créole qui était là et on n'en pouvait plus, on était tous épuisés et crevés de fatigue, de chaud quoi. Et puis là, oh là, je parle à un des gars de la compagnie créole et j'ai adoré sa réponse. Je dis, c'est dur, là, quand même. Il dit, ouais, mais c'est de la promo. Je dis, ouais. Et il me dit, et la promo, c'est bon pour le moral. Donc, ouais, moi, j'ai plein d'anecdotes avec des gens.
2: En fait, t'as plein de petits moments super chouettes.
4: J'ai vu Charlene Spiteri à Musilac.
2: La chanteuse de Texas.
4: S'est montée à côté, que normalement, on n'avait pas le droit d'être là, mais qu'elle était super sympa. Oui. T'avais ton petit pass en festival. Moi, j'ai pu voir. Comme je jouais surtout en début. Puisque j'étais seule avec ma pédale, et je poupais après
2: aller voir
4: tous les autres qui jouaient quoi. Ouais.
2: Oui, donc voilà, il y a plein de bons petits moments, mais l'ensemble est quand même un peu étrange. Mais pourtant, t'as dû t'y replonger puisque tu viens d'enregistrer et de sortir une nouvelle version de Mon cœur, mon amour. Car 20 ans plus tard, évidemment, alors tu es toujours les couples, mais il y a des petites choses qui ont changé.
4: Plus que jamais.
2: Ah voilà, mais il y a des choses qui ont changé.
4: Ah bon?
2: Dans la chanson? Ah bah oui.
4: Ah oui, c'est-à-dire qu'il y a 20 ans, en fait, je disais que je niquais tout mon forfait, mais je me suis bien rendu compte qu'il fallait un peu...
2: C'était trop marqué.
4: J'ai la même problème sur ma chanson Christina, je m'en suis rendu compte très tardivement, genre il y a 6 mois. Et en fait, dedans, il y a pas de cabine téléphonique dans ce putain de quartier de merde. Et là, je dis, mais il n'y a plus de cabine téléphonique.
2: Et voilà, en 20 ans, beaucoup de choses ont changé. Anaïs, cette nouvelle version 2026 de Mon cœur, mon amour, On va la découvrir maintenant, puis après tu vas nous raconter avec qui tu l'as fabriquée.
4: Yep.
2: C'est parti. Bisous les couples.

0: J'adore. Anaïs, Mon cœur, mon amour, version 2026 qui vient de sortir à l'occasion donc de la première sortie en vinyle de cet album The Cheap Show, disque de diamant, hein, il y a 20 ans. Il y a 20 ans, on ne faisait pas de vinyle, là on en fait. Raconte-nous alors cette nouvelle version, comment elle est née?
1: Ah, et ben, je me disais que oui, pour les 20 ans, et comme je sais qu'il y a vraiment une cote d'amour sur cette chanson. Et du coup, ben non, ben là, la nouvelle version, j'avais envie d'un petit truc un peu années 80, Cure. Et du coup, j'ai pris un petit duo qui s'appelle 92 de Producers.
0: Ouais.
1: Mais qui savent jouer aussi bien des instruments pour qu'on ait ce petit truc assez enlevé, léger.
0: Parfait pour l'été.
1: Ouais.
0: Exactement, exactement. Alors, le Cheap Show, faut bien le dire. C'était un spectacle incroyable, comme on n'en avait jamais vu. Une artiste seule en scène, qui chante, qui sait tout chanter, qui sait jouer de la guitare et du kazoo, et donc qui a cette pédale avec laquelle elle se sample elle-même en temps réel. Il n'y avait rien de pré-enregistré. Hein. Quand t'allais sur scène, vraiment, t'étais à poil. T'étais avec ta voix et il fallait que ça marche. Et ça marchait.
1: C'est la base du Cheap Show. C'est ce que va se passer en tournée de
0: et
1: nouveau.
0: C'est ce qui va se passer là, à nouveau. Et donc, il y a des moments... tu dis tout à l'heure. Il y a des moments qui ne peuvent arriver qu'avec Anaïs, en Écosse, par exemple.

0: tu peux pas. T'es devenu allergique au foin. Oh. Ben, si t'es allergique au foin, on fera l'amour dans un grand lit, dans un matelas, t'y as qu'à rien. Pour pas que t'attrapes toute maladie.
1: Voilà.
0: Je donnerai le ciel et même le poids.
1: La vie, c'est pas du foie gras. Non, mais c'était dingue quand même. Comment tu l'as monté, ce spectacle? T'étais toute seule?
0: J'ai parlé à tous les gens dans ma tête.
1: C'est ça.
0: Non, mais il y avait aussi une grande. On s'était séparés avec mon groupe et il m'a. Bah, ça avait été très violent, comme ça peut arriver beaucoup, parce que c'est beaucoup d'amour. C'est comme une rupture à quatre.
1: Mais oui, c'est ça. C'est comme quatre ruptures, en fait.
0: Ouais, voilà. Sauf le bassiste, qui est toujours le mec le plus cool du groupe. Mais sinon, voilà, j'avais eu des. J'ai eu beaucoup de mal à me séparer d'eux, mais je sentais que j'arrivais pas à avancer et ils voulaient trop me faire faire ce qu'ils avaient envie. Et puis quand j'ai dit non, on reprend pas, ils m'ont dit ils mettent rien sans nous. Et ça m'a vraiment à la fois blessée, marquée. Mais par contre, j'ai eu une énergie incroyable. J'ai fait ah ouais. Et il fallait que je leur prouve, que je me prouve. Et surtout, j'étais enfin libre aussi, du coup, de faire ce que je sentais. Et comme ça avait tenu un peu comme un orgasme, si tu veux.
1: Ça. Tu sentais que ça venait.
0: Ça montait. Et là, ouais. Du coup, t'as tout qui sort, qui est incroyable. Et c'est la plus belle énergie. C'est une espèce de violence folle où t'as forcément le meilleur de toi qui sort. Et même pour moi encore, ça reste une très belle écriture, hein. Mes textes, j'ai trouvé assez fort.
1: Ah bah justement, c'était ma prochaine question, c'est dans le Cheap Show de 2006, est-ce que tu assumes, tu aimes, tu embrasses tout pour ton spectacle là, 2026-2027 À part les forfaits téléphoniques, parce que ça n'existe plus, et les cabines téléphoniques.
0: Oui, puis j'ai promis, il y a des fans qui adorent que je fasse bébé baise-moi, je dis bon, on va arriver à 50 ans, mais on va quand même continuer mange-moi comme une mangue, ouais, on y va. Mais moi, j'assume tout. Après, ce que j'ai envie de faire vraiment, c'est garder, voilà, un peu quelques personnages vraiment phares du coup du spectacle. Mais j'ai aussi des nouvelles folies parce que les gens, ils aiment aussi être surpris avec ce spectacle. Donc il y a par exemple, il y a pendant ce temps-là à l'Eurovision. Je vous laisse imaginer.
1: Alors j'aimais bien pendant ce temps-là sur MTV, mais effectivement pendant ce temps-là à l'Eurovision,
0: voilà, tout un programme.
1: J'ai hâte. Je voulais te parler de la suite de ta carrière, parce que quand on démarre aussi fort avec un énorme album comme The Cheap Show et un tube
0: interplanétaire, et tu peux le dire, on m'écoute sur Mars.
1: Bah, au Japon, Fuji Rock, quand même, c'est pas rien. Mon cœur, mon amour, 20 ans plus tard, on est toujours là à la fredonner, à retomber sur le clip. Trop drôle le clip, Roland Garros, là, enfin le tennis, ouais. C'est ça le mot que je cherchais.
0: Une fois, j'ai rencontré Amélie Mauresmo, j'ai pas osé lui dire qui j'étais. Ah. Moi, j'étais juste contente de.
1: Elle est cool.
0: Mais j'ai pas osé lui dire qui j'étais parce que j'avais tellement. Je voyais que mon revers tout pourri de.
1: Ah, du clip.
0: Du clip.
1: Mais tu aurais pas jugé sur le revers.
0: Mais même, j'ai pas osé, je voulais pas l'embêter.
1: Est-ce que tu aurais jugé Amélie Mauresmo sur un karaoké?
0: Oui, non, c'est
1: jamais
0: vrai.
1: De la vie.
0: Mais je voulais pas l'embêter, j'ai juste fait ma petite photo.
1: Je te jure, Amélie Mauresmo. Oui, alors c'est pas du tout de ça dont je voulais parler de la suite de ma carrière. Non, mais quand tu démarres aussi fort et que t'as un tube aussi marquant que Mon cœur, mon amour, t'as eu beau faire des albums sublimes après. Et alors moi, je suis très très fan de ce que t'as fait. 2008, le Love Album.
0: On s'est rencontrés un beau soir d'été. On a fait l'amour un beau jour aussi.
1: Le premier amour. Il y a eu Je n'embrasse pas les garçons.
0: Je n'embrasse pas les garçons. Je n'écoute pas. C'est là où je faisais les filles du move.
1: Ouais.
0: Je ne suis pas petit poisson que l'amour frotte à la maison. Non, je n'embrasse pas les garçons. Je n'écoute pas leurs chansons.
1: Toujours des chansons à personnages. J'aime beaucoup aussi. C'était un peu plus tard, sachant que c'était sur Divergente où tu faisais la DRH.

0: Et puis il y a eu en 2024, Anaïs, un sacré numéro.
1: J'ai retrouvé mon mojo.
0: C'était Divergente. Sur Divergente.
2: Oui, oui.
0: Pardon.
2: Ok, j'ai tellement de tubes.
0: Non, mais justement, c'est ma

0: question. T'as plein de chansons géniales dans ton répertoire. À chaque fois, tes albums et le dernier en date, un sacré numéro sur lequel il y a Il m'a saoulé. Est-ce que c'est frustrant de se dire, ah bah tiens, pourquoi ça, c'est pas autant aimé et diffusé que Mon cœur, mon amour?
1: Oui, c'est frustrant. Enfin, ça l'a beaucoup été. Après, t'en prends ton parti. Ça s'appelle le syndrome du tube. C'est assez connu. Une fois, je crois que j'en avais discuté avec Axel Bauer.
0: Tu vois, oui. Donc...
1: Et encore, non, lui, il a quand même fait son petit duo avec Zazie. Il a... Et puis, voilà, c'est Axel Bauer.
0: Mais quand t'as un énorme syndrome, ouais. Tube, en plus, au tout début de ta carrière, c'est...
1: Ouais. Il y a une cote d'amour. Et surtout, il y a... C'est un peu compliqué en France de faire de l'humour et de la pop. On est tout de suite... Je crois que les médias ont envie que vous soyez soit juste chansonnier, humoriste, soit musicien pop, mais on n'a pas, voilà, on n'a pas le côté Lily Allen, Robbie Williams, qui est foutage de gueule mais avec de la bonne musique. Donc, je pense qu'ils ont, voilà, je pense que les programmateurs et les journalistes français ont peut-être un peu de mal avec mon univers. Et c'est à moi effectivement de dire aux gens que non je suis pas morte et que c'est eux qui ont raison, c'est eux qui ont plébiscité ce cheap show, c'est eux qui ont fait que c'est arrivé en radio et c'est eux qui mettent pas de carcan en fait.
0: Ouais.
1: T'as vu, et je parle bien quand je me m'énerve
0: pas. Oui. Quand t'es calme, tu fais passer des messages et on comprend et c'est très intéressant parce que moi je me souviens, voilà, un sacré numéro là, l'album pour lequel on s'est vu il y a 2 ans, et cette chanson Il m'a saoulé, moi, ouais. Je me suis dit ça c'est un tube. Alors je ne suis pas directrice artistique d'un label ou de voilà, mais
1: c'est très touchy, c'est ça gratte le vernis, mais moi j'aime bien faire des chansons qui grattent le vernis. Mais
0: ah, tu penses quand même que si tu faisais des textes
1: là,
0: un petit
1: on
0: peu
1: parle
0: moins...
1: de, on parle de préservatif là. Hein.
0: Bah, on parle d'une nana qui râle parce qu'un type avec qui elle était tout à
1: avec
0: fait d'accord pour coucher a pas voulu mettre de préservatif et donc après du coup elle veut plus.
1: Ah, elle m'a saoulé, non, c'est tout à fait la vérité d'aujourd'hui. Ouais. Mais c'est des mots crus et non, c'est j'ai la tristesse de le regret de te dire que ça. Oui non, ça, je savais que ça ne rentrerait pas.
0: D'accord.
1: En non, on est encore.
0: Mais
1: très
0: tu t'en fous alors, t'as pas besoin.
1: Celle-là où je savais que de toute façon c'était pas pour les radios. Non, j'aimais bien ce petit coup de gueule, comme quand j'ai pu faire une chanson sur les DRH. C'est toujours engagé à ma façon. Hein.
0: Ouais.
1: Et puis j'ai, comme Mon cœur, mon amour, c'est vraiment ma patte de dédramatiser la vie. Donc je disais, j'avais envie de dire, voilà, pour toutes les femmes qui se sont retrouvées avec un gros relou qui ne veut pas mettre de préservatif en 2025,
0: ouais.
1: Non, c'est pas normal. Et donc je fais la chanson pour vous, les filles, quoi. Et surtout, la chanson est drôle en plus.
0: Très drôle. Alors, on va l'écouter maintenant pour se dire au revoir, mais avant, il faut quand même que je termine en rappelant que le Cheap Show est disponible pour la première fois en vinyle, que la version 2026 actualisée avec un forfait illimité de Mon cœur, mon amour est disponible. Disponible. Et puis, quand même, pour savoir, je suis curieuse, est-ce que tu hais toujours les couples?
1: Oui, absolument.
0: Follement.
1: Moi je suis un petit cœur chaud, tout doux, j'aime tout le monde.
0: C'est faux. Merci Anaïs de venir nous voir. Elle aime pas tout le monde, la preuve, il l'a saoulé lui. À la prochaine. Bisous.

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2: Notre correspondant belge qui est de retour.
3: 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En priant pour que rien ne change, tu sais.
2: Notre belle histoire a commencé en 2022 avec son prix Talent France Bleu 2022. Et oui, on n'avait pas encore changé de nom. Et puis en 2023, sa victoire de la révélation de l'année, ce premier album Regarde-moi qu'on a tant aimé, tant écouté, tant chanté. Pierre Demar est de retour avec une nouvelle chanson, Je pense à vous. Et il est dans Décibel pour tout vous raconter. Pierre Demar.
4: Bonsoir Amélie, comment tu vas?
2: Bonsoir, je vais très bien et toi?
4: Je vais super bien, c'est la grande forme là.
2: C'est ton retour?
4: C'est mon retour, que j'attends presque plus que mes fans je pense. C'est le retour quoi, ça y est. Trois ans, je vais pas dire sans musique parce qu'il y a eu un duo quand même.
2: Oui,
4: mais,
2: avec Dua Lipa en plus, c'est Dua pas Lipa. Un duo, t'as pas fait un duo avec moi. Un duo international.
4: C'est sûr que tout le monde l'aurait adoré. Mais non, mais t'as raison, c'est trop bon d'être de retour. Je suis ça fait longtemps que je suis impatient et je suis très content de ce qui arrive et de ce qui est déjà sorti.
2: C'est ça, une nouvelle chanson dont nous allons parler évidemment, et nous allons écouter un petit extrait. Mais avant, puisque tu le disais, tu remontais un peu le temps en parlant des trois années passées. Moi j'aimais bien remonter le temps carrément à 4 ans avec ce prix Talent France Bleu 2022, et puis voilà la victoire, révélation de l'année en 2023, cet album Regarde-moi, ce premier énorme tube.
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2: Montée en puissance pendant les années, je trouve, au niveau de ta présence sur scène. T'as fait un paquet de concerts.
4: Ouais, mon Dieu.
2: Alors ça maintenant, il connaît par cœur sa carte de France, je peux vous le dire. Il connaissait déjà bien la Belgique, mais là...
4: Je connais tellement de bleds, mais tu n'imagines pas.
2: Ah ben
4: je sais tous te les dire.
2: Et les aires d'autoroute, maintenant il sait qu'il ne faut jamais prendre le triangle, le sandwich triangle avec les crudités, puisque ça détrempe évidemment le pain.
4: Je connais tous les Burger King de France, je connais tous les McDo de France, c'est terrible.
2: Oui, il y a eu ça. Et il y a eu quand même une expérience, je pense la plus récente sur scène, avec l'Orchestre du Capitole à Toulouse. Alors ça, c'était quand même un grand moment.

0: sur scène avec un grand orchestre du Capitole à Toulouse. Ça, c'était quoi? C'était un rêve? C'était histoire de dire au revoir à ton premier album? C'est arrivé un moment un peu étrange, finalement?
1: Ouais, c'est arrivé tout à fait par hasard, en fait, parce qu'on nous a dit, on adorerait t'avoir Pierre à Toulouse. Et évidemment, bah, je ne savais pas comment tu dis non à ça.
0: On ne dit jamais non à des Toulousains, donc... de toute manière, mais là, en plus, oui, c'est quelque chose.
1: Ça tombait
0: chose
1: à
0: que...
1: un moment, c'est vrai, étrange, t'as raison. Et c'est un truc, donc, est-ce que j'en ai rêvé? Ouais. Oui. J'ai rêvé de chanter avec un orchestre symphonique, mais pour moi c'était presque trop prématuré. Enfin, après l'avoir fait, non, pas du tout. Hein. Je pense que j'ai très bien fait. Je suis ravi.
0: Ben oui.
1: Mais quand on me l'a proposé, je me suis dit, mais est-ce que c'est pas beaucoup trop tôt? Est-ce qu'on fait pas ça au bout de 4 albums, tu sais?
0: Oui.
1: Et en fait, non. Leur approche, elle est assez. Enfin, elle est pas du tout snob, quoi. Il y a un truc où c'est simplement l'idée de revisiter, de mettre en musique, d'arranger, d'enrichir toutes les partitions du premier album. Et en fait, c'était juste trop beau, quoi. Je pense que c'est un de mes plus beaux souvenirs sur scène, un des plus émouvants, un des plus flippants aussi, parce que c'est très différent. Ça n'a rien à voir avec un concert normal comme quand j'en donne très souvent, parce que il y a pas de clic dans les oreilles. Bon, pour t'expliquer en deux mots, tu sais, on porte des oreillettes sur scène dans lesquelles on s'entend. Il y a un retour de la voix et il y a plein d'indications. Genre Pierre, 3, 2, 1, couplet. C'est genre comme si j'étais vraiment débile et qu'il me fallait ça, mais en fait il me faut un peu ça.
0: Bah oui, parce que c'est comme le conducteur
1: exactement,
0: de ce concert.
1: Un conducteur, ouais. Exactement. Et t'as un milliard d'informations qui sont importantes et notamment des aides. Quelquefois je chante et j'ai ma voix derrière moi en studio. C'est-à-dire, vous ne l'entendez pas bien sûr, mais moi dans mes oreilles je l'ai. Et là, pas du tout. Et donc, pas de métronome, rien. Et c'est un échange humain. Et c'est une espèce d'alchimie qu'il faut trouver avec 80 personnes.
0: Ouais.
1: Et c'était hyper impressionnant. C'était
0: et tu
1: magique.
0: Regardais qui? Alors, tu regardais le chef d'orchestre ou tu regardais le public? Parce que ça aussi, c'est très différent.
1: Bah, à vrai dire, moi, je pensais que j'aurais l'occasion de regarder le chef d'orchestre, mais pas du tout. Dans la configuration dans laquelle on était, je ne voyais que mon public.
0: Wow.
1: Et je lisais sur leurs lèvres et je me disais, d'accord, je fais ça. Non, mais c'est genre. Non, puis le chef d'orchestre n'était pas très collaboratif. En réalité, je l'ai pas trop aimé. Mais par contre, les musiciens, formidables. Et j'ai passé, franchement, je pense, l'expérience la plus impressionnante de ma vie parce que tu redécouvres tes chansons. Et je me suis dit, ah, c'est génial, en fait, j'ai composé ça. Parce que tu sais, à un moment donné, tu connais tes arrangements par cœur. Et en fait, le fait d'avoir plein de musiciens qui donnent vie à une chanson, bah, d'un coup, elle devient sublime, quoi.
0: Ah, c'est beau,
1: c'est un peu un truc de tricheur, mais ça marche bien.
0: Ah là là, vous avez quelques images, quelques extraits de ce concert de Pierre Demar avec l'orchestre du Capitole, et notamment cette reprise de Dalida, Mourir sur scène, qui est dingue. Puis vous pouvez d'ores et déjà commencer à apprendre la nouvelle chanson de Pierre Demar. Je pense à vous. 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

0: cette chanson, tu l'as choisie pour annoncer ton retour, pour présenter ce nouvel album qui arrivera à l'automne. Et il a fait réagir des artistes.
1: C'est vrai.
0: Dans le duo Big Flo et Oli, voici le grand frère, Big Flo, roi des idées de génie.
2: On est fan de ta dernière chanson avec ma meuf. Et je voulais te donner une idée de trend. On essaye de chanter le refrain à sec, a cappella, et c'est impossible, et ça a pleuré de rire. Je te donne un exemple. Je vais, je viens, je monte et je pense à vous. Ah, pas si mal là pour le coup. Je viens, ça monte et je pense à vous. C'est faux. Et en gros, le but, c'est de le faire juste sans ciao.
0: Évidemment, ça a pris, Pierre.
1: Je suis trop content que tu montres ça. Je savais pas que tu l'avais, je suis trop content.
0: Évidemment, moi j'ai découvert ça sur Instagram il y a quelques heures et je me suis dit, mais c'est formidable. Et ce qui est encore plus beau, c'est la réaction en chaîne que ça a provoqué. Oui, vous allez entendre le refrain de Je pense à vous, chanté par, et par ordre d'apparition.
1: C'est presque un blind test en fait.
0: Ouais, c'est ça.
1: Faut le deviner.
0: Marine, Oli, le petit frère dans Big Flo et Oli, Clara Luciani et Christophe Willem.
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0: Christophe Willem a plié le game.
1: Incroyable,
0: à la fin.
1: En fait, j'ai cru que Clara était un homme et Christophe était une femme sur ces deux extraits, c'est parfait.
0: Clara ne sait pas trop ce qui s'est passé, elle a fait le petit accent marseillais.
1: C'est son accent de Sanary, voilà, elle a retrouvé ses racines. Et Marine, je pense, domine là. Là, c'est sublime là.
0: Ah,
1: elle a une réverb de salle de bain, je ne sais pas
0: mais
1: ce qu'elle faisait.
0: Je pense qu'elle s'est mise dans une salle de bain.
1: Ah,
0: pour
1: je pense
0: qu'elle
1: s'est dit, je me fais kiffer, je me fais mousser.
0: Oui.
1: Et c'est génial. J'ai encore Marguerite et Bilal qui sont arrivés entre temps, mais je ne les ai pas encore publiés. Tu les verras ce soir.
0: Alors, il faut suivre absolument Pierre Demar sur les réseaux pour voir la suite des aventures du refrain de « Je pense à vous ». Mais c'est beau aussi de voir toute cette scène et ces gens, que ce soit voilà, Big Flo et Oli, Clara Luciani, Marine, Christophe Willem, tu parlais de Bilal Hassani, qui célèbrent ton retour aussi, c'est beau.
1: C'est tout à fait, c'est pas inattendu, ça fait très victime de dire ça, mais c'est génial. Enfin,
0: bah ouais.
1: Tu sais, il y a un élan de générosité. Je sais pas si ça a toujours été le cas ou pas du tout, je vais pas te dire que c'est mieux qu'avant, j'ai pas eu l'habitude sur le premier disque et là ça y est, j'ai l'impression que je me fais plein de copains et qu'ils sont contents de ce retour et
0: bah
1: qu'ils
0: oui.
1: me le disent, et tous ces gens-là m'avaient dit genre 3 semaines plus tôt qu'ils adoraient le titre et qu'ils l'écoutaient, et il y a rien de plus beau. Alors bien sûr les retours de la famille, des fans, c'est extraordinaire, mais quand t'as un artiste que tu adores et dont tu célèbres la musique depuis toujours, qui te dit que ta chanson est belle, que c'est une prouesse technique. Je pense à... Moi, je suis tout à fait fan de Feuchat Arton et de Arthur Teboul.
0: Ouais.
1: Et le jour où c'est sorti, je sais qu'il m'a écrit un message en me disant à quel point c'est bien, selon lui.
0: Oh, wow.
1: Et ça, pour moi, ça, c'est, ça vaut tout l'or du monde. Donc, j'étais très, très, très, très, très content.
0: C'est à vous maintenant d'apprendre par cœur Je pense à vous, de vous enregistrer en train de chanter le refrain.
1: Absolument.
0: Et de l'envoyer.
1: Il est inchantable.
0: Sur l'Instagram.
1: Inchantable.
0: Je vais, je viens.
1: Ça monte.
0: Ça monte. Et je pense à vous.
1: Putain, t'es fort.
0: J'essaie,
1: c'est une blague. Ah non, c'est hyper bien. J'ai plein de fans qui m'envoient des trucs horribles. Et il y en a qui sont forts aussi, bien sûr. J'ai eu des prouesses. Mais là, tu t'en sors, mais c'est. Ah ouais, t'es dans le top 5%, je pense.
0: Pierre. Cette chanson, Je pense à vous, elle s'adresse justement à ton public.
1: Bien sûr.
0: Et elle s'inscrit dans une grande tradition. Il y a plein d'artistes qui ont chanté pour leur public. Il y a les grands classiques comme Barbara.
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0: Très récemment, sur le nouvel album de Vanessa Paradis, il y a Cœur ardent, où elle raconte ce que ça lui fait de remonter sur scène.

0: sentimental à moi. Et puis à Yael aussi. Alors c'est une autre façon de déclarer son amour
1: préférée.
0: Au pays. C'est vrai, je t'aime encore.
1: Ah bah, c'est ma chanson préférée.
0: Qu'est-ce qu'il y a le texte, il est... Trop beau, je t'aime encore.
1: Le texte est magnifique. Ouais.

0: Je t'aime encore, là c'est un amour un peu contrarié avec le public.
1: Il est génial ce texte. Elle raconte en effet cette espèce de... Elle dit à la France qu'elle l'aime encore, parce que là, c'est vrai que tu connais l'histoire de Yael et de la France.
0: Ah ouais, bah,
1: c'est qu'elle arrive comme une espèce d'anecdote, elle arrive avec cette blague avec Fatal Bazooka à l'époque, oui. Et que je veux te voir. Et la France, enfin la France plus francophone, je pense globalement, s'est pas rendu compte en fait de l'immense artiste qu'elle est. Et après, elle a réussi partout ailleurs.
0: Ah, mais
1: elle
0: oui.
1: a fait coacher là, je pense, 2-3 fois. Elle joue au Brésil, elle joue partout. Enfin, c'est ce qu'elle raconte. Elle lui dit malgré tout, elle nous dit je t'aime encore, je vous aime encore.
0: C'est trop beau. Hein.
1: Puis les mélodies sont sublimes, c'est génial.
0: C'est toujours beau, en tout cas, là, les 4 chansons que j'avais sélectionnées.
1: Elles
0: c'est
1: sont
0: toujours beau de s'adresser au public. Est-ce que pour autant, c'est un exercice compliqué? Est-ce que cette chanson-là, tu l'as tournée et retournée un certain nombre de fois?
1: J'ai mis, je pense, un an à l'écrire, mais parce que je suis naturellement quelqu'un de très lent, Émilie. Je ne rebondis pas vite, je te jure. Non, mais c'est vrai. J'écris vraiment très lentement.
0: Okay.
1: Pas tant que ça part fainéantise, mais parce que je pense que j'entame plein de bouts de trucs comme ça à gauche à droite, et j'ai beaucoup de mal à me concentrer plus de 15 minutes sur un truc, et donc
0: j'entame plein de choses.
1: C'est ça,
0: oh là là, mais oui.
1: Non diagnostiqué, mais peut-être. Et j'y suis revenu souvent jusqu'à ce que je la finisse, et j'adore cette chanson. Mais au-delà de la lettre d'amour au public, parce que c'est un peu vague, c'est aussi, en fait, c'était l'histoire un peu de célébrer la place qu'a la musique et globalement l'art dans ma vie. C'est-à-dire que pour moi, ça a toujours été un moteur de presque social, c'est genre comment me faire des copains en les impressionnant avec les chansons. C'est-à-dire que je sortais les chansons, déjà j'avais 12-13 ans au collège, et je sortais les titres sur YouTube le dimanche soir, et je revenais le lundi à l'école triomphant.
0: Ah oui, donc t'avais une idée derrière la tête. C'était pas juste l'art pour l'art, c'était aussi pour les effets que ça pourrait avoir.
1: C'est pas bon à dire, mais oui.
0: Ouais.
1: Et plus le temps passe, et plus tout ça est très différent. Et maintenant, c'est l'art. Enfin, vraiment, je te jure que je me suis découvert une passion pour la musique un peu tardive.
0: Ouais.
1: Je pense que je suis arrivé là par hasard. Et que là, ça y est, ça fait plus de 2 ans que je sais que j'aime ce que j'ai, ce que je fais. Non, mais maintenant, c'est-à-dire que je passe mes journées au studio. Et avant ça, c'était, j'avais un malin plaisir à, je sais pas, à célébrer le succès des chansons, à sortir beaucoup. Enfin, et là, c'est plus tellement le cas, quoi. C'est pas que je suis devenu chiant, hein, mais c'est que je compose. Enfin, c'est plus la musique pour la musique.
0: Est-ce
1: et avant,
0: que ça
1: moi,
0: veut dire que tu prends ceci au sérieux, ce qui n'était pas forcément le cas avant?
1: Je pense qu'il faut rien prendre trop au sérieux d'abord.
0: Ouais.
1: Mais non. Par contre, j'ai des attentes peut-être différentes d'avant. C'est-à-dire que là, j'ai envie que les gens comprennent que je fais les choses bien, que je suis hyper impliqué, que je produis tout sur l'album. Personne ne sait ça. Enfin, les gens ont tellement l'habitude de... Enfin, je pense que les chanteurs, en général, on se dit, bon, voilà, ils chantent. Bah, non, en fait. Et une association, on s'est dit, voilà, soit c'est le grand frère, soit c'est d'autres gens qui... Non, moi, je produis mes morceaux, je les compose, je les écris, je veux que ça se sache. Alors, peut-être que c'est une quête d'ego qui est un peu vaine, mais ça fait partie de mes envies, quoi, que les gens comprennent ça. En vrai, tout le monde s'en branle, mais je trouve ça important. Parce
0: ça
1: que
0: fait
1: c'est...
0: du bien de le dire. Tu sais avec qui j'ai parlé de ça?
1: Dis-moi.
0: Lara Fabian.
1: C'est vrai?
0: La
1: c'est
0: meuf
1: vrai que Lara, on se dit tellement interprète.
0: Des textes, des musiques
1: dingue.
0: Incroyables.
1: Ah, je suis d'accord,
0: des tubes.
1: Elle était dans la classe de ma mère, figure-toi, au collège.
0: Oh non.
1: Très rigolo.
0: Ah, c'est drôle ça.
1: Ouais. Ma mère n'a pas eu le flair, elle n'en a pas fait une copine.
0: Ah,
1: c'est
0: bah, dommage.
1: Idiote sur le coup.
0: Mais elle, du coup, elle a fait la paix avec ça. Elle me dit, ah bah oui, bon, bah.
1: Mais elle a raison. YouTube, en fait.
0: Voilà, non, mais elle a raison. J'en ai écrit, j'en ai composé.
1: Non, mais elle a raison. Je pense qu'il faut faire la paix, il faut faire la musique et puis ne plus se plaindre et prendre ce qui vient. Mais voilà, je fais tellement attention à ça. Je prends tellement de plaisir à ça, ouais. Et je prends un peu la production au sérieux, parce que c'est ce que j'aime par-dessus tout. Et donc j'adore quand on me dit pas putain ton prod il est fort. J'adore quand on me dit bravo pour la production de Je pense
0: bravo
1: à vous.
0: Bravo pour la production de Je pense à vous, c'est vrai, parce que on te félicite sur les paroles, sur ton chant évidemment très acrobatique, parce que vous avez essayé de chanter le refrain, vous n'avez pas réussi, ce n'est pas grave. Qu'est-ce qui arrive alors? L'album arrive à l'automne.
1: Tout à fait.
0: Tu as donc fait très attention à la production, à la composition, à l'écriture de ces chansons. Est-ce que tu peux nous donner un peu des grandes lignes, Pierre?
1: Bien sûr, bien sûr. Je suis sûr que je peux pas le faire, mais je le fais pour toi.
0: Merci.
1: Alors, je reviendrai certainement pour le disque.
0: Mais j'espère
1: et
0: bien.
1: Et on creusera ensemble. Mais
0: oui.
1: En gros, non, mais ce que je peux te raconter, parce que c'est, en vrai, c'est dans la foulée de Je pense à vous, c'est que le disque il raconte en quelques lignes mes premières fois un peu tardives. En gros, j'ai vécu une adolescence tardive, c'est-à-dire que jusqu'à mes 18 ans, je n'avais pas bu de l'alcool, je sortais pas, moi je suis gay, et quand t'es gay que t'as 15 ans en campagne, tu le dis pas trop,
0: non.
1: Et donc en fait tu finis par l'assumer, l'accepter tardivement, ou pas, ou jamais d'ailleurs, j'ai eu la chance de l'accepter à 18 ans, ce qui est déjà pas si mal, Et en fait, c'est à ce moment-là que tu vis tes premières histoires d'amour, parce que j'ai pas fait semblant pour le coup.
0: Avec les filles. Oui, t'as pas roulé des pelles à des filles.
1: J'ai pas roulé des pelles à des filles, j'ai pas essayé.
0: Au collège, ouais.
1: Non, j'aurais déçu beaucoup de monde, je pense. Et donc, en fait, j'ai commencé à vivre toutes ces choses-là, que ce soit les premières cuites, les premières, enfin, tout ça, l'intimité, l'amour, la première fois que je tombe jaloux aussi, enfin, tout ça vient tardivement. Et l'album raconte ça. Et le premier, c'est marrant, je l'ai construit vachement en opposition avec le premier, parce que le premier, c'était le fantasme. Oui. C'était l'envie de, enfin, c'était le rêve, l'envie de vivre plein de choses, mais, un jour je serai une superstar, un jour je serai ceci, et puis un jour surtout je marierai un ange, je suis pas français, mais enfin on comprend.
0: C'est pas grave, on a tous compris.
1: On a tous compris. Et là, c'est tout à fait l'inverse, c'est regarder, ça y est, j'ai vécu plein de choses et tout est vrai dans ce que je vous raconte, à peu près, à quelques mensonges près, tout est vrai. Et c'est ça l'idée, en gros.
0: Ok. Et alors, l'ange, tu l'as rencontré ou pas?
1: Oui, j'ai rencontré un ange, absolument. Si, si. J'ai rencontré l'ange, ça y est. C'est beau, non?
0: Pierre Demar est de retour avec une nouvelle chanson absolument irrésistible qui s'adresse à vous, les amis.

0: Alors un six coups, eh bien, c'est un pistolet. Qu'est-ce que c'est que cette histoire? Explique-moi cette parole.
1: Le six coups, ça peut être le pistolet, ça peut être le micro, c'est l'outil avec lequel je fais mon art.
0: Ok. Et justement, comment elle se fabrique? Et cette chanson-là, tiens, par exemple, je pense à vous, qui est la chanson quand même que tu as choisie pour présenter ce nouveau projet, ce deuxième album, qui va s'appeler Coucou. Me revoilou? Non,
1: je sais pas. Tu sais que j'ai. Mais c'est, tu sais, une de mes grandes références, ce Coucou me revoilou de Polnareff, que je
0: ouais,
1: trouve génial.
0: Il est beau, hein. Ouais.
1: Tellement drôle. Mais ouais, ouais. Un jour, on est tombé sur cette pochette et sur le titre avec mon frère, on s'est dit, mais génial, quoi.
0: Coucou me revoilou.
1: Génial, quoi. Quel humour, quelle efficacité. Il y a un peu d'humour dans mon album, tu verras.
0: J'ai
1: Il faut
0: hâte.
1: Le prendre comme ça, en tout cas.
0: J'ai hâte. Mais de toute façon, ça fait aussi ton sel et ton originalité, Pierre. C'est que on sait qu'évidemment, quand t'ouvres ton cœur, là, ça va, on y est, etc. Mmh. Mais il y a, je pense, et c'est un signe de ta pudeur, quand vraiment c'est trop déchirant, t'as quand même un peu envie qu'on rigole.
1: Bien sûr, voilà. Tout à fait. Non, mais c'est, puis même ça me détend vachement, en fait. Ouais. Ça m'a toujours détendu de, quand j'arrive sur scène, je préfère faire une blague avant de chanter, tu vois.
0: Oui,
1: comme
0: oui.
1: Ça, je suis sûr que tout se passera bien.
0: C'est fou, ça.
1: Je sais pas, c'est une façon de séduire, sans doute.
0: Ça marche.
1: Ouais, écoute, en tout cas.
0: Alors, comment elle se fabrique, cette chanson? Je pense à vous. Qu'est-ce qui vient en premier? Tu penses à eux et tu commences
1: Bien
0: à écrire
1: sûr.
0: Des paroles. T'es où à ce moment-là?
1: À ce moment-là, c'est une chanson que j'ai composée avec mon grand ami Jean Castel, qui est un producteur, compositeur et chanteur d'ailleurs génial. Et en fait, on était chez lui, et c'est marrant parce que j'étais chez lui ce matin, on a fait une nouvelle chanson. D'ailleurs, j'ai rendu mon disque il y a 2 semaines, ah. Et ça y est, je suis reparti sur le 3e. Tu vois. Quelle fin, quelle dalle de musique.
0: C'est beau.
1: Il s'arrête plus, c'est horrible. Et pour les détracteurs, c'est horrible.
0: Oh, tant pis pour eux.
1: Non, mais je rigole. Non,
0: ça va. Il y a les élections l'année prochaine, vous pourrez râler à qui
1: voilà.
0: mieux. Ne nous emmerdez pas,
1: politique.
0: Voilà.
1: Non, c'est vrai. Donc, je pense à vous, ça commence, et je suis désolé de le dire, je ne pense pas à vous à ce moment-là.
0: Ah.
1: Je pense à la musique, toujours. En fait, ça commence toujours en musique,
0: okay.
1: Parce que c'est ça qui m'anime, c'est de faire une mélodie qui me plaît, c'est de faire une mélodie que j'ai envie de chanter genre 100 fois et d'écouter 100 fois, et c'est de trouver les sons. Ça commence par un piou-piou avant toute chose.
0: Le fameux piou-piou.
1: Qui inspire le six coups, tu vois. C'est ça qui est marrant.
0: Ouais.
1: C'est que la musique inspire les textes. Et c'est pas toujours comme ça, mais il y en a pas mal qui travaillent comme ça quand même. Quand j'entends Angèle Stromae parler souvent, c'est un peu ce qui revient. On fait la musique, on fait les mélodies, ensuite on remplit tout ça avec des mots. Et c'est ma façon de travailler. C'est assez rare que ça soit dans l'autre sens. Ça peut arriver, j'ai pas de processus absolument indiqué,
0: ouais.
1: Tu sais. Je pense que c'est mauvais. Je pense qu'il faut changer sa recette sur chaque disque.
0: Mais ça dépend. C'est-à-dire que toi, t'as l'embarras du choix puisque tu sais faire
1: ouais.
0: Et les paroles, et la musique, et la production. Mais oui, ceux qui
1: t'as
0: font
1: raison,
0: que leurs paroles,
1: sûr,
0: par exemple,
1: sûr, certains commencent en écrivant.
0: Ouais.
1: T'as raison, mais alors, ce que je trouve bien, c'est marrant, c'est une interview de Sébastien Tellier. Moi, je suis immense fan de Sébastien Tellier depuis pas si longtemps. Moi, je me refais ma culture parce qu'avant ça, c'était n'importe quoi. Et, il y a genre 3-4 ans, je suis devenu un peu plus cultivé. J'essaye, grâce à mes amis musiciens. Entre autres,
0: oui.
1: C'est le bonheur d'évoluer avec des musiciens.
0: Et puis, peut-être aussi que plus ça va et plus t'es curieux.
1: Bien sûr, mais
0: voilà.
1: Carrément, t'as raison,
0: oui.
1: tout à fait. C'est vrai. Et c'est chouette parce que du coup, ça me laisse une marge de progression pour l'avenir, en fait. C'est-à-dire qu'avant, je connaissais rien, donc j'ai fait un disque à partir de rien. Le deuxième, là, j'ai appris les trucs, genre R, Christine the Queen, tout ça. J'y suis revenu et c'est génial. Enfin, je ne connaissais pas si bien. Et peut-être que je découvrirai encore de grandes choses d'ici
0: oui.
1: le prochain. Donc c'est cool. Mais donc, ce que je te disais, c'était.
0: Oui, Tellier.
1: Tellier, il dit dans une interview, je sais plus où, on n'est pas couché, en face d'une quelques horreurs de chroniqueurs qui étaient là. Il raconte, je veux redevenir débutant à chaque fois que je commence un disque. Tu sais, ce syndrome du débutant, c'est génial parce que c'est comme ça que tu fais des trucs différents. Surtout pas de recette. Jamais la recette. Et donc, je pense qu'il faut changer de façon de faire. Il faut changer de logiciel. Il faut changer de collaborateur. C'est un peu dur à dire, hein, mais je pense que c'est bien. Bon, la fidélité, c'est important aussi. Je pense qu'il faut faire un peu des deux, tu vois. Mais, et donc, c'est ce que j'ai envie de me dire pour le prochain. C'est que je change encore. Peut-être chanter en anglais. Genre. Autre chose, tu vois.
0: Du zouk?
1: Du zouk. Et pourquoi mais pas
0: pourquoi
1: du zouk?
0: Pas. Et alors, vous allez faire quoi? Les râleurs. Je te jure. Et alors, je cherche encore des informations sur ce nouvel album qui est quand même très très très secret et bien protégé. Mais on a déjà la date de sortie. On sait que ça sera à l'automne. On sait que dessus il y aura, je pense à vous. On sait parce que je l'ai vu tout à l'heure que la pochette sera sublime. Mais je n'en dirai pas un mot.
1: Merci.
0: Mais elle sera magnifique puisque je l'ai vu tout à l'heure en rentrant sans frapper dans la loge de Pierre qui attendait le début de l'interview. Oui, c'est vrai. Mais il n'était pas tout nu. Mais il avait sa pochette
1: d'album
0: à la main. Y aura-t-il des duos?

0: t'entend avec These Walls, duo, donc avec Dua Lipa. Est-ce que ça t'a donné goût au duo et est-ce que tu auras des invités sur ton album?
1: Ça m'a vachement donné goût au duo. Je sais pas comment tu peux ne pas prendre goût au duo en chantant avec Dua Lipa.
0: C'est vrai,
1: c'était génial. Oui, voilà, oui. Tu vois, t'as une réponse, je suis généreux, je te donne une réponse en trois.
0: Je tente un truc.
1: Trois lettres. J'ai deux duos sur l'album.
0: Qui?
1: Deux femmes.
0: Deux femmes. Ah, c'est bien, c'est bien. J'aime ce garçon. D'accord.
1: Et deux franchement, elles sont
0: françaises ou belges? Ou pas?
1: Mais tu sais quoi, je ne te dis pas plus d'informations, mais deux femmes. Et je te les dirai à nouveau une fois que les micros sont coupés.
0: Oui.
1: Mais deux femmes qui chantent divinement bien et qui ont écrit leur partie, qui sont venues avec une créativité débordante. Enfin, c'était pas une corvée. Elles étaient assidues, créatives, elles ont fait le truc bien.
0: Elles étaient présentes.
1: Ah ouais, c'était génial. Franchement, j'ai...
0: Oh, tellement hâte de découvrir cet album. La chanson et le clip de Je pense à vous sont disponibles. Pierre, on se revoit donc à la rentrée. Le rendez-vous est pris.
1: Absolument. Je m'en réjouis.
0: Je crois que ta chanson préférée sur ton premier album, c'était Enfant 2.
1: Carrément.
0: Bah, moi
1: carrément.
0: Aussi. Alors, on l'écoute cool. En se disant bye bye. À la prochaine.
1: Ça me va très bien. Ça me fait plaisir.
0: Bonnes vacances.
1: Merci, toi aussi.
0: Bientôt, Pierre. Merci. Merci.

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3: Il y a un truc qui nous rassemble tous, nous les Mayennais, c'est bien sûr le bon Mayennais. La vache broute dans les champs, puis ce lait précieusement pasteurisé pour fabriquer du fromage. Et ce fromage délicatement conservé dans cette boîte. Oui, celle-ci, avec le couple si mystérieux dont personne ne connaît l'histoire, mais où tout le monde se raconte une histoire. Une recette qui marche depuis 1912. Audrey Gaillot, chargée de communication pour la société Vaubernier, implantée à Martigné-sur-Mayenne.
4: On est habituellement quatrième marque nationale la plus vendue en France, mais sur le mois de décembre, on a eu la bonne surprise de voir qu'on était passé troisième.
3: Et si au départ il n'y avait que le bon Mayennais, désormais la marque est une référence en France. Catherine Drezen, présidente de Vaubernier.
5: Aujourd'hui, ce sont 130 collaborateurs qui travaillent. Nous fabriquons une large gamme de fromages et de produits laitiers bon Mayennais. Camembert, brie, coulommiers, lingots, carrés.
3: Ah, mon camembert est prêt. Ça, avec du pain alors. L'entreprise Vaubernier fait travailler plus de 170 producteurs de lait autour de la fromagerie.
4: On met un point d'orgue à faire que nos fromages soient de qualité. Et puis, on a des consommateurs qui nous sont fidèles.
3: Oui, et d'ailleurs, pas plus fidèles que moi, parce que moi, j'ai le bic 4 couleurs bon Mayennais grâce à ça, pardi, au point. Ils existent depuis le début. Vous les échangez pour avoir un cadeau. Et forcément, ça fait un succès fou, comme le souligne Catherine Drezen.
5: Sur l'année 2020, on a à peu près échangé par point ou vendu 45 000 objets à l'effigie de bon Mayennais.
3: Et comme le dit Audrey, les objets sont variés.
4: On a quand même une trentaine d'articles qui sont disponibles sur la boutique, donc on y retrouve des tabliers, des torchons, des sacs isotermes. Quand on passe dans différentes maisons, on voit toujours des petits coins qui sont dans les petits pots et les gens ont l'habitude de les conserver. Donc je pense que ça se passe de génération en génération.
3: C'est vrai, ça, finalement, tout le monde a une histoire avec le bon Mayennais.
4: L'habitude de voir le camembert sur la table le dimanche avec ses grands-parents, et finalement, c'est des choses qu'on reproduit nous aussi avec nos enfants. Et donc pour nous, c'est vraiment une fierté de voir que la marque se transmet.
3: Et même si la recette du camembert, le bon Mayennais, n'a jamais changé, la tradition n'empêche pas l'innovation.
4: Donc la finie 1912 au mois de septembre, qui a un peu plus de caractère par rapport à notre camembert historique. Autre exemple, sur le fromage le léger, on a revu le pack là récemment pour pouvoir faire émerger la notion de riche en protéines, qui est aujourd'hui sur le marché un point qui est important, notamment pour les sportifs.
6: Ça y est, j'ai fini mon camembert au four. Bah du coup, je vais courir.
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7: Les petits bonheurs, généralement, ce sont des sourires qui se récoltent tous les jours au hasard des rencontres. Il suffit d'un micro ici, de ne surtout pas prendre de rendez-vous et de ne pas se présenter. Ça marche très bien à Megève, par exemple. Nous sommes donc en Haute-Savoie, sur les hauteurs de Megève, au Mont d'Arbois, pendant que des chevaux sont en train de monter dans une bétaillère.
8: Bonjour.
7: Bonjour. Matin de bonheur, venez vous occuper des bêtes.
8: C'est ça, on vient les mettre au chaud, ouais.
7: Ah, c'est-à-dire que là, ils quittent la montagne?
8: Ouais, ce coup-ci, ouais, c'est bon. Ce coup-ci, on va les ramener, on va les mettre en pension pour cet hiver, ouais. Ils ont passé tout l'été en montagne, donc ce coup-ci, ça y est. Ils vont aller se mettre au chaud pour l'hiver.
7: Ah oui, ils font toute la saison hein, ici?
8: Ouais, ceux-là, ils font toute la saison ici. Il y en a qui sont là pour la monte, il y en a qui sont là pour l'attelage. Et puis, vu que nous, on est élevage, il y en a, ils sont juste là pour grandir.
7: Vous, c'est pas juste un loisir, c'est votre métier?
8: Ouais, moi, c'est mon métier. Ouais. Je suis cocher palefrenier. Ouais.
7: Quand vous dites pour l'attelage, c'est les calèches qu'on peut voir à Megève, par exemple?
8: Exactement, c'est ça.
7: Donc, les chevaux, quand ils sont pas attelés, on les voit ici, sur les hauteurs de Megève?
8: Ouais, c'est ça. Nous, on en a à l'Alpette, comme là en face, en haut de la côte 2000. On en a aussi au Mont d'Arbois, là, juste derrière. Et puis, après, au fur et à mesure de la saison, on les fait descendre petit à petit. Puis là, ils atteignent leur point le plus bas sur Megève. Puis après, on les change de département et puis voilà.
7: Donc là, ils montent dans le bus?
8: C'est ça, ouais. Ils montent dans le bus. Là, je vais en mettre 4. Là, après, j'ai mon patron qui va arriver. Il va prendre le reste. Et puis après, on va prendre un camion et une remorque. Puis on y charge tout dedans. Puis lui, il part cet après-midi.
7: Et là, ils partent où, hein, en résidence d'hiver?
8: Ils partent dans l'Allier, ceux-là. Ils partent dans l'Allier, ils ont des gros champs de plusieurs hectares où c'est qu'ils ont du foin, des abris pour eux, de l'eau à volonté, puis voilà.
7: L'Allier, donc en Auvergne, si je ne m'abuse, il fait pas beaucoup plus chaud qu'ici l'hiver.
8: Non, il fait pas beaucoup plus chaud, mais par contre, ils auront plus d'herbe qu'ici, on va dire. Ils auront moins de neige, ils auront un peu plus de foin, un peu plus d'eau, parce que nous ici, c'est qu'on est tout de suite dans la neige, et puis nous, on n'a pas assez de foin pour tous les nourrir l'hiver, donc on préfère les mettre en pension. C'est beaucoup plus agréable pour eux. Puis pour nous, l'hiver, on a déjà bien assez de boulot comme ça, donc au moins, ils sont un peu tranquilles aussi de leur côté.
7: Alors justement, vous faites quoi l'hiver si vous avez plus de chevaux ?
8: Alors c'est pas qu'on en a plus, c'est qu'on en a moins. Toute la partie élevage en fait part tout en pension. Et en fait l'hiver nous on fait énormément de calèches. Sur Megève, on a des grosses calèches qui montent jusqu'à 12 personnes. C'est qu'on fait les fondus en calèche en soirée ou le midi. Et on fait juste des balades en calèche.
7: Bon, vous, j'imagine que le cheval c'est une passion, on fait pas ce métier là par hasard.
8: Mon grand-père était déjà éleveur de chevaux. Là maintenant je bosse chez un ami de mon grand-père. Puis voilà, après on fait ça par passion. De toute façon c'est pas par l'argent qu'on va le faire, hein, comme dans tout métier agricole.
7: Même à Megève.
8: Même à Megève, l'agricole, ça reste l'agricole, à Megève ou pas.
7: Je peux vous demander votre prénom ?
8: Moi, c'est Mathieu, moi.
7: Et c'est quoi le dernier petit bonheur de Mathieu, s'il vous plaît ?
8: Mon dernier petit bonheur, c'est d'avoir fait un galop sur les crêtes de la Côte 2000 en plein été avec le soleil couchant. Et ça, je pense que je m'en souviendrai jusqu'à ma mort.
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10: Et Olivier, ce matin, retourne à l'école primaire aujourd'hui.
9: Eh oui, et pour y trouver du gaga. Mes blés, je voudrais aujourd'hui vous parler du mémoire de Judith Boucher, réalisé l'an dernier à l'Université Jean Monnet de Saint-Étienne, et qui s'intéresse à une question rarement étudiée. Comment le parler stéphanois, le gaga, circule encore aujourd'hui dans les écoles primaires, et dans quelle mesure le parler des enseignants influence le parler des élèves? Son travail porte sur toutes les classes de l'école primaire, en milieu urbain comme en milieu rural. Judith a formulé trois hypothèses. Premièrement, le gaga serait peu utilisé par les enseignants en situation d'enseignement. Deuxièmement, lorsque les enseignants l'utilisent, les élèves auraient tendance à le reprendre. Et troisièmement, le gaga serait plus présent dans les écoles rurales que dans les écoles urbaines. Pour répondre à ces questions, elle a observé des classes, mené des entretiens avec les enseignants et avec les élèves, et elle a mené des observations dans les temps informels à l'école. Son analyse porte à la fois sur le vocabulaire gaga et sur des structures spécifiques comme le pronom neutre Y, employé comme complément direct, j'y ai fait, l'inversion des pronoms personnels après un impératif, donne-moi-le au lieu de donne-le-moi, ce qui nous vient du patois, hein, puisque Pierre Duplay écrivait déjà en 1896 à l'inverse du français, quand un verbe à l'impératif a deux pronoms pour complément, l'un direct, l'autre indirect, c'est ce dernier qui s'énonce en premier. Exemple en patois, by my loo. Et puis aussi la formation d'adjectifs à partir de participes passés. Il est trempe de chaud, ses joues sont enfles, la reloge est arrête. Donc qu'en est-il des résultats du travail de Judith? Les observations révèlent une situation un peu plus nuancée que ce qu'elle attendait. Très surprenant, 54% des enseignants utilisent au moins une fois un régionalisme en cours au cours des séances observées. Un élève sur 6 emploie spontanément un mot ou une expression gaga lors des entretiens. Et dans les classes, un régionalisme apparaît dans 20% des situations que Judith observe. Il semblerait donc que le gaga soit encore bien présent dans nos écoles. Mais quels sont les mots, les expressions, les tournures qui ressortent le plus, ou plutôt qui ressortent le mieux? Un peu de patience les amis, la suite c'est pour bientôt.
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1: On part en Vendée ce matin à Bouin, tout près de Beauvoir-sur-Mer et Noirmoutier. Voici François, conteur d'histoire depuis 1987. Il transforme chaque balade en un voyage dans l'imaginaire. Il fait naître des histoires qui touchent petits et grands, mêlant tradition locale et émotion. Une passion présente depuis très longtemps pour François.
2: Ça vient de très loin, ça vient de ma grand-mère qui racontait des histoires à mon papa et de mon papa qui nous racontait des histoires quand on était petit. Notamment une histoire que ma grand-mère lui racontait, l'histoire de Jean sans peur. C'est l'histoire d'un petit garçon qui part de chez lui et qui rencontre le diable.
1: Oh
2: ouais. C'est la première histoire que j'ai racontée devant un public. Et en fait, c'est là que j'ai réalisé que j'avais un don pour le conte.
1: Ça se sent, le fait d'avoir ce don pour raconter les histoires, c'est parce que c'est pas donné à tout le monde.
2: Alors pour moi c'est donné à tout le monde, mais c'est une passion et puis c'est un plaisir d'emmener des gens juste avec l'imaginaire, avec très peu de décors et juste avec les mots. Alors moi j'adore les mots, j'attache énormément d'importance aux mots, à leur sens, et quand j'invente une histoire, eh ben je choisis mes mots avec beaucoup de rigueur.
1: On est d'accord, c'est votre métier, François.
2: Alors c'est mon métier, c'est devenu mon métier un peu après. Donc moi j'ai eu un parcours où j'ai vécu une vingtaine d'années à la montagne du côté de Bourg-Saint-Maurice et j'étais gardien de refuge. Ben, je racontais des histoires au refuge aux gens le soir à la veillée. Et ils remontaient au refuge pour que je raconte mes histoires de colporteur d'histoires.
1: Quelle émotion justement vous recherchez à travers vos histoires, vous ?
2: Le rire, la joie. Et aussi, un des grands messages, c'est dire qu'on peut toujours se relever. Que dans chaque épreuve de la vie, on peut trouver quelque chose qui va nous faire rebondir.
1: Alors, elle est où la part de vérité là-dedans ?
2: Alors, dans le conte, il y a toujours de la vérité. D'abord, la première vérité, c'est le vocabulaire.
1: Ouais.
2: L'autre vérité, c'est que, effectivement, dans la vie, on peut toujours s'en sortir. S'émerveiller de quelque chose, même quand on pense que tout est fini, qu'il n'y a plus d'espoir. Qu'il y ait plein de vie, même dans un lieu qui est quand même assez rigoureux.
1: Comment la Vendée vous inspire, vous, pour vos histoires ?
2: Ah ben, la Vendée, c'est mes origines, c'est ma famille, c'est mes oncles et tantes chez qui je suis allé beaucoup en vacances, c'est les bisous de mes grands-mères. Quand, après 20 ans en Savoie, je suis revenu en Vendée, je suis allé boire un café sur la route, et là, j'ai entendu l'accent. Un accent vendéen qui est très maternel, qui est très affectueux, qui est très affectif.
1: Comment vous imaginez votre avenir, tout simplement, François ?
2: 56 ans, j'ai encore une trentaine d'années à travailler.
1: Ouais, vous êtes un jeune homme.
2: Voilà, je pense qu'à 90 ans, ben, j'aurai la barbe encore un peu plus blanche, les cheveux tout blancs, mais je pense que je continuerai à faire des balades comptées au port du Bec, au port des Champs, à la Couplace, etc. Parce que c'est pas un métier facile où on gagne des millions, ça c'est un choix. Et par contre, ben, c'est toujours le bonheur de faire rêver les gens, de les faire rire, énormément rire.
1: François, c'est un personnage attachant et généreux. Avec lui, une simple promenade devient moment hors du temps.
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3: Victor Hugo est venu à Reims à plusieurs reprises et notamment lors du sacre de Charles X le 29 mai 1825. Charles X qui a succédé à son frère Louis XVIII quelques mois plus tôt en octobre 1824. Depuis 10 ans en fait, les Bourbons ont retrouvé le trône après la chute de Napoléon et l'entrée dans la période dite de la Restauration. Louis XVIII n'avait pas souhaité renouer avec la tradition du sacre. La Révolution restait présente dans les esprits puis sa santé fragile rendait une longue cérémonie difficile pour lui. Charles X, lui, choisit l'option inverse. Le souverain entend affirmer la légitimité monarchique par un retour aux rites ancestraux. La cathédrale Notre-Dame de Reims accueille la cérémonie et c'est une véritable parade en ville. Un cortège royal avec bannières, soldats, les dignitaires du royaume et les membres de la famille royale qui composent donc cette procession spectaculaire. Parmi les invités figure un jeune écrivain de 23 ans, Victor Hugo. Et il est invité officiellement à cet événement car il ne cache pas son penchant royaliste. Mais il n'est pas dupe. Hein. S'il est convié au sacre royal, c'est pour en écrire tout le bien qu'il en pense. Le roi a demandé si j'étais ici. Je suis effrayé de ce qu'ils attendent de moi, précise-t-il à sa femme Adèle dans une lettre. Il en profite tout de même pour faire un peu de tourisme. Et comme tout écrivain qui se respecte, il observe et prend des notes. Il passe notamment rue de Venise.

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2: Louis Thomas est notre invité et il a choisi l'Auvergne depuis un an déjà. Louis Thomas, l'Auvergne vous a ouvert les bras et vous êtes donc chez nous dans cette si belle région, on peut le dire. Même si la douceur du Tarn n'est pas là, la région vous plaît?
3: La région me plaît, ses saveurs aussi. Avant de venir à Clermont-Ferrand, j'avais commencé par m'acheter tous les fromages d'Auvergne pour...
2: Pour être bien sûr de votre choix.
3: Ça faisait rire ma compagne. Je regardais les deux racines et des ailes sur l'Auvergne. J'essayais de m'imprégner avant d'arriver et je ne suis pas déçu.
2: Vous avez grandi dans le Tarn, dans une maison que vous appelez votre maison du bonheur et un peu auberge espagnole. Pour quelle raison?
3: Pour plusieurs raisons. Enfin, déjà le terme. Une maison où on a reçu toujours beaucoup, beaucoup de monde, des amis, déjà enfants, famille, amis de mes parents, avec des enfants qui avaient le même âge que nous. On a tous joué ensemble, construit des cabanes. Non, c'était vraiment une belle époque. Et puis ensuite, moi, j'ai pris le relais au lycée pour organiser mes premières soirées aux grandes dames de mes parents.
2: Ah oui. Ah là, ça plaisait moyennement, si je comprends bien. Peut-être trop d'amis et trop souvent à la maison.
3: Oui, mais ça va, je ne cassais rien. Je ne cassais rien ou peu de choses ou des choses trop petites pour que mes parents le remarquent.
2: Un petit malin, un petit cachotier.
3: Oui, voilà. Donc,
2: vous avez évoqué les spécialités auvergnates, en tout cas ce beau plateau de fromage que nous avons la chance d'avoir. Qu'est-ce que vous aimez manger donc ici? Qu'est-ce que vous avez découvert de notre région Auvergne?
3: Alors, moi, je connaissais le Roquefort parce qu'une partie de ma famille est avéronnaise. Et je dois vous avouer que je préfère le bleu d'Auvergne. Ouais, c'est beaucoup plus crémeux et je le préfère tout simplement. Ensuite, je vais régulièrement à la Régalade, lieu emblématique de Clermont-Ferrand. Effectivement, son plateau de fromage est incroyable. Entre la Fonde d'Ambert et la Comtesse de Vichy, bon, c'est un peu plus haut, mais fromage et sa carte des vins aussi est exceptionnelle.
2: Mais vous ne vous nourrissez pas de vin et de fromage. Quel autre plat cuisiné est-ce que vous aimez?
3: Alors moi, c'est plutôt l'Italie, car j'ai beaucoup voyagé, déjà dès le lycée, et j'y vais tous les ans. Tout ce qui va être gastronomie, je suis plutôt parti sur l'Italie que sur les plats français.
2: On le disait, hein, nous sommes dans votre showroom. Pouvez nous décrire un peu tout ce qu'on aperçoit, en tout cas les pièces maîtresses de ce showroom?
3: Tout ce que nous avons autour de nous provient de collectionneurs amateurs du 18e siècle, que ce soit des meubles ou des peintures. C'est vraiment les grands siècles. On a vraiment une expression des grands siècles français ici. Des commodes, des secrétaires, des fauteuils Louis XV, des portraits royaux. Des tapisseries, c'est vraiment une expression classique. D'ailleurs, c'est le nom de cette vente, Intérieur Classique, qui pourra, je l'espère, satisfaire les envies de Clermontois pour meubler leur intérieur.

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1: Bonjour Johan.
2: Bonjour Manu.
1: Merci de nous accueillir dans cette boutique au garage à Issoudun avec une céramique bretonne. Exactement. Que l'on peut trouver, on n'est pas à l'abri de trouver ça sur une brocante. Hein.
2: Alors on n'est pas à l'abri, en revanche là on est sur une céramique de très belle qualité et tu sais que moi je suis un amateur de la céramique française des années 50, en tout cas du milieu du 20e. On ne présente plus évidemment les Caprons, les Rouellans, tous ces grands céramistes qui ont fait des pièces magnifiques qui font aujourd'hui des très gros prix. Mais aujourd'hui, dans une gamme de prix beaucoup plus inférieure, on peut se faire plaisir avec par exemple un grand plat de service comme ça. Tu vois cette couleur verte, elle est incroyable. Et figure-toi, mon cher Manu, que cette pièce vient de Bretagne. On pourrait dire qu'elle vient de Valoris, dans sud de la France, dans les années 50.
1: On va se tromper.
3: Brocante, vide-grenier, vide-maison, sur la piste du Chineur.
2: On est à Quimper, dans les manufactures de céramique de Quimper, hein, qui existent depuis la nuit des temps. Et là, on est sur une marque qui s'appelait Keraluc, qui a édité de nombreuses pièces de service, de vaisselle, des pièces qu'on peut utiliser encore aujourd'hui, évidemment, et qui amène une touche de déco un peu fantasy, un peu complètement en céramique des années 50. Elle a une forme complètement atypique et surtout un travail de décor qui est vraiment de qualité superbe. On est dans des couleurs improbables. Tu as vu,
1: elle est élégante, elle est magnifique, elle est resplendissante.
2: Elle est verte, elle a trois ou quatre teintes de vert différents. C'est vrai qu'on se croirait à Valoris dans le sud, en 1950, mais on est bien en Bretagne et ce sont des pièces aujourd'hui qui sont recherchées par les collectionneurs de céramique.
1: Du coup, le prix ?
2: Bon, ça vaut une centaine d'euros, ouais. parce qu'il y a une grosse production. Donc, beaucoup de pièces aujourd'hui, on peut peut-être, si on a de la chance, en dénicher une sur une brocante. On reste raisonnable et on se fait plaisir, c'est de la déco très colorée sur une grande table dans la cuisine, c'est super.
1: C'est validé, merci Johan.
2: Merci à toi Manu.
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4: On doit faire un reportage avec les R3, Moggio Carnon, mais je ne sais pas sur quel terrain ils sont.
5: Ils vont venir là ou là-bas ?
6: Là, le terrain ici, il est allumé
4: 24 sur 24.
5: 24 sur 24.
3: Virginie et vous.
7: Il y a quelques jours, le monde du football héraultais a vécu un moment historique. Quatre clubs étaient en effet en 7e tour de la Coupe de France.
8: Le numéro que vous demandez n'est pas attribué.
7: Point P foot pour ceux qui n'y voient pas très clair. En gros, on part des professionnels de la Ligue 1, 2, 3, ensuite les semi-pros avec les nationales 1, 2, 3, et les amateurs avec les régionales et départementales 1, 2, 3. La Coupe de France a cette particularité qui permet aux équipes de toutes les divisions de s'inscrire et de se rencontrer entre elles. Avoir quatre clubs à ce niveau de la compétition est donc dingue. Quelques jours avant leur élimination, je suis allée à l'entraînement des R3 de l'Union sportive Moggio Carnon. Rendez-vous à la plaine des sports de Moggio, un mercredi soir, 19h. Il fait déjà bien nuit. Tous les terrains sont allumés, ça joue dans tous les sens. Arrivé sur le bord du terrain avec Mathis, le technicien du son, on tombe sur Mehdi, le directeur sportif du club. Posté juste à la sortie du vestiaire, il voit tous les joueurs arriver.
9: Bonsoir.
10: Bonsoir,
9: vous allez bien ?
10: Moi ça va aussi, merci.
9: Ça va, ça va.
10: Je suis super bien, Eugène,
9: il dispose
10: de mon soir.
9: Ah, moi, il le sort bien.
10: La vache.
9: Ce que je leur dis souvent, c'est... Il y a des gens qui préparent la buvette, qui préparent celui. Quand vous finissez le match, première chose que vous faites, vous allez leur dire bonjour, vous mangez un morceau, vous dites bonjour à tout le monde. Là, c'est... Le respect, c'est...
7: Tout en regardant les joueurs faire des jongles et des passes en attendant le coach, je demande à Mehdi depuis combien de temps il est au club.
9: Moi, je suis resté pendant 30 ans à Van Nagel. Après, je suis parti dans un gros club à Palavas, R1, tout ça. Là. J'ai fait 2 ans, puis après, ceux qui sont venus me chercher ici. Après, la politique d'ici m'a pas plu, je suis reparti. Après, ils sont revenus me rechercher.
10: La politique a changé ou quoi ?
9: Ouais.
10: Ah oui, d'accord. Et c'est quoi le boulot d'un directeur sportif ?
9: Toute la coordination des éducateurs, des joueurs. Quand il y a un problème, au lieu de se prendre le chou avec l'entraîneur, de venir me rencontrer, discuter.
10: D'accord.
9: Faire les planifications des matchs à l'extérieur quand on se déplace, tout gérer, tout.
10: Ah oui, c'est un sacré boulot.
9: Ah oui.
10: Et ça, c'est du bénévolat ?
9: On me paye mes frais d'essence.
10: Oui, d'accord. Oui,
9: mais après, je j'attends pas ça pour vivre.
10: Oui, hein, d'accord.
9: Moi j'ai un boulot. Hein.
10: Vous faites quoi dans la vie ?
9: Je suis responsable de maintenance dans une grosse société, Van Nagel.
10: Et donc le foot, ça a toujours été votre truc ?
9: Ah, toujours, toujours.
10: Vous avez toujours fait deux métiers tout le temps ?
9: Ah oui, moi le foot c'était... J'y jouais, j'entraînais.
4: Il n'y a jamais eu de truc de quand je serai grand, je serai Zidane.
9: Les Zidane, il y en a, on croit tout le monde les Zidane, mais il n'y en a pas beaucoup. Hein. Après, il y a des regrets, bien sûr, parce que nous, quand à notre époque, on avait les copains, et quand tu avais tes copains, tu restais avec tes copains, j'aurais pu partir ailleurs, hein. je dis la vérité, j'aurais pu partir ailleurs. Mais quand les copains du village et tout, bon, après, c'est des choix qu'on a fait dans la vie. Hein. Bon.
4: Et les copains, ils sont toujours là?
9: Oui, oui, je les vois toujours.
4: Ah, bah alors, ça valait la peine, peut-être.
9: Alors, mon collègue, c'est.
4: On ne sait pas si Mehdi aurait été un grand joueur pro, mais comme directeur sportif du club amateur de Mogliocarnon, il fait l'unanimité.
9: Bonsoir.
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6: Nous sommes en mai 1970, le 17 précisément, un dimanche ensoleillé et non un lundi au soleil. Et Claude François roule à vive allure, pressé de rejoindre Nîmes. Il s'écoute un live d'Elvis Presley.
11: Well, it's one for the money, two for the show, three to get ready now, go cat.
12: Dans la voiture, il y a 8 haut-parleurs tout autour, donc vraiment, j'étais entouré par le son, j'adore ça.
6: Quand soudain, son pneu éclate à hauteur de baie d'Aride. À l'époque, le chanteur raconte son accident dans une interview fascinante tirée de l'émission de radio Bande à part que Lina a archivée.
12: Quand la roue a explosé, l'arrière s'est présenté vers l'avant et la gauche de la voiture se soulevait pour culbuter, pour faire les tonneaux. Je me suis donc retrouvé de face à l'autoroute, donc de nouveau, et là j'ai re-ralenti. Dès que c'est représenté de nouveau en tonneau, j'ai re-accéléré, ainsi de suite, jusqu'à peut-être 100-110 à l'heure. Alors mes bras étaient mous pour conduire la voiture, et elle s'est arrêtée net, le retour m'a projeté la tête dans le volant.
6: Sa voiture traverse les quatre voies de l'autoroute et finit sa course dans un fossé de l'autre côté de l'autoroute A7. Conscient mais sonné, l'artiste est un miraculé. Nous sommes alors 8 ans avant l'épisode de la baignoire fatale. Il n'aura qu'un nez cassé, nécessitant par la suite une rhinoplastie.
12: C'est pas le cartilage qui s'est cassé, mais l'os entre les deux yeux. Alors là, quand j'ai vu ça, j'ai donné un coup de poing dans le miroir, j'ai donné des coups de poing partout, j'ai piqué ma crise de... J'ai pas de chance.
6: Claude François sortira 2 ans plus tard, le lundi au soleil.

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1: L'atelier Fernand Robert, le temple du chapeau en Sarthe, un atelier d'excellence qui fournit les plus grandes marques de luxe. Mais comment ça fonctionne? Quelle machine et quel savoir-faire? Je vais vous emmener dans les coulisses d'un atelier de fabrication de chapeaux. Aujourd'hui, j'ai testé pour vous les ateliers Fernand Robert. Direction le 36 rue de Carnac à Coulaines, j'arrive sur un petit parking et j'ouvre les portes de l'atelier. Une femme m'accueille.
2: Bonjour, bienvenue aux ateliers Fernand Robert.
1: C'est Axelle Jarosset, la directrice des lieux. Elle est en charge de l'atelier depuis 5 ans, mais c'est une histoire de plus de 120 ans qu'elle a pour mission d'entretenir et de continuer de développer.
2: Oui, absolument. Vous êtes ici dans un atelier de modiste où on fabrique des chapeaux grâce à des machines qui sont elles-mêmes centenaires, avec lesquelles on travaille le feutre, la paille et puis différents matériaux naturels pour notre clientèle locale et internationale. On a même travaillé pour le roi du Maroc, vous voyez, donc c'est la princesse de Thaïlande.
1: Et bien souvent, c'est surtout pour les cérémonies de mariage que l'atelier travaille avec des clients de Paris, d'Angers, de Tours, qui viennent directement sur place pour ça. Mais autrement, l'atelier s'active aussi dans des domaines bien variés, cinéma, palace, spectacle, mode de luxe ou encore cirque, tout est possible.
2: On a ici 350 moules de formes différentes, dans des tailles différentes.
1: Et avec une variété de matières, feutre ou paille, de toutes les couleurs et toutes les qualités.
2: Tellement de sortes de chapeaux que tout le monde peut y trouver son compte.
1: Des chapeaux qui passent d'abord tous par la main et les machines de Xavier David, le chapelier. Ces fameuses machines de 1905 qu'il a appris à dompter sur le terrain. Des belles machines, encore joliment entretenues et peintes de verte, avec un système mécanique qui est encore aujourd'hui inégalé. Le moule chauffe par en haut et par en bas, au gaz. On place le feutre au milieu et c'est parti.
3: Et par un jeu de pédale, je peux bloquer le feu.
1: Après cette étape du moulage, Xavier taille et nettoie avant de passer le relais à ses collègues de la couture, à la main et à la machine. La dernière étape, c'est Mirella qui s'en charge. Elle gère toutes les finitions.
4: Donc je commence avec préparation d'extérieur, les nœuds, le galon, l'intérieur, toute la finition, c'est moi. Je fais tout, et même le dressage.
1: Une rigueur et un savoir-faire reconnus par le cinéma, puisqu'on peut voir sur grand écran nos chapeaux sartois.
2: C'est vraiment une fierté pour nous, comme quand on a vu dans le film Astérix, par exemple, donc pour les petits chapeaux chinois. Ils sortent de l'atelier, donc c'est vrai qu'on est tous allés au cinéma pour aller voir le film.
1: Alors si le monde du chapeau vous intéresse et que vous voulez profiter de la qualité à prix réduit, sachez que c'est possible.
2: Oui, tout à fait. On ouvre les portes de notre atelier du lundi au jeudi pour la clientèle locale, donc les gens qui veulent venir acheter un chapeau, ou ça peut être aussi un béret, un bonnet.
1: Ou chapeau de mariage, vous pouvez en tout cas soit venir sur place, ou faire des demandes particulières si vous le souhaitez également par téléphone. Dans tous les cas, les ateliers Fernand Robert ont encore de beaux jours devant eux, et sans conteste, c'est un savoir-faire testé et approuvé par ICI MEN.
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5: Ouais, ça c'est un truc que je fais souvent. Alors c'est marrant parce que je le fais un tout petit peu moins parce que je vieillis, c'est des bateaux très violents, les bateaux de course. C'est les IMOCA, les bateaux du Vendée Globe, c'est des bateaux qui tapent vraiment très très très très fort. Je me suis cassé le dos une fois, j'ai cassé mes caméras plein de fois. Je suis reparti l'année dernière sur Tara, sur la goélette Tara, donc là c'est plus cool, c'est plus smooth.
6: C'était improbable aussi de croiser tous les gens que t'as pu croiser avec Tara.
5: Ouais, je fais pas une liste, mais oui, ça va de Thomas Pesquet. Je sais même plus, je pourrais pas te dire, mais le dernier film sur lequel j'ai bossé, il sort bientôt d'ailleurs, il s'appelle Mata, c'était avec Mélanie Laurent.
6: Et tu faisais quoi sur ce film?
5: Là, c'était de la photographie de plateau. Photographie de plateau et making of, ça, c'est un truc que j'aime beaucoup parce que un tournage, c'est compliqué, c'est éprouvant, c'est 6 semaines de travail intense. Et quand on est à ce poste, en fait, on est mobile, on fait ce qu'on veut, on se balade et ça rejoint mon amour du documentaire.
6: On va revenir sur le fait de naviguer parce que tu as participé à différentes courses, tu as navigué avec des grands skippers, des marins pêcheurs, des sauveteurs de la SNSM. Comment on filme en mer?
5: Sur les bateaux de pêche et sur des gros bateaux, c'est très facile. Et sur les IMOCA ou les ultimes, c'est la guerre. C'est vraiment, on est à genoux, on est malade, on se cogne partout. Et là, j'avais fait la Fastnet avec Jérémy Bayou et Franck Camas sur un IMOCA. On utilise 1% des rushs parce que le reste, ça bouge et c'est pas cadré, quoi.
6: Le gars qui est dans le chaos total, quoi.
5: Ouais, ouais, puis les bateaux sont fermés, ils vont vite, ils sautent, ils volent, enfin tout ce qu'on veut. Et par contre, il y a un truc qui est très très chouette et très formateur là-dedans, c'est que quand on revient à terre, et ben, tout paraît facile. On appuie sur un bouton, ça fait un café, on a des toilettes normales et quand on cadre, ben, c'est cadré. Donc c'est une très très bonne école, c'est une sorte de mini-service militaire express.
6: Comment est-ce que tu pourrais la décrire, justement, la mer, toi? Ça t'a appris des choses sur elle de la filmer?
5: Et ben, en fait, c'est même pas que ça m'a appris des choses, c'est que moi je suis né à Cherbourg, j'ai grandi à l'école de voile de Cherbourg, j'ai fait l'optimiste du 420 en compétition. J'ai même été champion de basse Normandie en 93 d'optimiste. J'ai toujours fait du bateau. Quand je suis allé habiter à Paris, quand j'étais prof, j'ai acheté une péniche parce qu'il me fallait de l'eau autour de moi. J'ai tout fait pour revenir à Cherbourg et ça, c'est un attachement qui est vraiment profond. Et moi, le Cotentin, on parle de presqu'île, mais je le vois comme une île en fait. Et j'ai toujours été passionné par les îles. J'avais un bateau dans le port que j'ai vendu il y a pas longtemps parce que j'avais plus le temps d'en faire et que je naviguais beaucoup trop sur les autres bateaux. Quand je rentrais, j'avais pas envie de faire du bateau. C'est toujours un truc d'aller vers Origny, Guernesey, Serque. Il y a un petit côté passionnant, là, comme les Robinson ou la série Lost, ou ce genre de choses. Et donc, moi, le Cotentin, je le vois vraiment comme une île, pas comme une presqu'île, un lieu de retraite. C'est pour ça que j'ai jamais fait le choix d'habiter à Paris, ce serait plus facile hein, pour plein de choses. Mais je préfère vivre ici et prendre le train pour aller travailler que l'inverse, que travailler à Paris et prendre le train pour aller me reposer au bord de la mer. En fait, quand on a grandi ici, on est né ici, c'est pas quelque chose qui fait partie du décor, c'est le décor.
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1: Arnaud Fromage est avec nous chaque matin, c'est l'heure de la nécessaire minute comtoise. Mon cher Arnaud, bonjour.
8: Bonjour.
1: Du côté des radars, il y a des petites surprises, on donne vraiment des drôles de noms aux choses, parfois, chez nous en Franche-Comté.
8: Oui, et en voici un nouvel exemple. Alors, petite mise en situation, vous êtes en voiture, vous venez de Belfort et vous roulez en direction de la chapelle sous Rougemont. Bref, vous êtes sur la départementale 83, vous passez de nez avant d'arriver à Rope. Là, vous passez devant la mairie, sur l'avenue Charles de Gaulle, il y a Céline Coiffure, mais vous continuez, la petite patte d'oie à la Vermenoncourt, vous restez sur la route principale et vous avancez encore un petit peu, il y a les jolies maisons typiques là sur le côté, et c'est là, dans le virage, qu'il faut freiner, tout simplement parce qu'il y a un radar.
1: Bon, bah pas mal la petite balade là autour de Belfort, je vois pas vraiment... Vous voulez en venir, Arnaud ?
8: Eh bien, exactement à cet endroit précis, là, sous le radar, en face de la boîte aux lettres. Parce que ce n'est pas n'importe quel radar. C'est celui qui est surnommé le radar Johnny Hallyday. Mais alors, pourquoi, allez-vous me demander, maintenant que j'ai réussi à capter votre attention ?
1: Eh bien oui, pourquoi le radar de Johnny Hallyday, Arnaud ? Oui.
8: Pour comprendre, il faut remonter à février 1970. L'idole des jeunes a donné la veille un concert à Strasbourg et doit se rendre à Besançon. 3000 personnes l'y attendent et il est 18h passé. Dans la DS Palace Citroën, qui roule à fond parce que, années 70, il y a donc Johnny Hallyday et Sylvie Vartan, mais aussi Mickey Jones, le guitariste de Johnny, Jean Ponce, son manager, et Sacha Rull, son secrétaire. On est en février, il fait nuit, il fait froid, il y a du verglas et ça roule vite, bref, Johnny perd le contrôle de sa voiture. Il glisse et se retrouve dans le fossé. Alors il parvient à reprendre le contrôle de son véhicule, parce que, ne l'oublions pas, Johnny Hallyday est un pilote, mais malheureusement, il y a un bloc de béton qui bloque le fossé et la voiture finit par s'y écraser. À bord, Johnny et son guitariste n'ont rien, mais son secrétaire et son manager sont blessés. Sylvie Vartan, elle, a carrément traversé le pare-brise, elle a le visage en sang. En 1970, la ceinture de sécurité est censée être obligatoire, mais dans les faits, personne ne la met vraiment. Les voisins viennent au secours des blessés, alors au départ, ils avouent ne pas vraiment avoir reconnu Johnny et Sylvie Vartan, parce qu'ils sont sous le choc, et les blessés sont conduits à l'hôpital de Belfort. Johnny s'empare du téléphone d'un riverain pour annoncer qu'il n'y aura pas de concert à Besançon ce soir-là. Sylvie Vartan, elle, s'exile quelques mois à New York dans une clinique de chirurgie esthétique où elle subira des dizaines d'opérations de reconstruction pour effacer les traces de l'accident. Alors voilà pour la petite histoire. Et c'est donc dans ce même virage, toujours à la sortie de Rope et toujours aussi dangereux, qu'a été installé en 2019 un radar, le radar Johnny Hallyday, pour nous rappeler que, star ou pas, il ne faudrait pas oublier de...

0: Ah, Johnny Hallyday, voilà, on sait désormais où il est grâce à vous, Arnaud Fromage, pour la nécessaire minute comptoise. Vous menez les enquêtes dans tous les sens et vous nous faites revivre avec un superbe podcast La vie incroyable de Paul-Émile Victor, un jurassien qui, pour sa première expérience et sa première expédition, est parti au Groenland. On a entendu le premier épisode jeudi, à partir de 10h. Et le numéro 2 est déjà disponible en ce moment sur l'application ICI. Vous allez véritablement découvrir ce qu'a enduré l'équipe autour de Paul-Émile Victor, une équipée qui a été véritablement sans danger, mais ô combien importante pour l'avancée de la science. Un podcast passionnant avec vous, mon cher Arnaud Fromage. Je vous dis à demain.
1: À demain.
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1: Bonjour.
2: Bonjour.
1: Alors, on m'a dit de venir vous voir pour découvrir un peu votre métier. Vous êtes vidéaste, c'est ça?
2: C'est exactement ça. Je suis vidéaste à Poitiers, aux alentours, et France et au-delà.
1: Alors, il y a les caméras classique, j'ai envie de dire celle que tout le monde voit, tout le monde visualise, imagine. Mais aujourd'hui, ce qui marche aussi, c'est les drones.
2: Exactement, parce qu'effectivement, j'ai la chance d'être aussi télépilote de drones professionnel. Et aujourd'hui, on va pouvoir peut-être regarder quelque chose, ça peut être chouette. Donc, effectivement.
1: C'est compliqué à contrôler, à piloter un drone.
2: Alors, aujourd'hui, avec toutes les aides qu'on a, oui et non. Dans la mesure où, quand on fait ça, moi je fais ça très souvent, donc non, ça va. Mais quand on débute, c'est assez intuitif, parce que bah, y a beaucoup d'aides au pilotage. Et effectivement, quand on est dans la bonne réglementation et qu'on vole bien, bah non, en fait, c'est assez facile, c'est des joysticks, hein. Je sais pas si vous jouez aux jeux vidéo, c'est un peu comme un jeu vidéo, donc c'est vraiment sympa quoi.
1: Si je pose la question, c'est parce que du coup je vais vouloir essayer forcément. On est dans le jardin et on peut pas voler trop, il y a des réglementations mais...
2: Exactement, mais là on est vraiment autorisé à voler parce que moi je suis dans une zone complètement ouverte, donc on est ce qu'on appelle en catégorie ouverte, et donc il n'y a aucun souci ici pour voler, tout va bien.
1: Trop bien, et bien allez on y va.
2: On va le faire décoller, donc il est en train de récupérer notre signal GPS pour pouvoir voler correctement. Hop là. C'est très facile. Pour vous montrer, on a en fait deux joysticks. On a un joystick qui va gérer l'altitude, donc haut bas. Et là, le même joystick qui va faire le lacet, donc droite et gauche. Et donc là, on va avoir ce qu'on appelle le tangage, donc pour aller vers l'avant, pour aller vers l'arrière et pour aller sur les côtés. Voilà.
1: C'est l'image est parfaitement fixe, c'est incroyable.
2: Effectivement, l'image est très fixe parce que là, on est sur un drone gimbal, donc il est lui stabilisé. En fait, quand on se met ici, je sais pas si vous voyez, mais là, quand on va à droite et à gauche, et ben là, la caméra en elle-même, en fait, elle bouge pas.
1: Mais alors, ça peut voler combien de temps un drone comme celui-là?
2: Ça dépend des versions. On peut aller sur du 40 minutes, 45 minutes par batterie. C'est quand même pas mal parce que nous, effectivement, quand on a des plans, alors la plupart les plans sont réfléchis en amont, donc on sait exactement ce qu'on veut, mais il faut quand même tester les cadrages. Donc ça nous permet vraiment d'être en l'air correctement, et une fois qu'on lance notre enregistrement, on a déjà tout ce qu'on veut et on a encore de la possibilité.
1: Est-ce que je peux essayer?
2: Bien sûr, avec
1: allez,
2: plaisir.
1: Hop, ça c'est pour...
2: Ouais, ça c'est pour l'altitude, donc haut
1: okay.
2: Et bas.
1: Est-ce que vous avez le contrôle de la caméra?
2: Alors oui, effectivement, vous avez le contrôle de la caméra avec la petite molette
1: qui
2: est
1: ici.
2: En fait, si vous baissez en haut et en bas, et bien là, du coup, vous pouvez directement cadrer ce que vous voulez.
1: Donc là, c'est un joujou à combien ça?
2: Alors, celui-là, c'est un petit joujou, on va dire. C'est un joujou à 1600, 1700 euros. Mais j'ai une autre grosse machine qui aujourd'hui est adaptée pour la réglementation. Et là, on est plus aux abords de 5000 euros, 6000 euros.
1: Bon, s'il n'y avait pas la réglementation, il pourrait monter à combien?
2: Alors, s'il n'y avait pas la réglementation, on imagine qu'on pourrait aller jusqu'à du 500 mètres d'altitude, 600 mètres.
1: Bon, pas assez encore pour atteindre la station spatiale.
2: Alors non, pas assez pour atteindre la station spatiale. Et heureusement, parce que vu la vitesse qui passe, ça serait compliqué pour eux. Pas encore, mais peut-être, c'est ça l'innovation dont vous parliez. Ça se trouve, ça sera pour aller dans la station spatiale en drone.
1: Voilà ce que je vais créer. C'est ça l'idée.
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3: Dans la rue du Port, il y a la grotte du Puy de Dôme. Et oh, petit jeu de mots, allons tailler la bavette 2 minutes avec un tailleur de pierres précieuses.
4: Poussez !
3: J'ai réussi. Un peu archaïque cette porte. Enfin,
5: mais
3: y arrive.
5: Elle surprend tellement de gens qu'elle me rassure vis-à-vis de certains voleurs, par exemple.
3: Ah ben déjà, pour vous voler, vous, faut trouver comment marche la porte.
5: Exactement.
3: Et j'imagine que quand vous voyez quelqu'un qui ressemblerait à un voleur, vous lui dites pas pousser.
5: Ben, je me débrouille pour le dissuader.
3: Oh, mais qu'est-ce que c'est que ça? Mais qu'est-ce que c'est que cet engin?
5: Ça, c'est ce qu'utilisent les CRS, c'est le flashball.
3: Ah, c'est un flashball? Je suis venu tailler le bout de gras avec vous, mais je pensais pas être accueilli par un flashball.
5: Moi, c'est pas tellement le bout de gras que je taille, c'est surtout mes petits cailloux.
3: Qu'est-ce que vous taillez comme cailloux?
5: Tout. Toutes les pierres, à partir du moment où elles ont un intérêt bijoutier. Alors, ça peut être des pierres sans aucune valeur. Je travaille notamment pour une dame qui va à la pêche dans l'Allier. Enfin, dans l'Allier, pas le département.
3: Dans la rivière.
5: Dans la rivière.
3: Et qu'est-ce qu'elle pêche?
5: Eh ben, elle pêche de temps en temps des galets dont la couleur lui plaît. Et elle me fait faire du polissage sur des galets qui n'ont aucune valeur, mais qui lui plaisent, par exemple. Et puis, part du principe que je suis l'ébéniste du caillou. On travaille dans des matières nobles, le bois c'est noble, la pierre c'est noble, voilà. Et puis puis après, il y a le respect des styles, il y a le respect du goût de ces dames qui veulent telle couleur dans telle matière, mais dans telle forme et telle dimension.
3: Enfin, elles sont pas un peu pénibles ?
5: Si, beaucoup. Mais on essaie de les satisfaire quand même. J'ai une jeune fille qui m'a amené du corail de Corse et elle m'a demandé de sculpter le zizi de son copain dans le corail. Ça surprend quand on vous fait la demande.
3: Ben ça veut dire que dans votre vie, vous aurez fait des zizi.
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4: Oh, ce vin-là, il est ben trop bon pour la modurer.
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4: À modurer le vin, ça veut dire y rajouter de l'eau. Je vous avoue que je connaissais pas ce mot-là, puis que je l'ai trouvé dans mes livres. 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
2: Je rêvais d'avoir une maison à la campagne. Cette maison, c'est comme si j'y étais née. C'est ma maison de famille.
3: Ma maison s'appelle l'Ostao de la Mar.
4: C'est une maison un peu envoûtante.
5: Eh bien, vous voyez, des livres et trois fenêtres qui me donnent le paysage du pays, comme si c'était trois tableaux.
6: Ils ont vécu ici.
7: Thibaut Gaudry.
8: Elle m'a dit d'aller siffler là-haut sur la colline.
6: En juillet 1968, Huguette Carin, présidente du comité des fêtes du charmant village de Cotignac, écoute son transistor quand elle entend Joe Dassin chanter « Siffler sur la colline ». Et c'est là que germe une idée un peu folle.
9: J'ai demandé donc au maire, je lui ai dit « Qu'est-ce que vous pensez si nous donnions un terrain de Cotignac, si toutefois la mairie est d'accord, pour que Joe vienne chanter ?» Et il me dit « Bon, ben d'accord, fais-moi une lettre, je vais le proposer. » Ce qui a été fait et accepté. Donc, il est venu chanter une vingtaine de jours après. Et dès qu'il avait un gala sur la côte, il venait se coucher chez nous. Et voilà comment ça s'est passé.
6: Joe Dassin donne un concert mémorable le 12 août 1968 dans la cour de l'école. Après sa prestation, Huguette l'accompagne visiter le terrain proposé. Un bel emplacement que le chanteur estime néanmoins trop proche du village. On lui en propose alors un autre, dans le quartier Saint-Joseph, sur les hauteurs, près d'un monastère. Enthousiaste, il l'accepte illico. Séduit autant par le lieu que par son nom. Il faut dire qu'il s'appelle...